0: sa marque Gautreau en 2018.
1: J'étais cuisinier, j'ai passé toute ma vingtaine à travailler dans des cuisines, à monter dans les échelons et à voyager, à travailler à l'étranger. Je me suis installé en Écosse, une autre fois en Allemagne, je suis revenu en France. Et je savais qu'au fond de moi, il y avait quelque chose avec les mains, quelque chose à faire. Puis un jour, j'ai commencé à acheter des outils pour sculpter le bois. J'ai vu que j'avais une certaine facilité, enfin que ça me parlait, quoi, et que j'arrivais à faire des choses qui me plaisaient. Et petit à petit, j'ai pris plus de temps à côté de mon travail pour maîtriser un peu cette partie-là. Et puis, quand j'ai découvert, grâce à la résine, on pouvait créer un petit monde à l'intérieur, j'ai commencé à sérieusement penser à créer une marque de bijoux et je me suis lancé comme ça.
0: Et alors, ce bois dont parle Geoffrey est vraiment au cœur de chaque création. Ce n'est pas un simple décor. Chaque fibre est une empreinte, chaque vénure un relief. Et avec ces bois choisis pour leur caractère, leur histoire et leur singularité, Geoffrey crée différentes collections de pendentifles et de boucles d'oreilles.
1: Donc, il y a une collection qui est faite avec ces deux matières exclusivement. Donc, on n'en voit pas trop. Mais c'est une technique qui est super intéressante parce que ça permet de faire des mélanges de couleurs. Moi, j'utilise pas mal d'essences de bois exotiques, des bois rares, mais aussi des bois locaux comme le buis, l'olivier, le cadre aussi dans le futur. Ça permet d'utiliser pas mal d'essences. Ensuite, on a la possibilité de colorer la résine et garder cette transparence. Moi, c'est ce que j'aime bien. Je veux pouvoir voir le bois à l'intérieur. En lui rajoutant de la couleur à la résine, on peut du coup donner un thème. Et ensuite, une fois qu'on a ces deux matières assemblées, c'est sans limite d'une certaine manière, il y a une collection qui est basée sur cette technique-là. La collection entre ciel et terre, donc il y a plein de sous-collections dans celle-là. Donc la nuit d'Islande, le rêve de Dolly, Zahir. C'est la collection bois, résine et opale de laboratoire. Une alternative à la pierre d'opale qui est super intéressante pour ce que je fais. C'est ça qui va donner cet effet d'un peu d'aurore boréale dans les bijoux ou alors le côté nacré. On a l'impression que le bijou bouge, on a l'impression que les aurores bougent à l'intérieur du bijou à cause de la lumière qui réfléchit à l'intérieur. Et j'adore ça, ça fait voyager d'une certaine manière. Et ensuite, on a la collection bois éternel qui est faite exclusivement avec des bois stabilisés. On voit pas trop en bijouterie, mais qui est utilisé notamment dans la coutellerie d'art. Ça consiste à imprégner le bois d'une teinte et d'une résine ultra liquide et le stabiliser. Ça veut dire que ça va rester bloqué à l'intérieur et solidifier le bois. Donc, ça le rend imputrescible et ça lui donne des couleurs. C'est incroyable, des mélanges de couleurs assez folles. On n'a pas l'impression que c'est du bois quand on les regarde, ces bijoux. On croit souvent que c'est des pierres, justement. Sauf que c'est beaucoup plus léger. Utiliser des simples morceaux de bois qui ont, a priori, pas grand-chose qu'on pourrait jeter par-dessus l'épaule. Et puis, en fait, en faire quelque chose où on y voit un monde et puis ça inspire à l'imaginaire, ça fait rêver. Je m'en rends compte avec pas mal de clients lorsqu'ils voient les pièces devant eux, ce que ça leur évoque. Par exemple, dans les nuits d'Islande, il y a des gens qui m'ont écrit récemment en me disant « Oui, on a fait 7 voyages en Islande. » Ça tombe à pic de tomber sur des bijoux comme ça qui nous rappellent ce voyage. Les mille et une nuits qui me rappellent un voyage dans le désert du Maroc. Et là, en fait, c'est un bijou où on voit comme des dunes avec un ciel de nuit à l'intérieur. Puis pour d'autres, ça peut aller jusqu'à faire imaginer des mondes sous-marins ou d'autres choses. C'est un peu à chacun son interprétation, j'ai envie de dire.
0: Alors forcément, c'est très visuel, donc je vous invite vraiment à aller faire un tour directement sur le site de Geoffrey Guillermin. Le nom de sa marque, c'est Gautreau. Comme d'habitude, je vous mets toutes les infos qu'il vous faut sur ici.fr, rubrique circuit court.
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3: Bonjour, je m'appelle Jérémy Ferrier, j'ai 40 ans, je vis à Port-Camargue et je suis soigneur animalier à l'Institut Sicorium du Rou du Roi depuis 15 ans.
4: Comment on se dit, petit, je veux faire ça comme métier? Vous vous rappelez du moment qui a été le déclic?
3: Ouais, je pense que c'est une vocation et je me rappelle très bien du moment. À l'époque, j'étais au CP et j'ai reçu un papier du Marineland où j'ai vu tous les mammifères marins et je sais qu'à ce moment-là, je me suis dit, c'est ça que je veux faire plus grand.
4: Est-ce que c'était compliqué à atteindre votre rêve? Les profs vous ont soutenu dans le projet?
3: On va dire qu'il y a maintenant plus de 20 ans que je fais ce métier. Du coup, à l'époque, le métier était moins connu que maintenant. Et quand j'ai demandé pour m'orienter, on m'a dit... Tu veux être éleveur, c'est ça? De chiens, de chats? J'ai dit non, je veux travailler en parc zoologique ou en aquarium. Et du coup, ils m'ont dit, mais il faut être vétérinaire pour ça. Ce qui était totalement faux. Du coup, au début, oui, j'ai dû galérer, enfin, m'orienter vers un schéma plus classique. Et enfin, j'ai pu faire un stage au Sicorium où j'ai rencontré les soigneurs et eux m'ont dit quelle formation fallait faire pour

0: Le message que j'ai envie de faire passer, c'est qu'il faut respecter la vie animale, végétale, que les aquariums et les parcs zoologiques servent à sensibiliser les gens à cette vie-là et à pouvoir les voir en vrai. Je pense que c'est notre rôle d'éducation.
1: C'est quoi qui vous impressionne le plus chez ces animaux ?
0: C'est déjà leur adaptation à l'eau. Ils ont des capacités exceptionnelles de nage. La proximité qu'on peut avoir avec eux, quand on les connaît bien et qu'on passe beaucoup de temps avec eux, la confiance qu'ils peuvent nous donner.
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1: Pluie, neige, canicule, brouillard, la météo décide si on va râler ou si on va râler autrement, si vous voyez ce que je veux dire. Mais dans le fond, qui décide des prévisions météo? Qui observe? Qui calcule? Qui c'est qui tranche à la fin? Et surtout, pourquoi ils disent qu'il va y avoir du soleil alors qu'on se prend une rincée? Eh bien, réponds tout de suite dans les coulisses de Météo France Alsace que je teste pour vous aujourd'hui. Je suis à Ilkirch-Grafenstaden. Ici, on estime, on calcule le temps qu'il fera demain. Et à côté de moi, voici Simon. Simon, c'est le technicien météo. C'est lui qui surveille des capteurs, des antennes, des machines qui parlent. Bref, tout le langage, c'est des chiffres. Entre le vent, la pression, l'humidité, tout est mesuré en continu avec des stations météo basées un peu partout en Alsace, à des endroits stratégiques, en altitude, dans les vallées, en plaine ou encore en ville, au nord, au sud, bref, un peu partout. Et à cela, on peut ajouter aussi d'autres outils comme les radars, les satellites. Et chaque jour, c'est des millions d'observations qui arrivent dans les ordinateurs de Météo France Alsace. Et avec des équations très, très, très complexes. Et cette complexité est en lien avec notre prochaine découverte. Direction, le bureau des modèles météo. Ça, c'est avec Théo. Théo, il est météorologiste et il m'explique qu'on ne prédit pas le futur. Mais en revanche, on calcule des scénarios et leurs probabilités. Certains modèles, par exemple, simulent l'atmosphère avec comme résultat, écoutez bien, 350 prévisions possibles chaque jour. Ah bah oui, hein, la machine, elle calcule tout ce qui est possible. Hein, et c'est l'humain, enfin, qui va trancher. Parce que oui, la météo, en bout de ligne, c'est pas juste une machine, hein. C'est aussi un cerveau. Il y a un cerveau qui tranche. Et en parlant de cerveau, en voici un autre bien rempli. C'est celui de Cédric. Il est climatologue. Et Cédric, lui, va nous emmener littéralement dans un autre monde. Parce qu'avec ses analyses à Cédric, on ne regarde pas demain. Non, on va regarder 100 ans en arrière. Car Météo France, conserve en quelque sorte la mémoire du climat depuis plus de 150 ans. Parce que le passé, il nous permet quoi? De comprendre l'avenir. Surtout avec les notions du dérèglement climatique qui nécessite une véritable expertise. Alors, après ce dévoilage d'outils, de calculs, d'équations et d'expertises en tout genre, comment se fait-il qu'en 2026, on puisse encore se tromper dans les prévisions? J'ai posé la question et la réponse de mes spécialistes est claire. Prévoir la météo, c'est comme essayer de prédire la forme exacte des vagues dans une soupe qu'on remue en permanence, sauf que la casserole fait la taille de la planète et que la cuillère tourne toute seule. Et en plus de ça, il y a quelqu'un qui joue avec le feu. On continue. Bref, vous l'avez compris, hein, impossible d'être parfait, seulement de se rapprocher de probabilités, mais avant tout, le rôle de Météo France Alsace, c'est d'anticiper au maximum les risques.
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2: Ah, faudra attendre la Saint-Paul pour savoir qui sera le cognon.
3: En Berrichon dans le texte.
2: Cognon, à rapprocher de quignon, désigne un morceau de pain. Dans le temps, à la messe, on partageait un pain béni qui était offert à tour de rôle par une famille de la paroisse. Celle qui venait d'offrir le pain allait emporter un morceau, le cognon, à celle dont ce serait le tour le dimanche suivant. À Mentoussalon et dans les villages voisins, les vignerons n'ont pas choisi Saint-Vincent comme patron, mais Saint-Paul, célébré le 25 janvier. Eh oui, l'hiver, les gens de la terre ont un peu moins de travail, les jours sont courts et on peut faire la fête. À Mentou, le cognon, c'est celui qui succède au bâtonnier. Dans les années 2000, la fête de Saint-Paul a failli disparaître. Et il a fallu toute la ténacité de Paul Gilbert, qui avait fondé la confrérie en 1950, pour lui redonner de la vigueur. Traditionnellement, Paul Gilbert entonnait la chanson de Mentou à la fin du repas. En 2007, il nous a exprimé sa joie de voir revivre la Saint-Paul, a entonné la chanson, mais il l'a jamais terminée, vu qu'il est passé de vie à trépas en chantant le refrain. Voici les paroles de cette chanson, qui se chante sur l'air de la Charibiaude, dont les paroles sont de Jean-Baptiste Magnon, et qu'on chante encore à la Saint-Paul.
3: En Berrichon dans le texte.
2: Dans notre pays, sans fait de manière, on passe notre vie ben honnêtement. Oh, y a pas besoin de faire une prière pour voir s'amener le pichet de vin blanc. Que ça soit chez Pierre, ou ben chez Paul, ou Bourdin ou ben d'en bas, chez le Turé ou chez le maître d'école, en vrais amis, trinquons les gars. C'est comme une tous une autre bonne terre, chant heureux tout en travaillant. J'en ai des filles, qu'à son genre, t'es fier. Du beurre, du blé, des gobaillants, et poum des cravères et du bon vin blanc. Si vous passez par Mentou, venez donc me voir, je vous la chanterai.
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4: La place du village, c'est notre rendez-vous quotidien avec les frères Jean-Noël et Philippe de Paris à la rencontre des Savoyards et Hauts-Savoyards. Et aujourd'hui, c'est Philippe qui est avec nous. Philippe, vous nous racontez une très étonnante visite sous terre à Ugine.
5: Ah oui, on est à Ugine, en Savoie, et c'est une rencontre absolument étonnante. Et ce jour-là, on est accompagné par Rudy Lauberton, qui nous fait pénétrer, Laurent, carrément sous la montagne. En fait, nous sommes dans des tunnels de la guerre. Il nous conduit dans des abris anti-aériens de la Seconde Guerre mondiale. Des abris construits juste avant la guerre. Et comme il nous dit, comme on avait des usines sidérurgiques juste à côté, les avions pouvaient les bombarder. Voilà pourquoi il y a des tunnels. Et là, il nous conduit dans un tube qui lui appartient. 90 mètres de long, 2,50 mètres de diamètre. Et il nous dit là, on est juste au-dessous du centre-ville d'Ugine. Juste au-dessus de nous, on a même le musée du Crécherel. Et c'est là que Rudy nous explique qu'il a un jour décidé d'occuper ces tunnels. Il avait pourtant déjà entendu que ces tunnels avaient déjà servi de cave à affinage pour les bons fromages de chez nous.
4: Bon, le suspense a assez duré, Philippe. Qu'est-ce qu'il y fait exactement?
5: Eh oui, qu'est-ce qu'il y fait? Et c'est là qu'il nous fait découvrir une étonnante ferme, l'Aubricole. Tenez-vous bien, l'Aubricole.
4: Ah oui.
5: Et oui, Rudy élève des vers. Il y cultive aussi des endives et des champignons. Et là, il nous raconte comment il a découvert la lombriculture. C'est l'élevage des vers de terre, hein, pour mettre dans les lombricomposteurs. Vous avez peut-être ça chez vous.
4: À la différence de vous, vous les descendez, les vers.
5: Vous les descendez à nous. Et il s'agit donc de ces déchets organiques, le compost, vous savez tout ce que c'est. Oui. Et donc, il va récupérer le terreau, mais aussi, tenez-vous bien, le jus fait par les vers, qui dit-il, c'est le meilleur engrais naturel, le jus de vers. Nous, on ne savait pas trop ce que c'était. Et bien, ce sont ces vers de terre que vous mettez justement dans votre compost. Il y a aussi le jus, il ne faut pas l'oublier. Et Rudy nous explique que le vers l'occupe surtout l'été, parce que l'hiver, qu'est-ce qu'on en fait des vers? On n'en fait rien. Et pendant l'hiver, il s'est donc mis à cultiver des endives. Et puis, donc, du mi-novembre jusqu'au mois de mars, c'est vrai que pour que l'endive soit bien blanche, nous dit-il, pour qu'elle n'ait pas d'amertume, elle doit rester totalement dans le noir. Et là, c'est l'endroit idéal.
4: Alors, les vers, l'endive, mais il y a aussi les champignons.
5: Eh oui, les champignons, des amis du noir aussi. Ils cultivent les fameux rosés des prés, mais aussi la pleurote. L'endroit est parfait, nous dit-il, 15 degrés, 85% d'humidité. Et là, il nous fait quelques confidences. Le champignon de Paris pousse sur du fumier de cheval, la pleurote sur du peuplier broyé, et le fameux shiitake, ce champignon étonnant, sur du chêne broyé. Le shiitake, vous savez qu'il a des vertus magiques, il fait pousser les dents, pousser les cheveux, et empêche de vieillir.
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1: On est dans l'ouest de l'Eure, grosso modo entre Bernay au sud et Pont-Audemer au nord. Le Lieuvin, c'est un petit bout de région dans la région. Aujourd'hui, je m'arrête à Saint-Benoît-des-Ombres chez mon copain Steve. Me voilà garé dans le jardin de Steve.
2: Eh, je crois que le décor est planté là.
3: Salut Fred.
2: Non, ouais. C'est magnifique.
3: Ouais.
2: Toi, dans ton jardin, t'as pas planté des arbres. Hein.
3: Bah non, ils étaient déjà là.
2: T'as planté d'autres trucs. Hein.
3: Tu sais, le terrain commence là-bas où t'es arrivé là.
1: Et dès l'entrée, le décor est planté.
3: À partir de là, il y a des sculptures.
2: Alors toi, comme t'aimes bien les musées, bah t'en as fait un chez toi dans ton jardin quoi.
3: Voilà. Ouais. C'est pas un musée figé ça.
1: C'est-à-dire.
3: Par exemple, aujourd'hui, t'es venu chez moi.
1: Ouais.
3: Quand tu vas rentrer.
1: Ouais.
3: Tu pourras pas dire, je suis venu visiter le musée de Steve.
1: Ah bon?
3: Ah non. Tu pourras dire, j'ai vu ce que j'ai vu aujourd'hui. Parce que si tu reviens dans un roman, c'est plus le même musée que tu vas voir.
1: Dans son jardin, Steve a planté des dizaines de sculptures en bois.
2: C'est toi qui as fait tout ça, là?
3: Ben oui, Fred.
1: Ben oui, c'est lui.
3: Ben oui, c'est moi.
2: Ça fait quoi, 2 hectares ici, je crois?
3: Ouais, 1,5 hectare, ça va jusque là-bas, jusqu'aux chevaux, là-bas. Tu vois les chevaux au bout, ouais. Là-bas?
2: C'est des sculptures en bois?
3: Bah ouais, tout est en bois là.
2: Que tu fais à la tronçonneuse?
3: Tronçonneuse, disqueuse, ciseaux à bois.
2: Tu dégrossis à la tronçonneuse quoi?
3: Tu dégrossis à la tronçonneuse.
1: Il sculpte des bestioles, Steve.
3: Tu vois, regarde tous ces bestioles par terre là.
2: Il y a des crocodiles par terre.
3: Voilà, moi j'ai pas de chien moi, c'est ça mes chiens. Les gens me disent t'as pas de chien chez toi? Bah regarde les gueules, tu vois là, c'est eux qui gardent la cour.
2: Tu fais que des animaux en fait?
3: T'as remarqué ça direct hein?
1: Non mais quel sens de l'observation?
2: T'as toujours vécu de la sculpture?
3: Ouais, j'ai toujours su fils de sculpteur.
2: Il était en Normandie ton père?
3: Non, Fred, moi je suis né à l'île Maurice, j'ai vécu là-bas, je suis arrivé ici en France, j'avais 40 ans.
1: Il y a 25 ans.
3: Donc j'ai grandi dans l'atelier de mon père, si tu veux.
1: Et pourquoi il a quitté l'île Maurice?
3: Bah parce que j'ai rencontré ma femme.
2: Bibi.
3: Ouais.
1: Le petit nom qu'il donne à sa femme.
3: Leila, il s'appelle.
1: Leila.
3: Ouais, Leila.
2: Comme la chanson de
1: Clapton.
2: Eric Clapton. Leila.
1: Je suppose qu'il y retourne pas souvent à l'île Maurice.
3: Si, j'y vais, moi, de temps en temps. J'y vais, je t'ai dit, mais c'est pas à côté l'île Maurice. T'as déjà été?
2: Bah non.
3: Non.
2: J'attends que tu m'invites.
3: Ben, moi, maintenant, c'est ici chez moi, Fred.
1: Et si on en revenait aux sculptures?
2: Comment tu en vis alors? T'as des commandes, des gens qui te passent commandes sur tes sculptures?
3: Oui, j'en ai un peu de commandes. Sinon, comment je vis? Tu sais, nous, on fait des ateliers. Parce que, tu sais, à mon âge, il est temps de.
1: De transmettre.
3: T'as trouvé le mot.
1: J'ai trouvé le premier.
3: Avant moi, de transmettre les connaissances, tout ce que j'ai appris. Mon père m'a appris pour que je transmets. C'est ce qu'il m'a dit. Si tu transmets pas, ça sert à rien que tu apprennes.
1: Totalement d'accord.
3: Et je trouve ça très bien, moi.
1: Pourquoi?
3: Parce qu'il y a un plaisir à apprendre et connaître. Et il y a aussi un autre plaisir qui est peut-être plus grand.
1: Je pense savoir de quoi il parle.
3: De transmettre.
1: Transmettre.
3: Parce que quand tu vois quelqu'un qui fait ce que tu l'as appris, qui réalise ça devant toi, c'est un plaisir que tu ressens.
1: On passe le flambeau.
3: Ouais, c'est notre rôle, hein.
1: Transmettre.
3: On est éphémère ici, nous. On est deux passages, comme on dit.
1: Steve sculpte les fruits et légumes, le bois, la glace et le sable.
3: Tout ça, quoi.
1: Je vous mets les infos et les photos sur l'appli.
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4: Là, on est vraiment dans l'ambiance. Hein.
5: Voilà.
4: Pour découvrir...
5: On va passer par là.
4: Oh! Bonjour! Donc là, parmi les bruits que vous entendez, on est vraiment dans l'ambiance du début de vinification dans un domaine viticole en Bourgogne. Alors, Nathan Drouin, on est chez vous et on est un petit peu pas chez vous.
5: Exactement, ouais. On est chez Vincent Girardin, donc au 5 impasse des Lampennes, à Meursault. Et donc, j'ai la chance de pouvoir vinifier ici dans cet espace chez du coup mon patron.
4: Tout a été mis en tonneau déjà?
5: Oui, tout à fait.
4: De ce millésime 2025?
5: Exactement. Pour l'instant, seuls les aligotés sont en fermentation. Et les Saint-Romains et les Haussé-du-Reste, qui ont été récoltés un petit peu après, eh ben, eux ne sont pas encore partis en fermentation.
4: Ah.
5: Ils sont en demi-mui en fait. Ah. C'est pas la pièce traditionnelle bourguignonne, mais c'est des fûts de 500 litres. Pour pas justement marquer trop le vin et donc avoir vraiment la fraîcheur de la ligotée sur ce que je recherche.
4: Le fait d'avoir son petit rond de serviette,
5: oui,
4: dans un domaine a priori assez gigantesque, hein, parce que là on est vraiment dans une forêt de tonneaux.
5: On est bien équipés. Et c'est ça la chance.
4: C'est ça en fait, voilà, parce que le fait de démarrer une activité viticole aujourd'hui en Bourgogne, ça vous aurait demandé des millions d'euros, j'imagine.
5: Oui, beaucoup d'investisseurs, beaucoup d'investissements de ma part aussi. Et donc là, c'est vrai que j'ai la chance d'avoir les vignes et de me consacrer aux vignes et d'avoir cette partie-là pour vinifier. Donc oui, très chanceux et très reconnaissant aussi.
4: Parce que d'un point de vue organisation, ça ne doit pas forcément être facile non plus. Je me dis, vous partagez quoi, un calendrier, un tableau Excel sur « Attendez, je viens bosser tel jour pour moi, je viens bosser tel jour pour le domaine ?»
5: Non, je travaille au domaine et puis le soir, je fais mes petites cuvées ou le matin en arrivant, je m'organise comme ça. Ou entre midi et deux aussi.
4: Sur vos temps de pause.
5: Exactement.
4: Vigneron pour son domaine en dehors de ses horaires de travail, dans un autre domaine viticole, c'est le quotidien de Nathan à Meursault. 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
6: Ils sont jeunes et ont un avis sur tout. Ici Picardie donne la parole au Tchou Picard. Annick Bonhomme.
7: Un enfant a-t-il le droit de ne pas être d'accord avec ses parents ?
8: Oui, et d'ailleurs, ils n'acceptent pas ça. On fait des choses qu'on n'a pas le droit et eux, ils le font devant nous. Nous, on doit se coucher tôt et ils doivent se coucher tard.
9: Moi, je dis, oui, on a le droit de ne pas être d'accord parce que c'est pas tout le temps eux qui décident, parce qu'on a le droit de prendre un petit peu l'avis. Par exemple, si nous, on mange un truc qu'on n'aime pas et eux, ils mangent un truc qu'on aime bien,
10: c'est un peu injuste. Hein.
11: En fait, quand, par exemple, nos parents, ils sont pas d'accord avec quelque chose, et que, en fait, nous, on a raison. Ils acceptent pas qu'on a raison. C'est les plus grands et ils veulent toujours avoir raison.
12: Et surtout, parlant de trucs familial, le plus embêtant avec les parents, c'est que quand t'es l'aîné et que t'as toujours une petite dispute avec ta sœur, ils vont croire au plus petit. Pourquoi ? Je ne sais pas. Mais alors ça, c'est un truc qui me saoule vachement, en vrai.
13: C'est totalement vrai. Alors, la dernière fois, mon petit frère, il a mis ma chambre en bazar, alors j'avais tout rangé, mais j'ai pris.
7: C'est toi qui as été disputée ?
13: Oui.
7: Et tu as réussi à expliquer à tes parents ou pas ?
13: Oui, au bout d'un moment, ils ont réussi à me croire. Donc ça va, c'est mon petit frère qui a été puni, pas moi, heureusement, mais c'est de l'injustice.
14: Pour moi, on obéit tout le temps à ses parents, même si c'est un truc grave et tout, j'obéis.
7: Mais quand vous n'êtes pas d'accord avec vos parents, est-ce que vous échangez, est-ce que vous arrivez à discuter ?
13: Oui, mais en fait, ils font ça pour notre bien, c'est pas parce qu'ils veulent pas.
7: C'est toujours pour votre bien ?
13: Non, c'est pas vrai.
14: Quand, par exemple, je suis pas d'accord avec ma mère, et elle me laisse m'expliquer, mais à la fin, elle dit toujours son dernier mot. Du coup, c'est moi qui ai tort et c'est elle qui a raison, alors que c'est moi qui ai raison.
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1: Monsieur le jardinier, ce nom vous dit peut-être quelque chose. Il donne de nombreux conseils sur les réseaux sociaux pour tenter de garder nos plantes en bonne santé et surtout en vie. Elle vient de publier un livre qui va vous intéresser si vous aimez le jardinage. Tout le monde peut jardiner. Bonjour monsieur le jardinier.
2: Et bonjour.
1: À quel moment vous avez compris que le jardinage allait devenir un petit peu plus qu'un loisir?
2: Dès que j'ai goûté mes premières récoltes, la qualité qui était incomparable et c'était vraiment des produits d'exception, j'ai été piqué.
1: Vous expliquez avoir commencé avec des échecs comme tout bon jardinier qui se respecte. Qu'est-ce qui a changé dans votre approche entre vos premières frustrations et la méthode actuelle que vous avez pour jardiner?
2: Alors, je n'ai pas une méthode en particulier pour jardiner et c'est pour ça que ce livre il est intéressant parce qu'il y a plusieurs méthodes et chacun va pouvoir utiliser les méthodes qui sont adaptées à sa situation. Que ce soit un climat qui est différent, un sol qui est capricieux, peu importe, une exposition particulière. En fait, il n'y a pas une vérité, il y a des vérités. Donc, il n'y a pas une méthode mais des méthodes à mettre en pratique en fonction de sa situation.
1: Vous parlez du jardinage comme d'un art de vivre. Ça veut dire quoi concrètement dans le quotidien?
2: Le jardinage, c'est vraiment un art de vivre. Pourquoi? Parce qu'on va récolter nos propres produits, on va consommer de saison, on va vivre en harmonie avec la nature. C'est pas juste cultiver des plantes, c'est un véritable art de vivre. Après, tout le monde peut jardiner, mais c'est vrai que tout le monde n'y parvient pas.
1: Vous avez grandi en Moselle, dans les jardins ouvriers. Ça vous a donné des sources d'inspiration?
2: Oui, on a tous en Lorraine une grand-mère ou une arrière-grand-mère qui cultivait son jardin et qui nous a nourris quand on était petits avec des bons petits plats faits maison.
1: Dans ce livre, vous affirmez que la main verte, justement, elle n'existe pas. C'est un mythe un peu qu'on essaie d'entretenir?
2: Oui, parce qu'en réalité, tout le monde peut jardiner. Du moment où on a les bonnes compétences. C'est pour ça que ce livre a été créé. Je l'ai découpé en deux parties. La première partie, c'est 7 règles qu'on doit respecter pour pouvoir jardiner en harmonie avec la nature. Et la deuxième partie, c'est un calendrier mois par mois que pour pouvoir suivre et savoir quoi faire.
1: Est-ce qu'on peut vraiment nourrir une famille toute l'année avec un potager, même ici en Moselle?
2: Si on prend par exemple mon arrière-grand-mère, elle nourrissait 9 enfants avec son potager. Donc nous, justement, on a une histoire culturelle où vraiment, je pense qu'on est les meilleurs jardiniers en France parce que le climat, il est vraiment pas facile. Plus être sur les légumes du soleil, donc tout ce qui va être tomates, aubergines, melons, ça, on va avoir des difficultés. Mais pour le reste, au contraire, vu qu'on a quand même pas mal d'eau, on va pouvoir se nourrir plus facilement qu'à Marseille, par exemple.
1: Vous fédérez plus d'un million de personnes sur Instagram, c'est assez énorme. Qu'est-ce que ça change dans votre manière de transmettre?
2: Je me rends compte surtout qu'il y a de plus en plus de gens qui veulent se mettre au jardinage, qui veulent retrouver une nourriture qui a vraiment du goût. Et en fait, justement, c'est ce million d'abonnés, il m'a permis de savoir un peu les questions que les débutants se posent. Je suis passé par là aussi. Mais toutes les questions, toutes les semaines, j'ai des questions, et j'y ai répondu dans le livre.
1: Tout le monde peut jardiner, c'est le livre que vient de sortir Monsieur le Jardinier, notre star du potager ici en Moselle. Je vous conseille de vous le procurer, de l'offrir même à ceux qui n'ont pas la main verte. Ça pourra peut-être fonctionner. Merci à vous.
2: Merci, à vous aussi.
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3: Ici à la Souterraine, en passant devant le tiers-lieu, la maison d'à côté, peut-être que vous vous êtes déjà demandé ce que c'était avant. Eh bien, on a trouvé des personnes pour nous répondre. Annick et
4: Roger Boulevard.
5: Je remonte en 1946, où c'était avant un café-restaurant-pâtisserie. Les jeunes filles venaient avec leurs copains et ils mangeaient beaucoup des pâtisseries, notamment des bonnes brioches, qui étaient vraiment délicieuses. Les propriétaires de ce restaurant étaient assez âgés, c'était monsieur et madame Piton. Ils ont revendu leur commerce en 1952. C'est monsieur et madame Poti qui étaient bouchers de profession. Monsieur Poti et sa femme Alice ont repris donc le commerce. Alice tenait la boucherie plus le café qui était resté. Je suis arrivée quand ça a été revendu ici aux personnes qui ont fait la maison d'à côté en 2017.
3: L'actuel café, c'était là où il y avait le café avant ?
5: Non, pas du tout. Alors, l'actuel café d'aujourd'hui était l'ancienne boucherie. Quand les parents ils se sont mis à la retraite, les enfants n'ont pas repris la succession. Donc, c'est pour ça que ça a été revendu en 2017 pour devenir la maison d'à côté.
4: Ma sœur fréquentait Mademoiselle Pouty, mais le reste, je ne pourrais pas vous en dire plus. Hein.
5: Ici, par contre, c'est que cette grande pièce où nous sommes, dans la maison d'à côté, c'était le café-restaurant-pâtisserie. En 1946, ça, c'était la grande pièce. Et c'était un lieu de rencontre.
4: Ça tenait à côté de la boucherie ou dans la boucherie ?
5: Ici, non, dans la grande salle. Parce que là où il y a le café actuellement, c'est la boucherie. C'était l'ancienne boucherie.
6: Bonjour ! Bienvenue à la maison d'à côté. Moi, je me présente, je m'appelle Elsa. Je m'occupe avec mes collègues de ce lieu. On est une coopérative et nous avons l'association Bocale Facelli qui est intégrée. On va proposer plein d'activités, la cuisine, le jardin. On invite les personnes à se retrouver autour d'un café, d'une boisson chaude ou froide. On a aussi des sirops. Et puis après, on va avoir des loisirs créatifs, l'apprentissage numérique, ce rendez-vous gratuit. Et on fait de la location d'espace, en gros.
7: Moi, je m'appelle Océane.
8: Océane, est-ce que c'est toujours un lieu où on vient prendre une pâtisserie avec les copains ?
7: Bon, on peut dire ça, oui, parce qu'on a le lycée qui est juste à côté, donc parfois les étudiants viennent ici avec leurs amis, leurs copains, donc oui. Il y a beaucoup de pâtisseries faites maison et elles sont excellentes.
8: Le goût pour le partage et les pâtisseries, ça perdure dans le temps.
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9: Tous les jeudis, vous partagez avec nous un lieu de Provence. Et ce matin, vous allez nous faire découvrir une source.
10: Eh ben non.
9: Ah bon ?
10: Non.
9: Mais qu'est-ce que vous m'avez écrit alors ?
10: Ben, c'est faux ce que non, vous... mais sur le coup, je voulais, puis après je me suis dit non, une source, ça se dit bon, pas.
9: Vous faites un peu comme vous voulez.
10: Exactement. Non, ça se dit pas une source. Alors c'est pas moi qui le dis, c'est l'île des Bellons dans le château de ma mère.
9: Oui.
10: Voilà. Mais je vais quand même vous parler de source à travers
9: c'est gentil, Manon.
10: Oui. Hier, vous vous rappelez, je vous ai parlé d'expression patin couffin.
9: Oui. Hein,
10: qu'on emploie dans le sens de etc. Mmh. Et j'ai mentionné l'expression et le con de Manon. Et pour n'offenser personne, j'ai dit ne le prenez pas pour vous les Manon, c'est juste une expression. Et j'ai ajouté on vous aime d'amour.
9: Mmh.
10: Ok. Problème, c'est qu'à peine ma chronique finie, ma chérie m'a demandé c'est qui cette Manon que tu aimes d'amour? Alors, c'est vrai. Alors je lui ai dit mais personne, c'est une expression. Et elle me dit mais pourquoi tu me dis que tu l'aimes d'amour? J'ai dit mais non, mais t'as pas la ref, c'est Pagnol, c'est Manon des Sources, c'est Hugolin. Hein. Vous savez, Manon, je t'aime d'amour.
9: Oui. Vous faites,
10: non, Eric? Manon, je t'aime d'amour.
9: Je t'aime, Manon.
10: Voilà, on est d'accord. Voilà. Mais désolé, on va quitter la poésie bucolique et romantique de Manon des Sources et les collines pour que je vous explique cette expression, le conte de Manon. Alors pour tout vous dire, on ne sait pas trop d'où elle vient, elle ne semble pas typiquement provençale, en tout cas on la connaît dans le sud-ouest, chez Francis Cabrel, même si elle est très attachée à la Provence, notamment à travers l'œuvre de Pagnol, bien sûr. Comme je vous l'ai dit, on l'emploie pour exprimer là aussi une suite que l'on n'énumérera pas, comme pour dire etc. Exemple dans un roman de Jean-Paul Delfino, et tout le con de Manon et tout le tremblement. Ou encore chez Maurice Gouirand, il regrettait la prospérité de Marseille, mais aussi le respect de la religion, de la morale, de la discipline, du patin couffin et du con de Manon. Oui, le con de Manon, c'est l'équivalent de patin couffin et tutti quanti. Autre subtilité décrite par Rivo Nora dans son dictionnaire des parlers régionaux, l'expression serait utilisée pour couper court aux exigences de son interlocuteur. Exemple, et le con de Manon, non, pendant que tu es, leur dire, allez, c'est bon, hein, arrête-toi, tu m'as gonflé. Dans la lignée des fatueux de, fan de chichoulo, fan de pute, ou même, autre expression avec d'autres prénoms, je suis désolé, la putain d'Adèle ou la putain de la Caroline, c'est, on va avoir des problèmes.
9: Je pense, oui.
10: Cette interjection est aussi utilisée pour marquer la surprise. En voici un exemple sous la plume de Maurice Gouirand, cette fois dans le théorème de Langambi, le con de Manon, mais c'est mon riri. Et on la trouve aussi chez Gilles Del Papas, sous la variante la con de Manon. Selon Robert Bouvier, dans le Parler Marseillais, l'expression exprime aussi le dépit ou l'irritation, hein, et il donnait cet exemple, le con de Manon, ça a encore foiré. On trouve aussi des variantes avec le con de Madon, et on vous aime aussi d'amour, les Madons. Non, je vais rien dire, parce que je vais avoir des problèmes avec Magaté. Magaté, c'est toi que j'aime d'amour. En tout cas, tous les auteurs s'accordent à dire que Manon est sûrement là juste pour la rime, sans aucun lien avec une quelconque Manon qui aurait existé.
9: Mais bien sûr.
10: Et je vous le confirme parce que j'ai vérifié toutes mes sources.
9: Parfait. Un petit bonjour à votre gâté qui nous écoute ce matin.
11: Manon des Sources.
9: Oui, non, mais c'est pardon.
11: Il a bien Manon des Sources.
10: Non, j'ai vérifié mes sources maintenant. Je ne sais pas s'il l'a vérifié.
9: Oui, non, mais bien sûr. Bien sûr. Mais vous me prenez.
10: On vérifie.
9: C'est possible, ça.
10: C'est comme ça.
9: Non, mais si vous voulez, je vous laisse.
10: Mais non, t'as pas d'amour, Eric.
9: Bon, donc un petit bonjour à votre gâté. Oui. Je le confirme, mais Eric est sage comme une image.
10: Mais exactement.
9: Enfin, chérie, je t'aime.
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2: Bonjour Arnaud Fromage.
3: Bonjour, bonjour à tous.
2: La nécessaire minute contre toi, c'est maintenant. C'est vous que j'ai vu tout à l'heure, hein, le doigt dans le pot à pâte à tartiner. C'est quand même pas très propre, hein, tout ça.
3: Je sais, mais que voulez-vous, c'est tellement bon et tellement régressif, la pâte à tartiner, du chocolat, des noisettes et plein d'huile. Bon, ça aide pas à rentrer dans du 38, mais flûte à la fin, il faut savoir se faire plaisir. Et surtout, cette merveille a bien failli ne jamais exister.
2: Ah, comment ça? À cause de Monsieur Ferrero, c'est ça?
3: Non, lui, il y est absolument pour rien, ce serait plutôt à cause de l'homme de Néandertal. Je vous explique. L'année dernière, des scientifiques de l'université d'Aarhus au Danemark se sont mis en tête de reconstituer le paysage et d'identifier les essences de plantes qui poussaient en Europe il y a 100 000 ans avant l'arrivée de l'homme. Pour cela, ils ont collecté des pollens anciens, les ont analysés et les résultats ne sont finalement pas si surprenants que ça. On y retrouve du tilleul, du hêtre, du charme et donc bien sûr des noisetiers. Beaucoup de noisetiers même, l'arbuste prolifère en effet dans les plaines, hors des forêts. Alors, il faut s'imaginer qu'à cette époque, l'Europe était remplie de hordes de bisons, de rhinocéros, d'éléphants de 4 mètres de haut qui pouvaient peser jusqu'à 13 tonnes, autant dire des débroussailleuses, des animaux géants qui, en empêchant la forêt de tout grignoter, assuraient ainsi indirectement un espace pour les noisetiers. Bon, les années passent, et il y a 45 000 ans, l'homme quitte son berceau africain pour gagner l'Europe. Les premiers humains s'habituent à leur nouvel environnement, ils commencent à chasser les grosses bestioles. Aucun risque pour ces espèces, les humains sont bien trop peu nombreux pour représenter le moindre risque. Mais il n'empêche que ça commence à modifier légèrement l'équilibre en place. Moins de grands animaux, moins de défrichage, donc plus de forêts et moins de noisetiers. Si bien que, nous dit encore l'étude, ils sont passés pas loin de l'extinction.
2: Alors qu'est-ce qui a sauvé les noisetiers justement, Arnaud ?
3: Eh bien, ces mêmes humains. En effet, alors que les noisetiers étaient sur le point de disparaître, nos ancêtres ont commencé à développer ce qu'on appellera plus tard l'agriculture. Or, le bois de noisetier, c'est très pratique si l'on veut se fabriquer des outils, des armes, réaliser un peu d'artisanat ou tout simplement manger des noisettes. Les premiers hommes ont donc commencé à les cultiver, sauvant ainsi les noisetiers de la disparition. Alors, aujourd'hui, on n'a plus d'éléphants sauvages de 4 mètres de haut en Europe, mais heureusement, il nous reste les noisettes. La pâte à tartiner peut donc exister. Et ma journée peut commencer.
2: Ouf, je suis rassuré aussi parce que le petit déjeuner n'aurait pas la même saveur. Sinon, merci beaucoup Arnaud Fromage et heureusement également qu'on n'a plus d'éléphants. Eh bien, à demain, je crois.
3: À demain.
2: Bah oui, c'est ça, demain pour la nécessaire minute comtoise en réécoute, évidemment, sur l'application ici et sur ici.fr.
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4: Alors bonjour, je m'appelle Fabrice Pesanti, j'ai 56 ans, je vis dans le Médoc depuis mon enfance, je suis né dans le Médoc d'un père italien, d'une maman médocaine. Alors là il est 22h30, dans 10 secondes on va monter sur la scène, on est anxieux, on y va. Vive le Saint-Sébastien.
5: Ça se passe un peu comme ça, les soirs de spectacle dans ce cabaret du Médoc à Couquec, petit village de 270 habitants. Le Saint-Sébastien reprend tout simplement le nom des grands-parents de Fabrice qui étaient propriétaires des lieux dans les années 80. Cet établissement fête cette année ses 30 ans et il fait travailler une équipe de 15 personnes.
6: Et bien voilà mes chers amis, je vous souhaite la bienvenue au Saint-Sébastien.
5: Fabrice est un enfant du pays, c'est sur cette terre qu'il a commencé à se passionner pour les costumes et le théâtre.
4: Tout jeune, j'avais quel âge ? J'avais 10 ans. Je m'amusais à coudre des choses, à faire des costumes, à faire des choses comme ça. Et avec mes sœurs, on arrivait à faire des pièces de théâtre, on se déguisait, on faisait des personnages déjà. Et en fait, j'ai commencé très très jeune à me déguiser et à faire des costumes.
5: Et quand vous est venue l'idée de créer ce cabaret ?
4: Un jour, eh bien, on s'est dit pourquoi pas se faire un petit spectacle. J'ai commencé par Régine à l'époque. Et en fait, ça a fait boule de neige.
5: Vous remplissez la salle tous les soirs ?
4: Actuellement, oui.
5: Et donc du coup, c'est quoi la recette du succès ?
4: Il faut aimer les gens et puis surtout avoir un spectacle de qualité.
6: Alors mes chers amis, je vais vous présenter donc un artiste, Britney Spears. Mes chers amis, je vous demande de l'applaudir comme il se doit. Voici Monsieur Brice.
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4: c'est en fait les artistes qui sont là, qui s'approprient les personnages en fonction de leur morphologie, en fonction de leur état d'esprit, parce qu'en fait c'est une passion qu'ils ont envers l'artiste et qu'ils interprètent. Alors moi, depuis de nombreuses années, j'interprète Dalida, mais au niveau du maquillage, déjà il va falloir travailler les yeux, parce qu'elle avait un regard un petit peu dans la tristesse, on sentait qu'elle avait de la mélancolie dans ses yeux. Et on met la perruque, on met la robe, et là on rentre directement dans le personnage jusqu'à ce que on se voit dans la glace. En fait, on est face à la glace, et puis dans l'œil, on arrive à distinguer la femme que l'on va interpréter. Dès qu'on entend les « ah » et ou les « oh », ben là on est super content, quoi. Ça y est, c'est ça match, quoi.
5: Alors ce cabaret, il a bénéficié d'une sacrée visite. Le roi du cabaret, justement, c'est Michou.
4: Pour nous, c'était une grande fierté de l'avoir ici à Couquèque, dans notre cabaret.
5: Quand il est arrivé ici, vous a dit quelque chose dont vous avez encore le souvenir.
4: Il a dit mais c'est plus beau qu'aux Folies Bergères, il a dit.
5: Fabrice est en couple avec Stéphane Berthier. Ils sont à la tête de ce cabaret qui est une vraie réussite. Il peut recevoir jusqu'à 120 spectateurs, soit à peu près la moitié de la population de Couquèque. Le Saint-Sébastien est notamment ouvert tous les vendredis, samedis et dimanche soirs.

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1: Vous écoutez Camille Perrer avec T'as eu vent de nous deux.

0: La chanson parle de la passion pour l'écriture, la musique, le partage. Et la jeune artiste de Romans-sur-Isère s'est inspirée du roman d'Alain Damasio, La Horde du Contrevent. Camille Perrer, t'as eu vent de nous deux. Un coup de cœur ici de Romardèche.
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3: Un auteur, compositeur et chanteur, depuis peu acteur, entré dans l'œil du grand public en 2019. Il avait alors 19 ans, bébé, et avait représenté fièrement la France à l'Eurovision.

0: s'en est passé des choses depuis pour Bilal Hassani. 3 albums, des tournées, des collaborations diverses et variées. Et toujours cette même idée, avancer, évoluer, se dépasser. Bilal Hassani vient de dévoiler une toute nouvelle chanson qui s'appelle « Beaucoup » et qui me laisse penser qu'il a beaucoup de choses à vous raconter. Ça tombe bien, il est ce soir l'invité de Décibel. Bilal Hassani, bonsoir.
1: Bonsoir Émilie Mazoyer.
0: Comment vas-tu Bilal?
1: Ça va super, et toi?
0: Moi ça va très bien, ravie de te voir en pleine forme.
1: Oui.
0: Avec plein de projets, ça c'est important. La nouvelle chanson s'appelle Beaucoup, mais avant, pour savoir d'où on part, j'aimerais qu'on écoute ensemble la dernière chanson qu'on a écoutée quand tu étais là dans ce studio tous les deux. Elle s'appelle La Question.

En fait, t'avais prévenu dans cette chanson-là que t'allais sortir de la cage, sortir et casser les cases. Et donc, on est sur un gros changement d'ambiance puisque ta nouvelle chanson, beaucoup, c'est plutôt comme ça.

0: 10 ans ne séparent pas les deux extraits précédents, mais simplement quelques mois. Raconte-nous ce changement d'ambiance, même si encore dans la question, sur un mode très doux de piano, voix et cordes, tu disais que de toute façon, tu n'allais pas rester sage.
1: C'est ça, moi je ne suis jamais sage. Mais je pense qu'après l'Affreuse, qui était une création pour l'Hyper Weekend Festival, ici même à la Maison de la Radio, j'avais fini un petit peu ce trajet-là.
0: Ouais. La question, ce n'était pas juste une chanson,
1: oui.
0: C'était dans le cadre de tout un spectacle qui était très posé, très piano-voix.
1: Exactement, ouais. Piano-voix, où je voulais m'essayer à l'exercice de la chanson. Et après, je me suis posée, je me suis dit, tu sais quoi, attends un peu et on verra si ça revient. Et donc, les idées ne me venaient pas tout de suite. Parce que la priorité, je pense, avant d'arriver à beaucoup, avant d'arriver à faire un album, c'était de me reconnecter avec moi-même et aussi avec mon public et mon audience. Et c'est là où la première étape a eu lieu, qui était celle de reprendre un peu contact avec mon public de manière un peu plus directe.
0: C'est intéressant, t'as dit public et après t'as dit audience. Alors même si in English audience, c'est public, en vrai, dans la vie, et notamment dans ta vie, c'est pas le cas de tous les artistes, mais en fait, t'as deux publics. C'est-à-dire, t'as ton public de musique, des gens qui vont aller à tes concerts, qui vont écouter ta musique, etc. Mais t'as aussi quand même 3 millions d'abonnés, je crois, sur Instagram, etc. Et ça, est-ce que c'est les mêmes? Pas forcément. Donc, quand tu parles de la reconnexion avec le public, tu parles de ceux qui suivaient ta musique?
1: Je parlais non plutôt de ceux qui me suivaient au quotidien.
0: Ah oui.
1: Parce que ceux qui me suivent au quotidien, ça faisait des années que je les avais un petit peu mis de côté.
0: Oui, d'accord.
1: Pour prioriser du coup de la création artistique, les albums, les films que j'ai pu faire, toutes ces choses-là. Et donc du coup, j'étais en train de me dire, bon, je m'ennuie un peu, je suis à la maison, je vais bien, je vais discuter avec eux, on va voir ce qui va en découler. Et en fait, de là, je me suis à la fois réconciliée avec cette partie de moi que j'avais un peu mis de côté. Et ensuite, des idées me sont revenues un peu pour écrire de la musique.
0: Et oui, et alors, tu t'étais déconnecté de ça, pourquoi? Parce que tu t'étais dit que pour être un vrai artiste, tamponné, artiste, chanteur, il fallait pas faire des vidéos, il fallait pas être trop marrant, en fait.
1: C'est ça. En fait, c'est le côté drôle, c'est le côté internet aussi qui est assez neuf. Et le fait que le métier demande un petit peu il y a cette quête de légitimité qui vient parfois même pas de nous, mais qui nous a un peu imposé. Et en fait, je me suis rendu compte que je m'en foutais un peu.
0: Bah oui.
1: Parce que de toute façon, ce que je fais, c'est assez inconventionnel. Et que les personnes qui m'ont permis aujourd'hui d'être là et de pouvoir produire de la musique, un peu comme bon me semble, c'est toutes les personnes qui me suivent au quotidien et qui sont tombées un peu sur ma chaîne YouTube au début, sur mes reprises.
0: C'est vrai que toi, t'avais commencé sur YouTube avec des reprises.
1: Voilà.
0: Plutôt des chanteuses qu'on adore d'ailleurs.
1: Ouais.
0: Tu reprenais qui
1: Ariana Grande, Lady Gaga, c'est toutes les choses comme ça.
0: C'est ça. Et c'est vrai qu'après, quand t'as commencé à sortir ta musique à toi, tu t'es dit, mince, entre les reprises sur YouTube et l'Eurovision, si je veux être considéré comme un artiste,
1: il faut un pivot. Voilà.
0: Il faut un pivot.
1: C'est
0: et là, maintenant, tu peux concilier les deux.
1: Ouais, parce que, en plus, je vois toutes mes idoles qui sont maintenant des Instagrammeuses, des TikTokers. Et donc, du coup, je me suis dit, bon, si tout le monde y est, moi, c'est un outil que j'utilise depuis toujours et que j'aime bien pratiquer. Donc, j'ai commencé juste par refaire des petites vidéos, des choses comme ça. Et en fait, par l'humeur de tout ça, des chansons me sont venues, un concept et puis un disque. Et je me suis dit, ok, bon, bah, alors on va faire un disque maintenant. Peut-être que c'est tôt, mais j'y vais.
0: Ok, donc décomplexé, pour nous dire, et détaché de ce que les uns ou les autres peuvent penser. Donc ça, c'est plutôt une bonne chose,
1: toujours,
0: je pense, quand on écrit de la musique. Donc tu dis, des idées me sont venues. Donc une de ces idées concrétisées, c'est beaucoup, qu'on va écouter évidemment dans quelques secondes. Mais alors avant, prépare ton audience ici radio à ce qu'ils vont entendre.
1: Beaucoup, c'est une chanson de dance music, c'est de la musique dansante, de la pop électronique qui est très inspirée de la musique avec laquelle j'ai grandi. Ça peut être la French Touch, tous ces courants-là avec Daft Punk, Justice, mais aussi Bob Sinclair, Martin Solveig, David Guetta, et aussi le Madonna des années 90.
0: Mais oui, j'allais dire, moi ça m'a rappelé, moi qui étais vivante, contrairement à toi à l'époque, ça m'a rappelé pas mal les années 90.
1: C'est ça, c'est très 90, très house 90, parce que c'est des courants que j'aime beaucoup, c'est la musique que j'écoute énormément, et j'avais envie de créer vraiment la musique, la BO de mes soirées, la BO des bonnes soirées que je passe avec mes amis. Et vu que je suis le musicien du groupe, c'est pratique. Je peux faire de la musique pour nos ambiances. Et là, on avait une ambiance que j'ai vécue et je me suis dit, ah, ça peut faire un bon titre.
0: Et de quoi ça parle beaucoup?
1: Beaucoup, ça parle de plein de choses. Il y a plusieurs lectures. La première lecture, c'est une chanson qui parle d'amour, qui parle d'un amour un peu artificiel.

0: Et Bilal fait beaucoup. L'album arrivera, on n'a pas la date exacte, mais à la fin de l'été. Bilal, est-ce qu'on a le titre de l'album?
1: Oui, le nom de l'album, c'est « Bonsoir Paris
0: ». J'adore. Mais comment tu vas faire quand tu seras en tournée? Alors tu diras « Bonsoir Paris à Saint-Malo ».
1: Non, on va pas dire « Bonsoir Paris ». On va faire « Bonsoir Toulouse ». Bonsoir Lyon ». Et on passe partout en France avec le « Bonsoir Tour ». Mais donc voilà, on va adapter l'album à toutes les villes de France. Mais l'album s'appelle « Bonsoir Paris ».
0: C'est pas ta première tournée, mais...
1: C'est ma plus grosse tournée.
0: C'est ta plus grosse, ouais.
1: J'ai jamais fait autant de dates de ma vie. Donc venez, prenez vos places, c'est trop bien, ça part très vite. On est très très contents parce que, voilà, on s'est associé avec 3C, qui est un super tourneur. Pour monter le Bonsoir Tour. Le but, c'était d'aller rencontrer le maximum de personnes. Le spectacle qu'on est en train de monter, le show qu'on est en train de monter, il est évidemment à mon image, donc grandiloquent. On veut offrir quelque chose de... En fait, on veut donner un espace aux gens pour se séparer un petit peu de leur vie quotidienne qui peut être un peu morose. Je pense qu'on est dans une époque qui est très cynique, où il est difficile même d'aller chercher la culture pour s'évader.
0: Ouais.
1: Moi, je veux un petit peu prendre les gens avec le crochet comme ça, leur dire « Venez !» Moi, je vous prends avec moi et on va aller s'amuser un petit temps. Et c'est vraiment la mission de ce show. Ouais.
0: Parce que par les temps qui courent, tu penses que prendre le temps de s'amuser, d'écouter ou de regarder du beau, du drôle, du doux, c'est presque un choix politique, quoi.
1: Je pense que c'est important. Il faut pas oublier la culture dans les époques. Dans l'époque, c'est très important de prendre la culture comme un échappatoire et il faut pas se sentir mal de se faire du bien, quoi. Mmh. Il faut savoir trouver.
0: Parce qu'on peut reprocher, c'est vrai, certains artistes, on dit, mais ils ne s'engagent pas, on ne l'a pas entendu, il ou elle, d'ailleurs, sur tel ou tel sujet, etc. Et en fait, offrir de la joie et ne pas forcément prendre la parole sur les sujets, sans dire que ça t'intéresse pas, mais c'est aussi préserver, finalement, les gens qui viennent te voir, les sortir, justement, du marasme.
1: Peut-être, moi, je pense que c'est important de s'engager quand on a l'impression que notre propos est légitime et pertinent surtout. Parce que si on est impertinent,

0: ça sert à rien de parler. Aujourd'hui, je pense que beaucoup de gens parlent tout le temps. Oui. Donc ça, c'est bien. Il faut se rappeler de son rôle. Moi, évidemment, je suis artiste. Donc ma mission première, elle va être de divertir, d'offrir à travers de la musique, à travers des chansons, à travers du spectacle, de donner du bien aux gens. Et puis ensuite, dans ma place donc de personnalité publique, si je peux utiliser ma plateforme pour discuter de choses qui comptent pour moi et où j'ai l'impression que je suis pertinent d'en parler, je le fais aussi. Je pense que tout ne s'annule, rien ne s'annule, tout peut exister ensemble, mais que c'est important de faire vivre la culture dans cette époque-là.
1: Tu l'as fait, notamment au travers de tes chansons, on parlait de sujets pas faciles. Par exemple, avec Gisèle Pellicot, on a entendu et son procès, et puis ensuite son livre, La soumission chimique. T'en as parlé dans une de tes chansons, récemment dans le podcast aussi de ton amie Léna Situation. T'as expliqué que t'avais été tenté par certains paradis artificiels qui auraient pu vraiment te faire du mal. Donc en plus, oui, on peut pas dire que tu refuses les sujets difficiles.
0: Non, je les refuse pas. Et puis surtout, là encore, j'essaye toujours de trouver la bonne place et le bon moment pour en parler. Avant d'arriver sur le déroulé de cet album de Bonsoir Paris, qui est vraiment genre une bulle d'air frais et de bonne humeur et aussi un album de fête, je voulais quand même parler à ma communauté qui est quand même encore relativement jeune, c'est des jeunes adultes.
1: C'est moi la plus vieille.
0: Mais voilà, leur dire que l'existence de ces paradis artificiels dans l'époque aussi et dans ces temps sont des échappatoires rapides mais pas efficaces et qui durent pas dans le temps. Donc voilà, quand on peut, il faut discuter, il faut parler avec les gens et aux gens aussi.
1: Je me souviens la première fois que je t'ai interviewé, Bilal, t'étais pas bien vieux. T'étais toujours très jeune, évidemment. Mais je me souviens de quelqu'un qui voulait vraiment bien faire, qui voulait être vraiment très très bon élève. Alors, ce qui est évidemment pas un défaut, mais qui peut-être t'a fait beaucoup de nœuds au ventre.
0: Oui.
1: Comment va le ventre ?
0: Le ventre va tellement bien maintenant.
1: Ah.
0: Oui. Alors, je suis toujours aussi perfectionniste, mais j'ai trouvé un meilleur endroit où aller puiser le parfait. Voilà. Donc j'avais des quêtes qui étaient un petit peu trop distancées et cumulées avant. Je me disais, il fallait à la fois que je fasse ça et ça et ça bien pour ces personnes, ces personnes, ces personnes. Maintenant, j'essaye de me faire plaisir à moi d'abord et j'essaye de faire des choses qui me font du bien parce que j'ai l'impression que ça se traduit mieux après quand j'en vois.
1: Et comme le pays a besoin de danser en ce moment, Bilal Hassani vous propose beaucoup.

0: l'avis à toi de Bilal qui écrit de la musique, qui écrit les paroles, cette chanson par exemple, beaucoup. Comment tu les fabriques tes chansons? T'es où? T'es tout seul? T'es comment?
1: Là j'étais en before, en avant-fête, chez ma copine Marie-Victoire, à qui je fais des gros bisous. On était une quinzaine, et en fait j'ai reçu une ébauche de Sutus, qui est le producteur avec qui je travaille depuis Théorème, qui est aussi un très bon ami à moi, on a le même âge, on fait les mêmes trucs et tout. Et en fait il m'a envoyé la maquette, et le refrain était écrit. Donc il avait une proposition de parole sur le refrain que j'ai maintenu, que j'ai gardé. Et en fait j'ai habillé tout le reste, j'ai fait tous les couplets et tout, en regardant mes potes. Voilà. Donc, je me suis mis au calme, j'ai mis mes écouteurs en réduction de bruit, je les ai regardés vivre et ça m'a inspiré les couplets, le pont et toute la thématique du coup de la chanson comme ça dans la vie.
0: Bon, et ça va, tes proches ils sont au courant qu'à certains moments tu vas prendre juste 3 mètres de recul, ouais, les regarder, savent. Écrire, ils savent,
1: ça arrive souvent. et après je leur dis voilà, c'est ça la chanson, ça c'était ce soir là, ça c'était quand on a fait cet après-midi là, c'est quand on est parti en week-end. Ils sont là, c'est marrant, ils recollent un petit peu les morceaux, mais c'est très fun. Mais voilà, la vraie mission, je pense, dans mon écriture, surtout sur ce disque, c'est que pour moi, la pop française, elle existe. On la met vraiment souvent sous le tapis. On dit qu'elle n'existe pas, on dit qu'on fait de la variété très bien, qu'on fait de la chanson très bien, mais on a fait de la très bonne pop. C'est OK d'écrire en français de la musique pop.
0: Ouais.
1: Ça, c'est possible, ça peut sonner bien, ça peut être de la très bonne musique. Et on l'a montré, on a plein d'exemples. Enfin, moi, quand j'ai grandi, de mes 0 à mes 12 ans, il y avait une scène pop française qui...
0: Tu penses à qui, par exemple?
1: Tellement de gens. Je pense à Laurie, oui. Je pense à Jennifer, je pense à Shaim, oui. Que je pense était super pertinente. Je pense que même Etienne Dao, c'est de la pop.
0: Lio,
1: c'est de la pop, de la vraie, vraie pop. Et tous ces artistes-là, et en vrai, Guetta, tout ce qu'il a fait, Solveig, Sinclair, c'était de la pop. Et bon, c'était pas tout le temps en français, c'était pas en français. Mais la pop en français, elle existe, et on en a eu de la très bonne. Je pense qu'il y a juste eu un moment où on s'est assagi, où il y a eu, ou peut-être par humilité ou par sobriété, on a décidé, ouais, de baisser un petit peu toute l'exubérance. Mais moi, je suis là pour la ressusciter. Voilà, c'est ma mission.
0: Tu sais que si tu te présentais aux élections présidentielles, on vient de trouver ton slogan, ressusciter
1: la pop française.
0: La pop française, ressusciter l'exubérance.
1: Oui,
0: j'adore ça.
1: C'est ça, c'est mon slogan.
0: Il est trop fort.
1: Votez pour moi.
0: Ah, je voudrais te faire écouter quelques notes de la chanson de la jeune Monroe. Je le disais tout à l'heure, toi, quand t'as défendu la France à l'Eurovision, t'avais 19 ans. T'étais déjà pas bien vieux. Elle a 17 ans. Peut-être que tu l'as déjà entendue. C'est la chanson avec laquelle elle va défendre la France dans 10 jours. Regarde.

0: chanteuse lyrique.
1: Et évidemment, il y a toute une partie qu'on ne pourra pas chanter sous la douche, mais c'est pas grave.
2: Ouais, très beau.
1: Qu'est-ce que tu si tu pouvais aller la voir et lui dire un petit truc à l'oreille juste avant qu'elle monte sur scène, tu dirais quoi ?
2: Reste concentré. Je pense que c'est un exercice qui est très particulier, l'Eurovision, parce qu'il y a beaucoup de forces parallèles qui rentrent en jeu de ce concours-là, mais je comprends sa mission qui est la même que la mienne quand je le faisais en 2019, c'est on a envie de chanter, on veut une scène, elle est sur une très grande scène, je lui dis d'essayer de s'imprégner, je lui dirais de s'imprégner de ce qu'elle voit, les câbles, ses écouteurs, son micro, qu'elle
1: regarde. Des trucs très concrets, en fait.
2: Très, très concrets, voilà, qu'elle les regarde avec beaucoup d'attention pour se souvenir, parce qu'on oublie vite les choses comme ça, et que surtout quand il y a des résultats, quand il y a des votes, des choses comme ça, on a l'impression qu'il faut penser à après. C'est vraiment l'un des rares moments où j'ai l'impression que... Non, il faut toujours être dans l'instant présent, mais c'est très important de le faire aussi à ce moment-là.
1: Et toi, 7 ans après, si tu pouvais, par une magie quelconque, aller murmurer à l'oreille du Bilal de 19 ans qui est monté sur scène, tu lui dirais quoi ?
2: Pas grand-chose, en réalité. Non, je pense que ça allait. J'étais très, très insouciant. Même si concentré. Et j'étais surtout... Ma mission, en fait, en devenant, pendant quelques mois, le visage de mon pays, de la France, c'était de pouvoir ouvrir une grande porte avec mon identité, parce que je savais que ce que je proposais était assez neuf pour beaucoup des Français. Et je m'étais dit, ouais, tu y es, là, c'est bon, voilà, t'as ouvert cette porte-là. Maintenant, tout ce que tu feras après, ce sera ce que ce sera. Mais c'était par ce début-là qu'il fallait que tu rentres, sinon on t'aurait pas ouvert la porte, quoi.
1: Et pourtant, Dieu sait que ça t'a coûté cher après, en insultes, en fait. T'as été maltraitée, pas par tout le monde évidemment, mais par une partie de la population qui, alors je sais pas s'ils étaient prêts ou pas prêts, si c'était à eux d'être prêts ou pas prêts, mais qui en tout cas ont très mal réagi au fait de voir un garçon qui se maquille, qui met des perruques, et qui est en robe, et qui est canon, et tu dis c'était important pour toi de le faire, ça t'a coûté cher après. 7 ans plus tard, on est dans le... On a bien fait ? Ou alors, pouah, si j'avais su, je sais pas si je l'aurais fait.
2: Ah non, on a bien fait. Moi, je vais être la plus grande popstar de la planète. Donc du coup, il faut bien commencer quelque part. Et je m'en fiche d'essuyer. Je m'en fiche de devoir faire face à l'adversité quand il est de mon apparence et toutes ces choses-là. Parce que si ça peut faire bouger les choses, c'est très bien. Mais aussi, dans... Le présent, j'essaie de pas trop me concentrer sur la réaction. On se souviendra pas de moi parce qu'on m'a insulté. Ça, je le sais. Je sais que j'ai beaucoup de choses à construire encore et que du coup, le biopic sera très très agréable. Et en vrai, ils en feront partie. Ce serait une scène, un montage un peu dramatique.
1: Oh, Bilal the biopic.
2: Ouais, bientôt.
1: J'ai tellement hâte.
2: Non, pas bientôt, pardon.
1: Pas bientôt.
2: Dans très longtemps.
1: Ah non, mais il y en aura un, c'est sûr.
2: Ouais, en 2112. Ouais, comme ça. Imaginez,
1: 2012.
2: Juillet 2112, vous le sortez.
1: Ok.
2: Voilà, comme ça me fait vivre au moins 112 ans.
1: J'aime bien.
2: Ouais.
1: J'aime bien, on peut faire ça, ouais. On peut faire ça. J'espère que je serai dedans.
2: Ah ouais, bah bien sûr, évidemment.
1: Avant le biopic de Bilal Hassani, qui promet d'être absolument fascinant, il y a son nouvel album, le 4e, Bonsoir Paris, à la fin de l'année. Donc, dessus, il y aura beaucoup que vous avez découvert tout à l'heure. Et puis donc, on peut maintenant te suivre sur tes réseaux et tu refais des vlogs sur YouTube.
2: Oui, j'ai des vlogs, j'ai Bonsoir Beauty qui est une série où j'apprends à me maquiller tout seul. Où tu es la bienvenue d'ailleurs.
1: Oui, il va falloir. Hein.
2: Mais non, c'est moi qui apprends à me maquiller. J'invite des gens que pour qui j'aime bien le maquillage.
1: Ah ouais, mais
2: moi, j'aime bien comment tu te maquilles.
1: C'est vrai.
2: Ouais.
1: Tu vas voir, c'est très simple. Mais d'accord, ok, si tu veux en faire.
2: Allez.
1: Bilal Hassani, il ou elle?
2: Là, on va dire elle, parce que c'est très très beau ce qui se passe.
1: Ok, il ou elle, version elle. Merci d'être venu nous voir, Bilal. À bientôt.

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2: Un groupe qui nous a fait chanter très fort depuis leur premier album, Can Be Late. C'était il y a bientôt 15 ans. Disque de platine et récompense aux victoires de la musique. L'album rock de l'année, c'était eux.

0: News est de retour avec Love and Anxiety, cinquième album à découvrir ce soir dans les Cibels. Il y a Matt et Enzo, bonsoir messieurs.
1: Hello,
2: salut.
0: Bienvenue dans Décibel, le retour de Skip the Use avec ce nouvel album Love and Anxiety, l'amour et l'anxiété. Comme tout le monde, évidemment, c'est l'anxiété que je suis allée voir en premier. C'est chouette et lumineuse cette chanson qui s'appelle Anxiety, anxiété. C'est, ça peut être une émotion douce.
2: Je pense que c'est en surface. Hein.
1: Ouais, c'est ouais. Ça. C'est l'idée, c'était sur cette chanson. Elle est un peu. Pour le coup, celle-là, elle est très bigarrée, comme on dit. Mais l'idée, c'était de mettre en musique l'anxiété. C'est plutôt les couplets.
0: Ouais.
1: Ça parle et l'effet d'un médicament. Donc en fait c'est quelqu'un qui bon là on a pris un peu l'histoire de quelqu'un qui a une phobie un peu de la foule, des gens, l'oppression. Et puis ça monte et puis prend ce médicament et hop c'est le refrain. Et là c'est ouf. Et puis après ben comme tous les médicaments, au bout d'un moment ça fait plus effet et puis ça revient et ça recommence et c'est comme ça qu'on parle de l'anxiété.
0: Love and Anxiety, donc c'est deux émotions, deux sentiments que vous mettez en contradiction, parce qu'on aurait tendance à dire love and hate, l'amour, la haine. Pourquoi l'amour et l'anxiété comme ça, face à face?
1: Parce qu'on trouve qu'en fait cette balance, elle équilibre un peu tous les rapports humains. L'amour, la haine, ça fait un peu partie de la même famille. Hein. D'ailleurs, on passe souvent de l'un à l'autre et
0: c'est
1: on revient au départ. Et voilà. L'anxiété, c'est autre chose. C'est une vraie balance qu'il y a dans tout dans la parentalité, dans le couple, dans la politique, dans la sociologie, que sais-je. C'est toujours cette balance-là. Et comment l'équilibre que je vais avoir entre le love et l'anxiety chez moi va pas être le même que chez toi pour un sujet qu'on peut partager. Et c'est tout l'enjeu du débat de pourquoi toi, je vais donner un exemple très concret, nous on adore faire du live, on a un groupe de rock, on adore ça. Ça a jamais été stressant pour nous, un concert c'est la récréation.
0: Donc jamais d'anxiété dans ce cadre-là.
1: La montée d'adrénaline, l'anxiété, on va la prendre comme une sorte de coup de fouet qui va faire qu'au premier morceau on va être à fond. Et puis dans le même festival où on va jouer, on va avoir des artistes qui vont se mettre à vomir,
0: ouais,
1: être machin.
0: Ouais.
1: Pour le même, on vit pas du tout la même chose. Et eux, leur balance, ils ont pas moins de love d'être là. C'est juste que leur balance est différente. J'ai donné cet exemple-là, mais il y en a plein d'autres.
0: En tout cas, ce qui est très intéressant aussi, je trouve, c'est que l'album de 2019, qui était l'album de la reformation de Skip the Use, il y avait déjà une espèce de balance past and future. Et je me dis que voilà, depuis que le groupe est reformé, c'est important l'équilibre, la balance. C'est un truc, Matt, auquel tu fais plus attention qu'avant, parce que je me suis dit que peut-être, du coup, la séparation de Skip the Use, c'était peut-être aussi justement ça, un manque d'équilibre, et que depuis que le groupe est à nouveau ensemble, il y a cette recherche d'équilibre, peut-être aussi pour être plus heureux dans le groupe tous.
1: Bah en fait c'est même pas qu'on s'est c'est pas vraiment une séparation, c'était plus une pause. Mais
0: oui.
1: Par contre t'as raison sur un point, c'est qu'on a fait une pause parce qu'on était frustrés de plein de choses qu'on pouvait pas mettre en place et qu'on avait envie de mettre en place parce que le groupe il marchait fort et que du coup bah c'était 100% de notre temps et on s'est dit bah on a besoin de faire ça, on a besoin de réaliser ça, donc il faut qu'on mette en pause ce qu'on fait pour pouvoir le réaliser, pour pouvoir aussi en tirer profit au sein du groupe. Et en fait avec Yann au bout de 2-3 ans, on s'est appelé. Bon, bah, moi, je suis prêt, moi aussi, et on est reparti.
0: Enzo, toi, t'es le batteur de Skip the Use. T'es arrivé justement
2: j'arrive à ce moment-là,
0: en 2019, ouais. C'est ça, au moment de Past and Future. Tu dirais que c'est un truc important dans le fonctionnement de Skip the Use, prendre son temps quand on a justement... alors, toi, t'étais pas dans le groupe à cette époque-là, mais quand on est allé vraiment à toute berzingue sur les deux premiers albums, tu sens que c'est important dans le groupe?
2: Bah, en fait, j'étais pas là à ce moment-là, mais par contre, j'étais là quand on a fait aussi une pause après Human Disorder, le dernier album. On a fait quand même 2 ans et demi de pause, et je pense que c'était important pour tout le monde de souffler, de faire d'autres choses. C'était une pause de la même façon, hein. C'est juste qu'on est revenu avec la même formation.
0: Alors, t'as pas chômé, toi, hein. T'es parti en tournée avec Oshi.
2: Ouais, tout à fait. Ouais. Bah, comme je dis, on a fait vraiment des choses différentes. Moi, j'ai fait une tournée que je pensais pas faire, j'avais pas prévu de faire du tout. Et au final, c'était top. J'ai rencontré des nouvelles personnes, j'ai vu une autre façon de travailler. Matt, il a créé sa boîte. Nelson, il a fait de la musique aussi. Yann aussi. Et finalement, à la fin du Human Disorder, on ressentait déjà ce truc-là de frustration, de beaucoup tourner sans arrêt, puisque finalement, à part le Covid, on n'avait pas arrêté depuis 2019. Donc, c'était important de faire cette pause pour pouvoir avoir les idées fraîches pour faire ce nouvel album. Ouais.
0: Alors, Love and Anxiety, on a parlé de l'anxiété, de comment aussi s'en débarrasser un petit peu. L'amour maintenant, alors, il y a un diptyque de chansons que j'adore dans l'album. D'ailleurs, elles sont l'une après l'autre. Ça pourrait même être une seule chanson un peu longue. Donc, elles sont séparées en deux. Il y a First Love et Second Love. Alors, First Love, bah, c'est le premier amour avec le cœur plein d'espoir où on se dit, mais ça va durer toujours et elle est super.

0: 100, Matt. C'est la sagesse amoureuse.
1: C'est marrant parce que souvent on nous parle de ce diptyque et je le dis aux auditeurs, c'est ça peut être avec la même personne.
0: Bien sûr.
1: C'est ça qui est intéressant, c'est que enfin, ça fait 10 ans que je suis avec ma femme. Entre le coup de foot dans la rue et ce qui était aussi intéressant dans ces deux chansons, c'était dans First Love où on parle du coup de foot, de la spontanéité, de la violence aussi, parce qu'il y a toujours cette histoire de balance. Hein. C'est pas 100% love.
0: Ça, et beaucoup d'anxiété quand t'as un coup de foudre. Les papillons dans le ventre, en fait, c'est de la trouille.
1: C'est de la trouille. Et puis surtout, on n'a pas d'expérience, on est inexpérimenté. Et puis surtout, la passion se mélange très vite à l'addiction. Et là, il y a d'autres choses qui arrivent. La jalousie, la possessivité, parce qu'on connaît pas et on est la dépendance amoureuse, parce qu'on a, c'est tellement un shoot violent d'adrénaline qu'on a l'impression que quand la personne n'est pas là, on est capable de rien. Et puis, le second love, on a l'expérience. Maintenant, on sait ce qu'on veut plus, on sait ce qu'on veut encore. Ouais. On a moins de spontanéité, faut le reconnaître. Mais on a un peu plus d'expérience et c'est l'un et pas mieux que l'autre. C'est juste deux étapes. Et en plus, à la base, ça devait être un triptyque. Peut-être dans la réédition, enfin, il y avait Last Love, le troisième, où là, je voulais vraiment écrire sur les gens qui sont ensemble depuis 40 ans, où là, c'est encore autre chose. Là,
2: on se place
1: dans autre chose.
2: Comme nos parents.
1: Qui, et là, c'est encore autre chose. C'est qu'est-ce qu'on a construit ensemble? Les enfants, les petits-enfants. Ouais. Et avant de faire de la musique, moi, j'étais un infirmier, je travaillais en maison de retraite, j'ai vu des gens, ils étaient ensemble depuis 60 ans c'est encore autre chose. Et bon, on a pas eu le temps, peut-être dans la réédition. Mais c'est rigolo de voir un peu l'évolution et que même des gens qui sont ensemble depuis 60 ans, ils ont eu à leur première année les mêmes galères qu'on a, tu vois. Donc c'est ça qui est intéressant en fait.
0: Mais oui, parce qu'en fait c'est le même mot, c'est l'amour, mais c'est pas la même chose.
1: Il est
0: évolué. C'est bien. Ouais. First Love et Second Love, vraiment je vous recommande sur l'album de Skip the Use, le nouveau Love and Anxiety. Et puis alors je me tourne vers Enzo pour un batteur, c'est sympa non, des chansons d'amour qui vont pas à deux à l'heure. Ça c'est quand même une spécificité de Skip the Use, c'est que tu peux quand même jouer très fort sur des chansons d'amour.
3: Ouais, c'est ça. En plus, je me souviens qu'on en avait discuté ensemble de ces morceaux-là, parce qu'à la base, il y avait que First Love, et qui terminait par un truc qui n'avait rien à voir avec le morceau. Et je disais à Matt, ça serait marrant que ça enchaîne sur un autre truc. Et lui, il a continué le truc, et c'est comme ça aussi qu'est né les deux côtés de la chanson, First Love et Second Love, donc c'était marrant.

0: that you love me, là c'est encore un regard hyper intéressant sur l'amour, où en fait quand on dit oh là là, j'aimerais tellement être aimé, j'aimerais tellement vivre une histoire d'amour, peut-être au fond en fait on a juste envie que quelqu'un nous dise je t'aime.
1: Ouais, voilà, c'était un peu l'idée de ça. Et
0: c'est bien vu, hein.
1: Et de dire, et même des gens qui sont très haineux. Tu vois, moi alors, tu sais, alors c'est une chanson musicalement qui arrivait justement par Enzo.
0: Ouais.
1: Et après, je cherchais un peu des top lines et tout, et un texte.
0: Les top lines, c'est des mélodies.
1: Voilà, des mélodies, des trucs. Et après, j'ai regardé un. Je me suis perdu sur internet une fois et j'ai regardé une vidéo, tu sais, d'un procès.
0: Ouais.
1: Tu sais, il y a souvent des vidéos comme ça où les mecs ils font un peu n'importe quoi, ça fait un peu un buzz sur les réseaux, et du coup j'ai regardé ça en me disant putain, il y a des mecs, il y a des oufs où ils se mettent à insulter tout le monde à leur procès, ils s'enfoncent tout seuls. Et en fait, je me suis dit mais en fait ce gars-là et je me suis dit que ce mec-là, il pouvait se retourner et dire mais putain, ouais, je fais de la merde, mais dites-moi juste ce que vous aimez, même si vous le pensez pas, parce qu'en fait j'ai vraiment besoin de ça. J'ai vraiment l'impression d'être une merde, et je sais que tu le penses pas, je sais que tu me détestes, mais juste dis-le-moi, j'ai besoin de l'entendre. Et après, je me suis dit putain, mais c'est intéressant de prendre ce point de vue-là d'un gars qui dit oui, je sais que tu le penses pas, c'est pas grave, tu pourras le reprendre après, mais moi là, j'ai besoin de l'entendre parce que sinon, je vais arriver dans quelque chose. Et je me suis dit bah peut-être. Tous ces gens à qui on n'a rien dit, souvent c'est de la remise en question.
0: Ouais.
1: C'est facile de critiquer, mais qu'est-ce que t'as fait, toi, quand t'as pu tendre la main, est-ce que tu l'as fait? Et du coup, c'est ça, tu l'as mis, voilà, on l'a emmené là-dedans.
0: Alors, votre chanson signature, j'en parlais tout à l'heure, celle qui a récolté aux Victoires de la Musique un énorme succès, et tout, c'était Ghost en 2012. Et la signature de Ghost, c'est le cœur d'enfant. Le cœur d'enfant, ça m'intéresse. Alors déjà, petit blind test sur vos connaissances en tube avec cœur d'enfant. En Amérique dans les années 70.
1: Ah, moi je suis nul en blind test.
0: Moi
1: je suis nul.
2: Mais moi je vois les noms là-haut, je crois. Donc,
0: ah oui.
2: Donc je peux tout dire.
1: Ah bah, ça c'est Alice Cooper.
0: C'est Alice Cooper.
2: Chorale, ok, il est écrit entre parenthèses. Je sais pas si c'est le titre de la chanson. Mais...
0: En Angleterre.
2: Ça c'est pas
1: c'est
2: le seul.
1: C'est incroyable.
0: Ça c'est fou.
1: Ce
0: hein.
1: titre, il est
0: c'est fou. Le même producteur en fait. Il avait fait Schools Out d'Alice Cooper et après il s'est dit purée, ça marche bien aux Amériques. On va essayer en Angleterre. En France, de grands moments de variété française avec des chœurs d'enfants.
1: Ah, quand on aura 20 ans.
0: Je regarde pas. Tu l'as chanté à l'école aussi. Hein. Quand on aura 20 ans, en l'heure de vie.
2: C'est quoi
1: Pierre
0: Bachelet.
1: Pierre Bachelet. Mais ouais. Je crois que quand c'est sorti, j'étais déjà un peu grand, moi.
0: Mais non, t'as quel âge? T'as comme moi? T'es né au début des années 80?
1: Non. moi, je suis né dans les 70s, moi.
0: Non voilà. Ah bah, il ne les fait pas. Hein. Ouais. Il porte beau, ouais, Matt Pastor. Ouais, et Cabrel aussi l'a fait.
1: Qui c'est moi qui a des gens qui s'aiment?
2: Ça ne connaît rien, à part une feuille.
0: Il faudra leur dire. Oui, mais toi, t'es né en quelle année, Jean-Yves?
2: 98. Oh, Coupe du Monde. Ouais. Zizou.
0: C'est l'année où j'ai eu mon bac, je suis dégoûtée.
1: 97.
0: T'es beaucoup trop jeune.
1: 97. Ouais.
0: Incroyable. Mais oui, 1 et 2 et 3-0. Bravo, voilà. Enzo. Tout ça pour dire que donc, moi, la chorale de Skip the Use, je l'aime. J'étais très colère quand j'ai entendu le remix de Mossiman, parce que ça commençait comme ça et j'étais pas contente. Je me dis, c'est qui cette vilaine qui remplace mes enfants?
1: T'inquiète, ils arrivent après, c'est la patience.
0: Ça y est, ils sont revenus.
1: Super meuf d'ailleurs qui a chanté là.
0: Mais oui, pardon, évidemment, je l'embrasse, elle chante divinement. Hein, ouais, mais oui, ma réaction, ça a été, mais où sont les gosses?
1: T'inquiète.
0: Et donc. Les chœurs sont de retour sur le nouvel album Love and Anxiety. Il y a une chanson qui s'appelle Bull.
1: Ah oui.
0: Et dessus, j'ai trouvé alors que tout était puissant. C'est-à-dire quand toi tu chantes, il y a Shane aussi. Il va falloir le présenter, dire qui il est.
1: Alors Shane, c'est le vainqueur de la Nouvelle École, l'émission de rap qu'on a rencontré. Alors c'est très drôle. On l'a rencontré à une soirée. Où on était, et puis nous, on est, bon, ceux qui nous connaissent, hein, on n'est pas forcément très très soirée, et au bout d'un moment, on se barre, et puis lui, il venait de gagner, donc c'était un peu la star de la soirée, quoi. Puis on s'arrache, et puis je me casse, je prends mon beurre pour rentrer, Et là, il court, il sort, et puis il vient me voir, il fait, ah ouais, j'adore le Skip the Use. Et puis sur le coup, je me dis, bah, j'avais pas vu la nouvelle école. Et donc, je me dis, bah, ok, merci. Puis je me dis un peu, je fous de ma gueule ou quoi. Puis là, il voit un peu à ma tête qu'il me chante des chansons, mais des vieilles.
0: Donc, il connaît vraiment.
1: Puis après, on commence à parler.
0: C'est rare, les rappeurs, oui, qui ont.
1: Mais moi, je savais même pas que c'était un rappeur. J'étais là, je fais, et puis on parle. Et puis je me dis, putain, le mec est redoutablement cool. En plus, il était qu'un de ses potes. C'est sympa. Et puis il me dit, donc, ouais, bah, j'ai gagné à la nouvelle école. Je fais un SMS à ma fille qui me déchire, qui me dit, mais putain, t'es vraiment naze et tout. Et puis je me barrais. Et là, le bain, il arrive et puis je lui dis, tu sais quoi, nous on est comme, enfin on fait la musique, vas-y, viens, on va au studio, on fait de la musique, t'as l'air trop cool, machin, et il a fait ok, et il est venu en studio et c'était chambé, et on est reparti avec donc cette chanson que, alors, il a rajouté donc ce couplet, c'est mis dans la chanson,
0: ouais.
1: C'est une chanson particulière, Boule.
0: Boule, ça veut dire taureau.
1: Ouais, c'est une chanson sur un sujet assez particulier. Enfin, c'est une façon, c'est toujours un prisme un peu particulier. C'est une chanson que j'ai écrite il y a longtemps. J'étais aux États-Unis il y a longtemps et je voulais écrire une chanson sur le. À la base, c'était un peu un regard féminin. Quand je parle, je voulais être une meuf. Et c'était l'expression américaine « Don't fuck with the bull so you'll get the horn ». C'est « N'embête pas le taureau parce que sinon tu te prends les cornes ». Et c'était la nana, je voulais écrire une chanson sur la nana qui dit « Ah, tu t'es bien foutu de ma gueule, attends ». Tu sais, ce côté genre « Attends ».
0: Oui.
1: Et c'est vraiment une chanson sur ça. Sur ça et en même temps sur le « J'ai souffert en fait ». En fait, tu m'as fait mal en fait. Et ça part de attends, tu vas voir, et tout doucement, plus le personnage parle, plus c'est mais en fait tu m'as fait souffrir, et je trouvais ça, et donc Shane s'est complètement mis dans le sujet où il a, et donc je le remercie encore parce qu'il s'est mis un peu dans cette vulnérabilité là,
0: ouais.
1: Et ce qui est assez rare pour les rappeurs,
0: c'est
1: surtout
0: vrai.
1: Aujourd'hui de se montrer, de montrer cette facette là. Et du coup,
0: les chœurs apportent aussi une part féminine.
1: Exactement. Et puis le côté aussi l'espérance de se dire. Et puis j'ai deux petites filles et que j'espère qu'elles diront aux gars Don't fuck with the bull, so you get the horns.

0: ça, c'est du beau Skip the Use. Bravo, messieurs, bravo. L'album, c'est Love and Anxiety, qui est disponible. Cinquième album de Skip the Use. La chanson que vous venez d'entendre, c'est Bull. Et Matt, étant le chanteur et aussi le parolier officiel du groupe, on t'a très souvent demandé, et alors, les chansons en français, pourquoi vous chantez pas en français, etc. Reconnaissons quand même que dès le deuxième album, il y a eu Être heureux.
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0: c'est vrai que depuis, pas trop de chansons en français chez Skip the Use. Pourquoi? Dites-nous pourquoi. On sait que t'es parfaitement bilingue, et ça s'entend quand tu chantes, ça s'entend quand t'écris, et puis t'as vécu aux États-Unis et tout, mais pourquoi?
1: Ben, en fait, déjà, nous, on vient de Lille. Ça commence, je pense, à la base, on vient de Lille, on est à 20 km de la Flandre, en Belgique, où on parle pas français.
0: C'est vrai.
1: Et c'est... nous, quand on était petits, c'est là où il y avait les meilleurs trucs. C'est pas compliqué. Gand, Lille, ça doit faire... je suis pas très bon là-dedans, mais ça doit faire 25-30 minutes de bagnole. Alors 30-40 km, tu vois, je sais pas. Ouais. Et à Gand, il y avait Case Choice, il y avait Solowax, il y a Charlotte de Witte, il y a Amélie Lens. Et c'est à 40 km. Et si tu veux, nous, quand on a commencé les groupes, quand on était très jeunes... J'ai commencé en 1993 et on allait jouer là-bas. Et en fait, bah, quand tu chantais en français, tu pouvais pas aller jouer en Flandre.
0: Non.
1: Et c'était là où c'était le mieux. Et j'ai tout de suite capté de me dire, putain, en fait, quand tu chantes en anglais, c'est cool, tu peux aller jouer partout. Parce qu'on jouait là-bas, on jouait en Hollande, on jouait en Allemagne, on jouait en France, on jouait, enfin.
0: Ouais, ouais,
1: donc
0: partout.
1: À la base, c'était juste un passeport pour jouer un peu partout. Et puis après, en grandissant, nous, c'est vrai qu'on utilise plutôt la langue. T'as capté depuis le départ, nous, c'est vraiment les chansons. Quand on a fait être heureux, c'est parce qu'il y a eu les attentats de Charlie Hebdo. C'était pas, ça se passait à Paris. Ça avait mis la France. Donc c'était normal pour moi de le faire en français.
0: Ouais.
1: Parce que c'était, et en plus, à l'époque, j'étais aux États-Unis. J'étais là, waouh. J'étais aux États-Unis et j'ai été faire une manif. Donc il y a eu plein de manifs à travers le monde.
0: Oui,
1: le clip d'être heureux, c'était que ça.
0: Ouais,
1: on avait fait une manif à Los Angeles et avec tous les Français, tout le monde était autour de la France. C'était normal de la faire en français.
0: En français, ça avait du sens.
1: Quand c'est des sujets qui sont internationaux. Et puis après, il y a eu tout un truc, ce qui n'est pas du tout ta question. Mais l'évolution de la France, depuis 15 ans qu'on existe, je l'ai aussi vu arriver. Et c'est vrai que de plus en plus, on nous demandait, pourquoi vous chantez pas en français? Après, je répondais, pourquoi on devrait chanter en français? Ben, vous êtes français. Ah oui, mais alors? Enfin, je veux dire.
0: Et tu manges que de la blanquette!
1: Il y avait un côté. Et puis, tu sais, ça devenait un spirit chelou qui arrivait un peu partout. Et moi, je suis un peu taquin, tu vois. J'étais là, je fais, ah bon, ben pourquoi? Je veux dire, en France, il y a des gens, il y a plein de langues en France. En Bretagne, le breton, l'occitan, le ch'ti chez nous. Et on est tous français, c'est ça qui est. Pourquoi je devrais défendre l'identité nationale? J'ai rien contre la francophonie. Moi, j'écris plein de chansons, j'écris des chansons. J'ai bossé avec Barbara Pravi, j'ai bossé avec plein de chansons. Et j'écris. Je participe à plein de chansons en français.
0: En français.
1: Donc, j'ai absolument rien contre ça. Je suis un grand fan de Brel, de Renaud. Mais ça me fait toujours marrer qu'on demande, tu vois, la langue, c'est un chemin, c'est pas une direction. Tu vois, et je pense que ça change tout. On va pas aller à une expo, tu vois, et dire à un peintre, ah, c'est super ce que t'as fait, mais pourquoi tu l'as fait en bleu? Fais-le en rouge. Tu vois? Bah, pourquoi?
0: Oui.
1: Bah, parce que bleu, blanc, rouge, t'es français. Donc, c'est, pourquoi il y a du jaune, là, dans ton tableau? Tu vois, à un moment donné, c'est ridicule, en fait.
0: C'est vrai.
1: On s'en fout. La France, c'est un état d'esprit, c'est une fraternité, et aussi une liberté de penser, un respect des valeurs républicaines qu'on a. Et un texte, il est magnifique quand il est en français, il est magnifique quand il est en breton. L'important, c'est qu'il soit magnifique. On s'en fout après. Enfin, en tout cas, moi, je m'en fous.
0: Enzo, on valide, non?
2: Je valide totalement. En tout cas, la batterie, c'est ni en anglais, ni en français. Donc après, tu fais ce que tu veux.
0: C'est vrai, tu t'en sors bien. Merci.
1: Ben, merci à toi de nous recevoir à chaque fois.
2: Merci beaucoup
1: pour tous les artistes que tu fais découvrir sur tes émissions depuis le temps que tu fais de la radio. Je te le dis à chaque fois, mais vraiment, t'as lancé beaucoup d'artistes. Donc merci. C'est vraiment un endroit où on est ravis de venir. On est super bien accueillis. Et on peut, enfin voilà, tu nous mets bien. Donc merci à toi de nous accorder du temps.
2: Merci beaucoup.
0: Merci. Vive Skip the Use.
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2: Bonjour à toutes et à tous. Comment allez-vous aujourd'hui? Bon courage si vous êtes au travail et profitez bien de vos vacances si vous en avez cet été. Nous pensons également toujours à ceux qui subissent les incendies, notamment dans la Drôme par exemple. Jusqu'à 13h, on se change les idées avec les meilleurs moments au taquet. Valérie D'Amido et Eric Bastien seront avec une fan de Disney, une autre de Céline Dion, deux bons cuisiniers, mais aussi un auditeur qui emmène ses propres couverts et sa vaisselle quand il part en vacances. Voilà le programme de la prochaine heure sur votre radio ici.
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2: Cela ne vous aura pas échappé, mais ce soir, il y a une éclipse solaire partielle à plus de 90% en France. Et à cette occasion, nous vous proposons une édition spéciale à partir de 13h. Et nous mettons aussi du soleil dans votre musique avec Au Petit Bonheur, Je veux du soleil sur votre radio ici.

0: Au petit bonheur, je veux du soleil. Petit clin d'œil musical à l'éclipse solaire de ce soir sur votre radio ici. Maintenant, nous allons nous régaler avec Patricia d'ici La Rochelle, qui cuisine très bien visiblement et surtout qui a tendance à proposer plusieurs desserts à ses invités pour le plus grand plaisir de son mari. Vous allez comprendre pourquoi. Et puis il y a aussi Mathieu d'ici Touraine. Lui, c'est un spécialiste des lasagnes. Tout cela va nous mettre en appétit, comme Valérie Damido et Eric Bastien sur votre radio ici.
1: Et ici, nous jouons avec Patricia et Mathieu. Alors, Patricia, il paraît que bon, alors, on bricole pas, on jardine pas. En revanche, ça cuisine.
2: Oui,
1: ça cuisine de ouf, parce que t'adores recevoir du monde chez toi. Et alors, ce qui est tout à ton honneur, tu innoves à chaque fois. Et pour pas proposer les mêmes recettes aux mêmes invités, tu marques le nom des gens sur les recettes à chaque fois que tu les as fait.
3: C'est génial.
2: Je mets des initiales.
1: Mais c'est vachement bien, dis donc, quelle haute attentionnée tu fais. Alors c'est quoi tes plats que t'aimes le mieux faire? Les gâteaux, les plats salés, qu'est-ce que tu préfères?
2: De tout, j'aime bien, c'est proposer plusieurs desserts. Donc quand des amis viennent ou de la famille, ben, ils ont le choix, c'est panna cotta, tiramisu, tarte, ou crème aux œufs. Enfin, il y a plusieurs desserts, ils choisissent comme dans un resto.
1: Ah bah dis donc, c'est vachement bien.
2: Il en prend un, deux, trois. Après le mari il est content parce que dans la semaine il en reste plein.
1: Ah bah tiens.
2: Et puis voilà quoi.
1: Eh bah le nono il les mange tous les gâteaux celui-ci. Hein, voilà.
2: Et oui, il les mange tous et les gros comme un haricot vert.
3: Qui nous donne sa recette. Hein.
1: Ça, c'est pas gentil.
3: Ouais, c'est dégueulasse.
1: Oui. C'est dégueulasse.
3: Non, mais c'est clair.
1: Ben oui.
3: La farandole des desserts, et le mec, il est comme un haricot.
1: Eh ben voilà, c'est comme ça,
2: ouais,
1: c'est la vie. Ben voilà. Alors, dis donc, alors ça, moi, j'adore. Hein. Le jeudi, il paraît que tu vas au club de Belote. Papa, ça s'appelle, oui, La Belle Amitié, c'est ça?
2: La Belle Amitié, oui. La chose, ouais.
1: On adore jouer à la Belote. Coinché, pas tout coinché. Tout.
2: La Belote normale, la Belote ordinaire, sans annonce.
1: Voilà. Eh oui.
2: Et après, on fait des concours dans la semaine. Les samedis, je vais au concours. Je gagne. Là, dernièrement, j'ai gagné. J'ai été la première. Avec mon frère. Je vais jouer avec mon frère. On a fini premier.
3: On gagne quoi? Qu'est-ce qu'on gagne?
1: On gagne des jambons.
2: On gagne des jambons, des paniers garnis, de la nourriture, quoi.
1: Oui.
3: Et pas de l'argent, quoi.
1: Mais non, pas de l'argent.
2: Non, pas d'argent.
1: On ne joue pas pour ça, monsieur.
3: Non, moi, je joue tout le temps pour
2: l'argent. Pour passer une bonne après-midi, pousse-marée.
1: Merci.
3: Ça n'existe pas.
2: Des nouvelles personnes, se faire des amitiés, et puis voilà.
1: Eh bah, bravo, ça s'appelle la belle amitié, en plus. Bien, alors, tu vas marquer ton premier point avec, tiens, une petite question encore vraie ou faux, une ambiance.
4: Du sopalin, voilà ce qu'il y a de meilleur au monde.
1: T'as vu ça comme on est gâtés en chanson, hein. On a une réalisatrice qui nous cherche des vieilleries, mon gars. Avoir un sopalin, alors que la vraie chanson c'était avoir un bon copain, Jean Gabin, etc. Alors, l'origine du mot sopalin signifie spécialiste des produits absorbants et lingettes. L'origine du mot sopalin, ça veut dire spécialiste des produits absorbants et lingettes. Vrai ou faux, top chrono. C'est faux, ça veut dire, c'est la contraction de société du papier-linge. Société papier-pas, linge. Bon, c'est pas grave, il y a d'autres questions, ma petite chérie.
3: Bon, et vous savez que Mathieu fait des lasagnes? Est-ce que vous savez que Mathieu fait des lasagnes? Et alors, bon Mathieu, à Langers, en Indre-et-Loire, il paraît que tu fais toutes les déclinaisons de lasagnes. Est-ce que tu peux nous en parler, Mathieu?
5: Oui, alors c'est vrai que je ne suis pas aussi grand cuisinier que mon adversaire. Mais du coup, elle a un plat qui est simple, mais quand même qu'on peut varier, c'est effectivement les lasagnes.
3: Ouais.
5: Donc lasagne à la viande hachée standard, après chèvre épinard, au saumon aussi également.
3: C'est vrai.
5: Et puis maintenant, tendance aussi avec du végétal, avec différents légumes.
3: C'est vrai, ça existe aussi.
5: Donc voilà, il y en a pour tous les goûts.
3: Oh, c'est une farandole de lasagne. Mmh. Avec la farandole de dessert de Patricia, je pense que là, on a le repas, on est pas mal.
1: Bah oui, mais sauf.
5: Et par contre, je suis pas fin comme un haricot.
1: Parce que tu crois que Eric Bastien et moi-même, nous sommes fins comme des haricots?
3: Et on vous le dit souvent, hein, c'est 200 kilos de bonne humeur, David Aubastien, quand même. Hein.
1: Tu vois les gros haricots au beurre? Ça, c'est nous.
3: Voilà, c'est ça. Avec plein de beurre autour et un peu d'huile aussi.
1: Voilà.
3: Bon, alors Mathieu, je vous ai dit qu'il était nul en bricolage, alors que, rappelons-le, il est représentant en bricolage, mais à un moment donné, il a eu une espèce d'éclair de lucidité. Il s'est dit, si je changeais de métier.
1: C'est pas con.
3: C'est pas con. Qu'est-ce que tu fais de reconversion pour faire quoi, alors?
5: Oui.

0: À La Rochelle, le 10 septembre prochain, puis à Pau, Montpellier, Grenoble et ailleurs jusqu'à fin novembre. Vanessa Paradis, les épines du cœur dans la playlist d'ici. Valérie D'Amido et Eric Bastien sont à présent avec Sandy, d'ici de Romardèche, une très, très, très, très grande fan de Disney, tellement que cela se voit sur son corps. Et Thierry, d'ici Gascogne, qui aime beaucoup s'investir dans les fêtes des villages.
1: Et ici, nous sommes avec Sandy et Thierry. Sandy qui vit en Romardèche.
2: Oh là là, je parle avec Sandy.
1: Et on parlait avec Cindy du fait qu'elle est comme moi, elle est fan des dessins animés de Disney. Alors, il paraît que t'as plein de tatouages Disney. Tu peux me dire qu'est-ce que t'as comme tatouage?
3: J'ai le flocon de neige pour la Reine des Neiges, les étoiles de Peter Pan, la fée Clochette, la rose de la Belle et la Bête, et j'ai le prénom de mes enfants tatoué en écriture Walt Disney.
1: Oh, ah ouais. Et alors, est-ce que t'as envie de t'en faire un nouveau là, de dessin animé?
3: Non.
1: Non,
3: c'est un projet. C'est un projet.
1: Ah, alors qu'est-ce que tu te ferais en dessin animé?
3: Le chat du Cheshire dans Alice au Pays des Merveilles.
1: Ah, il est beau. Il est très très beau. Moi j'ai un Bambi en Switch.
4: J'aimerais oui, il est
1: bien
4: beau votre Bambi.
1: J'aimerais bien me faire un Bambi. Moi j'aime bien Maléfice aussi. Alors il paraît que ton dessin animé préféré c'est celui-là.
5: Tout comme les étoiles.
1: Je veux t'entendre chanter.

0: Bravo.
1: Mais oui.
0: Bravo.
2: Moi j'aime bien. Il y en a qu'un, c'est Gaston. Bah c'est parce que tu connais pas La Belle et la Bête.
0: Mais non. C'est...
2: Est-ce que tu as vu le film?
0: Pourtant c'est un peu nous, hein, La Belle
2: avec,
0: et la Bête.
2: Avec Emma et la petite de. Hein, tu l'as vu?
3: Oui, j'ai vu les deux versions, la version française et la version américaine avec Emma Watson.
2: Eh bien, bien sûr, c'est tellement bien, on adore, moi j'adore. Hein. Là, j'ai hâte de rentrer chez moi pour revoir La Belle et la Bête. Tiens, voilà. Ton personnage préféré, c'est le prince charmant dans La Belle au Bois Dormant.
3: Exactement, le prince Philippe.
2: Oh, le prince Philippe, bah oui, évidemment, le prince
0: celui
2: Philippe.
0: Celui qui fait un bisou avec la chaussure, là. Avant minuit.
3: Ils font tous des bisous et ouais. Ça c'est Cendrillon avant minuit.
0: Ah, je confonds tout.
2: Non, non, le prince Philippe c'est celui qui combat le dragon pour aller réveiller la Belle au Bois Dormant. Aurore.
0: Avec la Reine des Neiges.
2: Voilà, c'est ça. Allez. Alors, t'avais toutes les cassettes vidéo. Tu

0: Maintenant, j'imagine que tu as tout racheté pour tes enfants.
1: Je suis passée au Blu-ray, effectivement. Malheureusement, ma nièce, comme il ne marche plus.
0: Ok. Bon. Moi, j'adore. Mes enfants aussi, on adore. On a été vraiment bercés par ça. Alors là, écoute bien. Je vais te poser une question, mais tu n'oublies pas que c'est très court. C'est 5 secondes. Oui. Ok. Tiens, je te mets un petit extrait.
2: Putain, il va le faire, ce con. Il a lu un livre dans sa vie et il fallait que ça tombe sur celui-là.
0: Alors, un lecteur moyen lit entre 200 et 250 mots par minute. Est-ce que c'est vrai ou faux qu'un lecteur moyen lit entre 200 et 250 mots par minute? Vrai ou faux, top chrono, 5 secondes.
1: Vrai.
0: Et c'est une bonne réponse. Et oui, tu peux même lire, si t'es très entraîné, 400 mots minute. Voilà, donc bravo, un point pour Sandy.
3: Combien à notre ami Thierry?
0: Un point.
3: Eh bien, il a un point, donc c'est une belle égalité. Thierry, et quelque chose que tu nous as dit il y a quelques temps, là tu habites dans les Landes, il y a même quelques minutes d'ailleurs, c'est que tu travailles dans les fêtes de village. Et alors ça, tu l'as fait longtemps, tu continues, raconte-nous un petit peu, c'est où, c'est quoi l'ambiance, tu fais quoi?
4: Alors en fait, je sers... C'est mon ami Pierre qui a une barre à jeu de mots.
3: Ouais.
4: Je m'occupe de tout ce qui est électricité à l'extérieur du bar.
3: D'accord.
4: Et je sers pendant 5 soirs.
3: Ah, tu fais le serveur? Ouais. Ah ouais.
4: Ouais, pendant les 7.
0: Ah, ça doit être dur.
3: Ouais,
0: ça.
3: C'est du boulot, ça. Mais c'est bien,
4: c'est
3: une petite fête.
4: C'est du boulot, oui, c'est du boulot.
3: Bien
4: ça.
3: Sûr.
4: Oui, c'est du boulot, mais bon, après, on rigole bien.
3: Non, mais j'imagine que vous rigolez bien. Il y a des fêtes de village de prévu, là, fin mars, début avril. T'as des dates en tête?
4: Non, vraiment, le fait chez nous, elle commence à la mi-mai à peu près.
0: Bah oui, à la Saint-Jean, les fêtes de la Saint-Jean.
3: Bah tu reviendras à la mi-mai, voilà. Écoute. Mon Thierry, voilà. Tu bricoles un petit peu, hein, voilà, tu sais quand même monter un grillage, tu sais pendre une pièce, tu sais bricoler, quoi.
4: Oui, surtout pas l'électricité.
3: Ouais, l'électricité. Bah oui. Ouais. T'as posé du papier de pain dernièrement, il paraît?
4: Oui.
0: Ah, ça maroufle là.
3: Ah oui, où ça? À la maison, chez des amis? Où tu fais ça?
4: Chez une copine.
3: Je rappelle qu'il y a un petit souci de voix, hein, notre petit. Et puis il sait tout faire parce qu'il a tous les talents. Oui, non, mais il est mon candidat, il a donc tous les talents. Il cuisine. Et quelle est ta spécialité, mon ami?
4: Alors, la spécialité des Landes et du Sud-Ouest, c'est du magret au poivre vert.
3: Le magret de canard sauce poivre vert. Bon, bon, bon, bon, bon. Avec des frites, hein?
4: Par-dessus des frites.
3: Ouais.
4: Et avec 2-3 feuilles de salade.
3: Ah, bah oui. Histoire de se donner bonne conscience,
0: évidemment. La salade.

Vous écoutez ici Rosanna, Toto. À quelle sortie sympa pourriez-vous faire près de chez vous cet été? Réponse dans moins d'une minute avec votre agenda de l'été avant d'écouter Étienne Dao sur votre radio ici.

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1: Soyez les bienvenus si vous nous rejoignez. J'espère que vous allez bien. Bon courage avec la chaleur. Il fait encore très très chaud cette semaine en France. Pensez à vous hydrater régulièrement. Jusqu'à 13h, vous déjeunez avec Valérie Damidot et Eric Bastien pour les meilleurs moments d'Au Taquet. La suite après des heures hindoues. Étienne Dao sur votre radio ici.

0: Vous écoutez ici des heures hindoues, Étienne Daho. Fanny d'ici Touraine jouait avec nous en mars dernier. Fanny qui a un petit souci avec les baies vitrées. Ce jour-là, il y avait aussi Laurent d'ici Belfort-Montbéliard. Lui, il a une petite manie quand il part en vacances. Et cela a beaucoup étonné Valérie Damido et Eric Bastien sur votre radio ici.
1: Alors, notre petite Fanny, hein, qui, je le rappelle, joue avec Issy Touraine, qui habite à 5 Mars-la-Pile, qui est masseuse, qui a un cabinet à Tours, hein, qui adore les pins, qui est maniaque, ça, on a bien compris qu'elle était maniaque. Mais elle est surtout maladroite, c'est notre petit Pierre Richard. Problème avec les portes vitrées, notre petite Fanny.
2: Bah oui,
1: il paraît que tu te les prends tout le temps.
3: Ah oui, tout le temps. Dès qu'il y a une porte vitrée, je me la prends. C'est une catastrophe.
1: Mais il paraît que même tes copains, maintenant, quand tu viens chez eux, ils mettent du scotch pour pas que tu te tapes dans les vitres.
2: Oh la loose.
3: Oui, c'est vrai. Oui, j'avoue, c'est vrai.
1: Mais pourquoi ? Tu vois pas ? Il y a un problème de vue ou comment ?
3: J'ai un problème de vue, ouais, mais pourtant j'ai des lunettes, hein. Mais sinon je crois qu'ils sont aussi maniaques que moi, je vois que ça, comme...
1: Ah oui, d'accord, mais enfin... Tu te fais souvent des bosses, quoi. Oh là là là là là là. Alors, il n'y a pas que ça, hein. Bah non, sinon ça serait pas drôle, c'est pas que pour ça qu'elle est notre Pierre Richard.
2: Qu'est-ce qu'elle fait d'autre?
1: Eh ben, elle confond toujours sa droite de sa gauche.
2: Évidemment.
1: Comme Pierre
2: Richard. Ça dépend si elle fait ça sur quand elle vote, c'est embêtant.
1: Ah oui, quand elle vote, c'est embêtant. Mais par contre, pour passer le permis, il paraît que tu t'es fait un repère. Qu'est-ce que t'as fait pour pas confondre la droite et la gauche?
3: Oui, je me suis peint le pouce gauche en rouge. Non, je me suis mis du vernis à ongles, pardon.
1: Et c'est ton frère qui t'a appris que le pouce de la main gauche était à droite.
3: Exactement, c'est sa faute.
2: Le mec, il lui dit tournez à rouge, tournez à bleu. T'as un GPS de couleur, toi, en fait.
1: Bah voilà, exactement. Bah oui, mais qu'est-ce que tu veux que je te dise? Voilà. Alors, c'est l'heure de la question à 3 points, la question à choix multiples. Écoute bien. Quelle est la personnalité la plus suivie au monde sur Instagram? Alors, je te donne des propositions. Taylor Swift, Cristiano Ronaldo, Kim Kardashian, Eric Bastien.
2: Mais oui, bien sûr.
1: Qui est la personnalité la plus suivie du monde sur Instagram? Taylor Swift, Cristiano Ronaldo, Kim Kardashian, Eric Bastien. Top chrono, 10 secondes.
3: J'irai Ronaldo, c'est le plus vieux.
2: Ah non, c'est moi.
3: Ouais, Ronaldo. Cristiano Ronaldo.
1: Eh ben, c'est vrai, il a 600 millions d'abonnés. Wow. Voilà, bravo. Il est largement devant Taylor Swift. Allez, ça fait 7 points pour Fanny et toujours 4 points pour Laurent.
2: Voilà. Et Laurent, Laurent qui était à Bavant dans le Doubs. Ouais. Laurent, ancien bûcheron. Laurent qui a rencontré sa femme grâce à son tracteur. Raconte-nous cette histoire. Je sais pas, c'est l'amour est dans le pré, ton truc, dis-nous.
4: Ah oui, eh ben, c'était en 1982, je débarquais.
2: Ouais,
4: et j'ai crevé l'armoire avec laquelle je sortais mon bois.
2: Okay.
4: Et j'ai été chez un ami pour récupérer du matériel pour réparer.
2: Du dépannage.
4: Et ouais. Là, je suis arrivé, donc habillé en bûcheron. Et je sais pas pourquoi, elle a eu le coup de foudre. Voilà.
2: Eh oui.
1: Je sais pas pourquoi.
2: Mais oui, le coup de foudre immédiat,
1: enfin,
2: évidemment.
1: Il a dit je sais pas pourquoi, c'est très très très modeste.
2: Attends, le coup de foudre, il vient de qui? De elle ou de toi?
1: Oui, de elle. C'est ta beauté.
2: Enfin, il paraît qu'elle a eu le coup de foudre au moment sur ta façon de descendre du tracteur.
4: Ah, c'est peut-être ça, c'est peut-être le déhanché,
1: Ah oui, parce que t'as le déhanché d'Elvis Presley.
2: Écoute, belle histoire. En tous les cas, ça fait combien de temps que tu nous as dit là que vous êtes ensemble avec ta chérie? Bah, depuis 40 ans, avec Fabienne.
4: 82.
2: Quelle belle histoire. Alors, Laurent, quand tu pars en vacances, alors il y a un truc qui m'a fait quand même un peu halluciner, qui est très très bizarre hein, d'ailleurs. Quand Laurent part en vacances, il faut absolument qu'il prenne ses couverts, sa vaisselle et son oreiller. Non, monsieur, il n'est pas à l'aise. Alors, l'oreiller.
1: L'oreiller, ça m'arrive, moi.
2: Ouais, je comprends. Non, mais les couverts et la vaisselle. Mais sérieux. T'emmènes ta tasse, ton couteau, ta fourchette, quoi.
4: Tout à fait. Ma tasse, ma petite cuillère, ma petite casserole, tout à fait.
2: Mais quand t'arrives dans un hôtel ou dans un camping, ou dans, je sais pas, où chez des gens, j'ai des amis, il y a ce qu'il faut quand même.
4: Un hôtel, ça passe. En camping, c'est hors de question.
2: Ah oui.
4: J'ai des amis, je rentre à la maison.
2: Ah, on est dans un haut niveau de quoi? De peur des microbes? C'est quoi le délire?
4: Ah, je sais pas. Ouais. Je ne sais pas. Je n'y ai pas consulté, donc il faut que je...
2: Écoute, mardi, j'ai un rendez-vous mercredi 16h30 chez le docteur Kirzek. Hein, si tu veux, on te prend un rendez-vous sans problème.
4: Bon, ben, avec plaisir.

0: Lisa, petit pêcheur sur votre radio ici. Nous sommes toujours avec Fanny d'ici Touraine qui nous raconte comment une part de gâteau a changé sa vie et Laurent d'ici Belfort-Montbéliard qui partage avec Valérie Damido et Eric Bastien un talent qui ne sert à rien mais il en est très fier sur votre radio ici.
1: Alors, 7 points chacun les amis, donc ça va se départager au bingo. Mais avant le bingo, on va raconter un petit peu un truc. Alors déjà, il paraît que ça fait 20 ans que tu es avec ton chéri Emmanuel.
2: C'est ça, exactement.
1: Et que tu l'as rencontré au travail.
2: Au travail, ouais, de nuit, grâce à une part de gâteau.
1: Et oui, parce que ta copine faisait son pot de départ et t'as amené le gâteau à Emmanuel.
2: Bah oui, en vrai, j'ai amené un gâteau à mes collègues qui travaillent à l'étage du dessous. Et je l'ai vu sortir et ça a été le coup de foudre, quoi.
1: Et voilà, ça y est, pim, allez.
2: Là,
1: ça fait, voilà, des 20 ans que ça dure et vous êtes mariés depuis 8 ans.
2: Oui, c'est ça, ouais, 20 ans d'amour.
1: Les noces de coquelicot, j'adore.
2: Oh, sympa.
1: Voilà, alors nous allons, afin de pouvoir t'encourager, parce qu'on a très envie que tu te sélectionnes pour la finale.
3: Ils se distinguent pas trop, là, pour l'instant, égalité.
1: Ils ont égalité,
3: je sais.
1: Faut toujours que tu la ramènes pour dire n'importe quoi.
3: Comme tous les Auvergnats.
1: Oui, bah concentre-toi plutôt sur les mots que tu utilises.
3: On est concentré, Laurent.
1: Érection. Alors, tu adores les vieilles chansons françaises et on va te passer un petit coup de Jacques Brel.

0: les bourgeois de Monsieur Brel. Alors, écoute bien, c'est le moment de cartonner, ma chérie. Donc, à mon top chrono, tu auras 10 secondes pour me citer un maximum de groupes de mecs. Donc, ça veut dire des groupes de rock, des boys band, tout ce que tu veux, du moment qu'il y a plus de deux personnes. Hein, donc, boys band, groupe de mecs, groupe de rock, c'est parti, un maximum, top chrono.
1: Les What's Apart, c'est tout des fruits, Alliage, Backstreet Boys, G-Squad.
0: Ok, tu m'en as donné 5. C'est parfait, il y avait évidemment les Hanson Brothers, les Tech Vat, les Bébés Brunes, les Beatles, les Poetic Lovers, les Stones, les Beach Boys, mais tu m'en as donné 5, c'est parfait.
2: Oui, on va voir dans un instant ce que va faire Laurent. Laurent, tu as un porte-bonheur et je suis sûr que ça va être utile pour ce bingo. Et ça va plaire à Valérie parce que tu as toujours un pendule sur toi. Tu fais le pendule. Tu pratiques le pendule qui répond par oui ou par non ou par je sais pas hein, quand on le fait tourner, c'est ça?
3: Je sais pas.
2: Bah, t'as intérêt à savoir dans un instant. Alors, un truc qui est très lié à moi, et pour une fois, je me reconnais tellement en toi, Laurent. Tu es nul en anglais, ou en tous les cas, en langue étrangère, et ton entreprise t'a payé un an de cours d'anglais, et t'en avais tellement rien à faire que t'as demandé à qui de faire tes devoirs?
3: Ben, ma grande fille qui était en langue étrangère.
0: Mais quelle honte!
2: La société lui paye un an de cours d'anglais, Et en même temps, j'aurais fait la même chose. Et alors, la chose bien inutile pour finir cette émission, tu décolles les étiquettes de toutes les bouteilles, ça sert à rien, mais tu le fais super bien.
3: Voilà, j'adore.
2: Ça va toi, Simon? Voilà.
3: Pour l'instant, c'est bon quand même.
2: Mais pourquoi tu fais ça, les étiquettes et... Ouais.
3: Bon. Je sais pas. Alors, Fabienne, bien souvent, elle me tape sur le bout des doigts parce que. Voilà, faut que j'arrête, mais je sais pas.
2: Écoute, il y a une demi-heure, je t'ai pris un rendez-vous avec Kierzek. Je vais t'en prendre un deuxième rendez-vous avec le docteur Kierzek. Je pense qu'à un moment donné, c'est
3: une thérapie.
2: Allez, pour t'encourager, la musique que tu aimes, tu adores Pink Floyd, tu aimes aussi Dire Straits. Gagner un séjour en Auvergne, c'est maintenant que ça se joue sur le bingo. Combien a-t-elle fait?
0: Elle a fait
2: 5. Comme vous êtes à égalité, il suffit que tu fasses 6, ok? Tu fais plus qu'elle, c'est-à-dire 6, t'encaisses les 10 points et tu reviens vendredi.
3: Bonne chance, Fanny.
2: Bonne chance à quoi?
0: Il a dit bonne chance, Fanny.
2: Voilà. Ah oui.
3: Voilà, parce qu'elle a gagné. Voilà.
2: Oh, mais non!
0: Allez, vas-y.
2: Laurent, j'ai besoin. Là, c'est un bingo. Tu vas avoir 10 secondes pour citer un maximum. Donc, c'est la même chose, sauf que c'est les filles. Un maximum de groupes de filles ou de girls band dans la musique, dans tout ce que l'on connaît en France ou à l'étranger. Allez, concentre-toi. Top chrono. 10 secondes.
3: Totally Spice. Bravo, Fanny.
2: Oh non! Les L5, les Bengals, les Bellstars, les Spice Girls, les Supremes, les Ronettes.
0: Eh oui!
2: À cause des garçons, il y en avait plein.
0: Les Andrew Sisters, les Bananarama.
2: Yeah.
0: Bon, eh bien, ça veut dire, Fanny, que tu nous retrouves pour la finale de vendredi.
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0: September, Earth, Wind and Fire, pour du fun que dans la bande-son d'ici. Et puis dans Otaka, nous aimons bien savoir comment les candidats ont rencontré leur chair et tendre, et c'est ce que nous racontent dans un instant Chantal d'ici Normandie et Baptiste d'ici Loire-Océan. Ambiance amoureuse avec Valérie Damido et Eric Bastien sur votre radio ici.
1: Ah Chantal, ah, on va parler de la rencontre avec Didier.
2: Mon amitié.
1: Eh oui, c'est presque.
2: C'est beau, ça.
1: Oh, on adore Elsa. Alors, elle sait, ils se sont rencontrés quand ils, parce qu'ils étaient dans le même collège. Voilà. Alors, lui, il l'avait déjà vu. Bon, elle l'a vu, pas trop vu. Hein, tu l'avais pas repéré au collège, on va dire.
3: Non.
1: Voilà.
3: Non.
2: Elle l'avait basé, quoi.
1: Non, elle l'avait pas vu, quoi. Ouais. Elle avait des vues peut-être sur quelqu'un d'autre. Mais par contre, vous vous êtes retrouvés au travail.
3: Oui, oui, tout à fait.
1: Vous étiez dans le même boulot.
3: C'est ça, on était dans une fabrique de caravanes.
1: Wow. Alors, du coup, bon, bah, vous vous dites, tiens, bah, on était dans le même collège, vous décidez d'aller au restaurant pour le 14 juillet.
3: C'est ça.
1: Vous allez vous balader et vous montez en haut de la tour de l'abbaye.
3: C'est ça.
1: Et qu'est-ce qui s'est passé?
3: Et c'est là où on a échangé notre premier baiser.
1: Mmh. Oh, premier baiser! Alors, c'était le premier baiser, ça c'était magnifique. C'était quand même en 1976. Ça noie, oui. Je dis pas.
2: Il y a 50 ans cette année.
1: Eh oui, et c'était l'été de la canicule. Est-ce que tu t'en rappelles? Parce que moi j'avais 11 ans.
3: Ah
1: et,
3: oui.
1: Ah voilà, l'été de la canicule.
2: Ah oui, ah oui.
3: Tout à fait.
2: Excusez-moi, j'étais pas là, donc je peux pas témoigner.
1: Je sais, mais moi je témoigne. J'avais 11 ans, on était au collège et on a eu très chaud. C'était vraiment la canicule.
2: Franchement, plus chaud que ce qu'on connaît ces dernières années?
1: Oui, c'était vraiment une canicule épouvantable. Mmh. Alors ça fait 50 ans que vous êtes ensemble, puisque vous aviez 16 ans. Oh là là là là. Vous vous êtes mariés en 1980.
3: Oui.
1: Et ça fait 46 ans de mariage, dis donc.
3: Eh oui.
1: Oh, tu sais que c'est les noces.
3: 50 ans, on va faire la fête.
1: Ah bah j'espère bien, c'est les noces de l'avant, les noces d'or, pardon, n'importe quoi.
2: 50 ans les noces d'or.
1: 50 ans les noces d'or, mais comme ça. Oui, mais comme ça fait 50 ans que vous êtes ensemble, on n'a qu'à dire que c'est les noces d'or. Voilà.
3: Voilà, tout à fait.
1: Mais oui, comme ça tu te fais offrir de l'or. Bon, ma chérie, on va tout de suite marquer 5 points. Je le sais, je le sens. C'est la question cash. Une petite ambiance fermière.
2: Bonjour madame.
1: Bonjour. Alors, comment est-ce qu'on appelle un jeune coq châtré qu'on engraisse pour le consommer?
2: On dirait moi.
1: Comment on appelle un coq châtré qu'on engraisse pour le consommer? Top chrono, 10 secondes.
3: On a droit à plusieurs propositions.
1: Ah non, une seule chérie.
3: Une seule.
1: Vite.
3: Un coquelet.
1: Non ma chérie, c'est un chapon. Et oui, le chapon, on le châtre et on l'engraisse. C'est pour ça que sa chair est tendre et savoureuse. Bon, et eh ben pas de point pour toi, mais maintenant tu sais quelque chose. Notre coq châtré, c'est à toi.
2: Baptiste est avec nous, Baptiste depuis midi. Baptiste, il a 22 ans, il est en couple avec Lana. Alors t'aimerais bien aller aux États-Unis, si j'ai compris. Tu voudrais aller à New York pour rencontrer ton idole, c'est Céline Dion. C'est un projet, t'en es où là?
4: Voilà, bah on réfléchit, on cherche, c'est surtout de la disponibilité avec... avec madame pour partir une semaine, 10 jours à peu près.
2: Mais elle est d'accord, c'est juste que vous faut juste accorder vos emplois du temps, en gros, c'est ça, il n'y a pas de...
4: Voilà, c'est ça, et d'accord. Puis trouver le budget aussi, parce que...
2: Okay. Elle est fan de Céline Dion, comme toi, ou non, pas plus?
4: Pas autant que moi.
2: Pas autant que toi. T'es fan jusqu'au bout, c'est-à-dire jusqu'où tu vas, tu... Toutes les émissions de télé, tous les albums, t'as des objets à la maison?
4: J'ai pas d'objets, mais on a gagné des places avec ici Loire-Océan pour aller voir Génération Céline Dion.
2: Ouais.
1: Ah.
4: Au Zénith de Nantes. Et c'est vrai que c'est un beau spectacle, hein, c'est vraiment.
2: Ah, non, c'est bien, mais c'est pas.
1: Il faut, bah oui,
2: c'est
1: New York.
2: C'est pas Céline, quoi. C'est pas New York, là.
4: Ah, bah non, mais c'est mieux que rien.
2: Ouais, je te souhaite. Hein,
1: mais New York, parfois, on peut trouver des budgets de billets pas très chers.
2: Oui, c'est vrai, on s'y prend un petit peu à l'avance.
4: Voilà, c'est ça. Tu on regarde à peu près les billets d'avion, les locations. Ouais.
2: Alors, comme ça, on est maniaque aussi. Hein, on a un petit peu. Un petit défaut.
4: Très légèrement.
2: Très légèrement. Un peu perfectionniste aussi, très légèrement, bien sûr.
4: Voilà, c'est ça aussi, toujours modéré.
2: Oui, les choses doivent être faites bien et bien faites et à ta manière, modérée, quoi. Voilà.
4: Voilà, c'est ça.
2: Bien sûr. On est têtu, on n'est pas très patient, on est. Un petit défaut, quoi.
1: Bah, l'impatience de la jeunesse.
2: La jeunesse.
1: 22 ans. Voilà, bah oui, 22 ans.
2: La fraîcheur.
4: Dans des situations, je peux être très patient, mais.
1: Bah oui, parce que tu es pompier.
2: Allez, parlons de cette rencontre rapidement avec Lana. Eh oui, il a rencontré Lana chez les pompiers, justement, à la caserne.
4: Voilà.
2: Mais qu'est-ce qu'elle faisait à la caserne, elle?
4: Bah, elle est pompier aussi.
2: Ah, famille de pompiers.
4: Voilà,
2: de pompiers. Waouh.
4: Elle est pompier, ses parents sont pompiers aussi, donc...
2: Ah ouais, quand même. Et alors, du coup, qui a fait le premier feu.
4: Le premier pas, c'était elle.
2: Qui a fait le premier feu, quoi.
1: C'est elle,
2: le premier pas, le premier rendez-vous et tout. Bon, bravo, ça fait combien de temps que vous êtes ensemble avec Lana?
4: Ça fait un an et quatre mois.
2: Eh ben, je te souhaite que du bonheur pour vous deux.
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Medeiros, Bailar Calypso. Merci d'avoir passé l'heure du déjeuner avec nous et les meilleurs moments au taquet. 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

0: Bonjour tout le monde, vous êtes ici, votre radio locale.
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0: Comment ça va, vous, ce matin? Ici, dès 5h, c'est ce petit moment de radio privilégié pour prendre son élan avant d'attaquer une nouvelle journée d'été, évidemment, toujours avec le sourire, évidemment, en musique. Tiens, Daniel Balavoine, bientôt dans vos oreilles. Et le tout agrémenté de quelques infos pratiques pour vous faciliter le quotidien. Bonjour, Valentine Lottès.
2: Bonjour, Johan. Bonjour à tous.
0: Dans l'actu, des hackers ont piraté les finances publiques une troisième fois.
2: Des données de la base des successions ont été volées après celles des impôts et du cadastre. L'inquiétude des Français dans les infos de 5 heures et le détail de ce troisième piratage. C'est dans une demi-heure l'info du jour.
0: Que faire lorsque votre facture d'eau s'emballe et que le chiffre correspondant à votre consommation semble être erroné? Eh bien, ce matin, par ici, les économies volent à votre secours et vous expliquent comment ne pas trop payer aux alentours de 5h13. Et puis, rien de plus facile pour gagner le paquet. Vous prenez votre téléphone, vous appelez la radio et ce matin, on aimerait savoir comment se passe cette journée. Un peu même, on pourrait faire un petit bilan de l'été qui n'est pas encore terminé, mais ça ne saurait tarder. 0810 055 056. Merci d'être ici.
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0: C'est mercredi, le 19 août. Bon réveil, il est 5h. Le journal présenté par Valentine Lottès et à la une, les excuses du gouvernement après le piratage des données du fisc.
2: Une troisième fuite de données a été repérée dans la base des successions, cette fois après celle des impôts et du cadastre. Des centaines de milliers de Français sont donc concernés. L'administration est en train de les contacter par mail, Anouk Toutain, pour les prévenir, mais beaucoup ont besoin de plus d'explications qu'un mail.
3: Pas de ruée vers les centres des impôts ni de standards téléphoniques saturés, mais plus d'appels quand même depuis avant-hier de contribuables ayant reçu le fameux courrier électronique du fisc. C'est ce que constate Sandra Demarque. Elle est secrétaire générale du syndicat Solidaires Finances Publiques.
4: Même s'ils ont lu le courrier, ils ont besoin d'avoir la reconfirmation de quelles données ont été volées. Donc on est là pour les rassurer, pour leur peut-être un peu mieux expliquer de quelles données il ne s'agit pas, comme les mots de passe, les identifiants sur le compte impots.gouv.fr par exemple.
3: L'inquiétude se mêle souvent à la colère, selon Benoît Perrin, directeur de l'association Contribuables Associés, davantage sollicité aussi depuis quelques jours.
5: Les demandes les plus fréquentes des gens qui nous appellent, c'est sur comment faire pour que leurs informations confidentielles, donc leurs données fiscales, ne soient pas rendues publiques. Ils considèrent que c'est quelque chose qui est très intime et donc ils se sentent vraiment agressés par ce piratage.
3: De nombreuses personnes dont les données ont été volées sont actuellement en vacances ou n'ont pas encore reçu l'alerte du fisc. Les appels risquent donc de se multiplier ces prochains jours.
2: Et ce n'est pas tout. Les mêmes pirates informatiques revendiquent maintenant le vol de millions de données à l'éducation nationale, les noms, prénoms, identifiants scolaires et dates de naissance de 815 000 élèves. Nous avons désormais droit à l'aide à mourir en France. La loi a été publiée cette nuit au journal officiel. Après plusieurs années de débats, le texte permet à certains patients, uniquement les majeurs et atteints d'une affection grave et incurable à un stade avancé, de partir grâce à une injection. Le gouvernement doit maintenant publier les décrets d'application pour mettre en pratique le texte dans les hôpitaux.
0: Ici, 5h02, deux Français dans une prison du Togo.
2: Des réalisateurs arrêtés il y a près d'un mois, précise le Quai d'Orsay, mais on ne sait pas pour quel motif. Le Togo, petit pays côtier d'Afrique de l'Ouest, est dirigé depuis plus de 20 ans par Faure Gnassingbé, successeur de son père, resté 38 ans au pouvoir, où Radio France Internationale est interdite d'émettre depuis l'année dernière. Plus une flamme dans le massif du Gros Bessillon, l'énorme incendie du Var est désormais éteint, près d'un mois après le début du feu et la destruction de 5700 hectares. Un combat remporté par les pompiers en partie, grâce à la météo, beaucoup plus supportable au sud, après des semaines de canicule, voire carrément frileuse au nord, où dans la Somme, il fera maximum aujourd'hui 23 degrés.
6: C'est merveilleux. Faut pas que ça dure trop quand même.
7: On veut de la fraîcheur, mais par chez nous, quand le temps change, ça risque de durer un moment.
8: Le temps s'est rafraîchi, on a eu du beau temps, là la pluie arrive. Alors en vélo, c'est pas cool.
9: Nous, on vient de Bruxelles, donc du coup, tout ce qui est valise, quand on part en vacances, il faut prévoir la grosse veste, les pulls, etc.
10: Nous, on apprécie, parce qu'en plus on vient de Bordeaux, donc on a eu très chaud, donc on apprécie vraiment la baisse des températures.
11: Ça nous permet de marcher plus longtemps surtout. Et moi, je fais 10 km km par jour de marche, donc pendant la canicule, j'avais réduit à 5.
12: Ouais, ça fait du bien, ça rafraîchit un petit peu, c'est cool.
8: Fallait s'en douter à un moment, avec la chaleur qu'on avait, qu'on allait avoir de la pluie. Bon, c'est embêtant, c'est pendant les vacances, mais bon, on fait avec.
2: Et la science nous dira si cette météo a joué un rôle dans la réapparition d'une petite fleur disparue depuis 150 ans dans le département de la Sarthe. La nigelle des champs a de nouveau été aperçue il y a un mois. En danger critique d'extinction, les deux tiers des spécimens ont disparu en France depuis les années 70 à cause des nouvelles pratiques agricoles.
0: La Française Sophie Adenau est entrée dans l'histoire.
2: Elle fait désormais partie du club très fermé des 24 femmes astronautes à avoir quitté son vaisseau, Olivier Aymon, pour sortir dans l'espace.
13: Réaliser une sortie dans l'espace en scaphandre, c'est effectuer d'abord de longues vérifications de votre matériel en anglais. C'est ensuite réussir à vous extraire du sas de décompression dans lequel vous avez patienté, dernière marche avant de pouvoir flotter dans l'espace. Réaliser une sortie hors de la station spatiale internationale, c'est ensuite progresser pas à pas le long de celle-ci, en s'assurant du bon arrimage de vos câbles et mousquetons qui sont votre assurance vie, jusqu'à l'objectif du jour, une antenne parabolique défaillante qu'il va falloir démonter, les mains engoncées dans plusieurs paires de gants et grâce aux outils emmenés avec vous. Le travail est raconté à haute voix à votre partenaire de sortie, coordonné avec vos collègues astronautes qui vous surveillent et vous assistent depuis l'intérieur de la station et avec les équipes au sol qui vous guident dans vos opérations. Réaliser une sortie hors de la station, c'est faire face à l'imprévu. Quelques pièces récalcitrantes qui vous obligent à remettre la fin des travaux de remplacement de l'antenne à une prochaine fois, après 6 heures de travail épuisant. Vous retrouvez l'intérieur rassurant de la station, patientez encore des dizaines de minutes pour vérifier que tout va bien, à l'abri, dans le sas enfin refermé, sans oublier de vous dire quelle journée, la première de ce type pour Sophie Adenau et pour une Française, la deuxième pourrait avoir lieu dès mardi prochain.
2: Et oui, puisque vous l'avez dit Olivier, l'une des antennes de communication avec la Terre n'est toujours pas réparée. Sophie Adenau, première Française à sauter dans le vide sidéral depuis la Station Spatiale Internationale, retournera donc dans l'espace la semaine prochaine. La météo, Johan.
0: On redescend sur Terre. Ça fait longtemps qu'on n'a pas vu de la pluie par ici. C'est le retour d'une perturbation ce mercredi avec des nuages, des pluies sur une large partie nord en France. Une perturbation accompagnée d'une baisse des températures assez conséquente. Et puis des pluies annoncées ce matin sur le Finistère, les côtes de la Manche, le nord et le Grand Est. C'est nuageux également sur la façade atlantique. Alors que dans le sud, le ciel, lui, sera dégagé avec un temps ensoleillé. Et puis pour ce qui est des températures, ce matin, on relèvera 19 à Biarritz, 18 à Cherbourg, 20 à Strasbourg et 24 à Montpellier cet après-midi sur une large partie nord de la pointe bretonne jusqu'au Grand Est en passant par le bassin parisien, pluie et nuages alors que dans le sud, le soleil va régner, quelques températures, 34 à Toulouse cet après-midi, 24 dans la capitale, 29 à Limoges et 34 la maximale à Montpellier et Perpignan. Comment ça se passe par chez vous ce matin? Vous nous l'écrivez, vous nous postez des petits messages comme vous avez l'habitude de le faire sur la page Facebook. D'ici, on fait la météo ensemble.
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0: 1978, c'est l'année de sortie de cette chanson qui révélait un nouvel interprète. Voici Daniel Balavoine pour vous réveiller. 5h07.

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1: C'est la fin d'une époque à Lyon cette semaine. Le lustre monumental qui ornait le plafond de la gare Lyon-Perrache vient d'être définitivement retiré. Plus qu'un luminaire, c'est une œuvre d'art à part entière, rendez-vous compte. 4 tonnes, 9 mètres de haut, 7 de diamètre, voilà pour la mensuration. Après plusieurs jours de démontage, les cordistes sont venus à bout de cette œuvre installée il y a pile un demi-siècle. Une opération qui a été d'autant plus délicate que les ouvriers ne disposaient pas d'un plan de démontage. Il a fallu faire un petit peu à l'aveugle. Système D, 2 semaines il a fallu pour tout descendre. Il n'empêche, pendant longtemps, ce fut le plus grand lustre au monde, au temps de sa gloire, dans les années 70-80. Faut s'imaginer, il y avait la gare Lyon-Perrache avec ce lustre, des néons de toutes les couleurs, ça tournait dans tous les sens. J'en rajoute peut-être un petit peu, mais on aurait dit un carrousel, un manège, bref, une autre époque. Au bout d'un moment, on a arrêté d'allumer ce lustre, et puis bah voilà, les voyageurs en transit ne le remarquaient plus. On l'a donc démonté pour l'instant. On l'a stocké en lieu sûr et il attend repreneur. Donc si vous avez un petit peu de place
2: dans votre salon,
1: évidemment, et ben pourquoi pas. Faites donc un appel à qui de droit à Lyon. Bref, ce lustre, c'est presque un décor de cinéma. Ben justement, on va parler de cinéma ce matin à 5h12 dans le reportage d'ici.
2: Oui, et du dernier Spider-Man. Un Français, un très jeune Français, a participé à la promo du dernier film de Sony, repéré par ses talents de stop motion sur les réseaux sociaux. Le reportage, c'est dans 3 minutes.
1: Vous l'avez vu ?
2: Oui.
1: Et exceptionnel.
2: C'est génial.
1: Les chansons d'ici toujours sont là. Lui aussi, il est exceptionnel. Les années 80 de retour avec Opus dans un instant, juste après avoir un petit peu économisé. Bonjour Valère Coréard, chaque matin avec vous un bon plan pour faire gonfler notre pouvoir d'achat. Et aujourd'hui, vous allez nous parler de notre facture de consommation d'eau.
3: Oui, parce qu'il peut arriver qu'on se pose légitimement une question, est-ce qu'il n'y a pas un problème? C'est notamment le cas quand on reçoit une facture qu'on trouve particulièrement salée par rapport à la précédente. Ça peut nous amener à cette question, est-ce qu'il n'y aurait pas une fuite d'eau par exemple, ou un souci de comptage de ma consommation d'eau, une fuite avant, une fuite après? Bon, j'ai peut-être fait un peu plus de bain que la dernière fois, mais enfin de la doubler ou tripler la facture, faut pas exagérer. Et le problème, c'est qu'une fuite d'eau peut venir de nombreux endroits, une chasse d'eau, un cumulus, la robinetterie, une chaudière. Et dans ce type de situation, si vous avez un doute sérieux, il est tout à fait possible de faire vérifier votre compteur d'eau déjà, ce qui pour autant ne vous exonérera pas à faire venir un plombier ou un professionnel pour vérifier telle ou telle installation.
1: Et si on a donc ce doute sérieux, à qui faut-il s'adresser pour faire vérifier notre installation ?
3: Alors déjà, en théorie, le service qui gère l'eau dans votre commune a l'obligation de vous prévenir en cas d'augmentation significative de votre consommation. Pour autant, si vous constatez cela lors de la réception de la facture ou que vous avez un doute, vous pouvez tout à fait vous adresser au service des eaux de votre ville et leur demander de venir vérifier votre compteur. Et puis sinon, c'est un plombier tout simplement qui va venir à la maison et ce sera à vos frais. Alors attention, un simple robinet qui goutte peut vous faire consommer jusqu'à 35 000 litres d'eau par an en plus. C'est absolument considérable. Soyez donc très vigilant à l'état de vos installations visibles avant de vous intéresser éventuellement à un dysfonctionnement plus important. Et si vous avez déjà rencontré ce genre de problème ou que vous avez des bons plans pour faire des économies d'eau, n'hésitez pas à nous écrire. Par ici les économies, @radiofrance.com.
1: Bien noté Valère. Demain avec vous, on parlera de covoiturage au quotidien. Vous nous expliquerez comment ce mode de transport peut nous permettre de réaliser de substantielles économies. En attendant, c'est mercredi matin, on se réveille ensemble. Il est 5h14.
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1: Et dans l'info d'ici, ce matin, à 5h15, la folle histoire d'un jeune Français fan de Spider-Man.
2: Vous connaissez forcément le héros de Marvel à l'affiche du nouveau film produit par Sony et en ce moment au cinéma. Eh bien, sachez que l'une des vidéos promotionnelles de Spider-Man, Brand New Day, a été réalisée par un jeune homme de 18 ans, Angelo Barrière, habitant d'Île-de-France. Sony l'a repéré sur les réseaux sociaux grâce à ses talents de vidéaste et notamment pour sa technique de stop motion, François Vantéjou, de l'animation Image par image.
6: C'est une vidéo de 22 secondes postée en mars dernier, 2 jours après la sortie de la bande-annonce officielle.
7: On voit Spider-Man voltiger dans cette animation.
6: Sur l'écran, plus de 130 images défilent. Tout a été tourné dans la chambre d'Angelo Barrière, 18 ans, avec l'une de ses figurines.

0: Il y aurait une Spider-Man.
1: Je pense que ce qui a bien fonctionné, c'est aussi le choix de la musique qui rappelle fortement les thématiques du nouveau film, c'est-à-dire la solitude.
0: Le clip cumule plus de 16 millions de vues sur son compte Instagram et surtout, il a tapé dans l'œil des producteurs.
1: Pendant que je réalise une animation qui recrée une scène du trailer, je fais une petite pause et là, je consulte mon téléphone. Je vois un mail dont l'intitulé est « Spider-Man Brand New Day-Sony Pictures ».
0: Pas d'arnaque et c'est à peine croyable pour le jeune homme. La société de production américaine lui propose de venir à New York pour tourner un clip avec Tom Holland.
1: Je tremblais, comme si j'avais froid. Mon cœur battait à 1000 à l'heure. En même temps, je réalisais pas trop et je me dis que c'est une opportunité de fou.
0: Quelques jours plus tard, le voilà dans un avion avec sa sœur et dans la valise, deux figurines Spider-Man.
1: Premier voyage aux États-Unis, premier voyage à New York. Dès qu'on arrive, j'ai été frappé par l'Empire State Building qui nous écrasait littéralement, moi et ma sœur.
0: La suite, c'est au 28e étage d'un immeuble en plein cœur de Manhattan, dans les bureaux de Sony Pictures.
1: Avec ma sœur, on se regarde, on se dit « Ah, c'est bon, il est là, c'est vrai, c'est en train de se passer. »
0: Sur son ordinateur, Angelo nous montre la rencontre avec Tom Holland, mais aussi John Bernthal, qui joue le Punisher.
1: C'est un peu comme si je regardais un film, j'ai un peu l'impression que c'est faux.
0: La mission, c'est de réaliser un film en 10 minutes top chrono.
1: J'étais littéralement en train de les diriger comme pour un film. Là, je leur explique la chorégraphie à faire. Ils étaient très, très enthousiastes à l'idée de faire ce stop motion, notamment Tom Holland. Je pense que c'est lui qui a convaincu John Bernthal. Parce que c'est lui qui parlait le plus.
0: Les deux stars jouent le jeu et le résultat, c'est une vidéo de 21 secondes postée sur les réseaux d'Angelo. Le jeune homme cumule aujourd'hui plus de 100 000 abonnés sur Instagram.
2: Puisqu'on parle de films dans vos coulisses télé à suivre, Johan Rock.
3: C'est une série télé diffusée sur les réseaux sociaux en ce moment pour vos adolescents, dont on vous parle ce matin dans les coulisses. En attendant, on va faire un petit retour dans le passé. Souvenez-vous, l'été... Les années 80. C'est un grand été, hein. C'est un été de 10 ans, mais au milieu de cet été, il y a eu cette chanson qui est arrivée, qui a tout, qui a fait l'ambiance, qui a fait l'été de cette décennie. Voici Life is Live, opus sur votre radio. Bon réveil, il est 5h18.

0: 5h21, ce mercredi matin, vous écoutez ici et vous faites bien. C'est un 19 août qu'ils sont nés, le médecin urgentiste Patrick Peloux, médiatisé à l'été 2003, première canicule du 21e siècle, qui avait provoqué, rappelez-vous, une surmortalité chez les personnes âgées. Ce mercredi, c'est également l'anniversaire de la comédienne Valérie Caprisky, alors que de l'autre côté de l'Atlantique, Bill Clinton, 42e président des États-Unis, élu à la Maison-Blanche dans les années 90, fête aujourd'hui ses 80 ans. Un 19 août au 18e siècle, une comtesse célèbre voyait le jour, Madame du Barry, la fameuse roturière, devenue la dernière favorite officielle du roi Louis XV, l'une des dernières à avoir profité du faste du château de Versailles avant de finir sous l'échafaud en 1793. Et puis c'est aujourd'hui la journée mondiale de la photographie, puisque c'est aujourd'hui, ce mercredi, qu'on célèbre l'anniversaire de cette invention qui a changé la face du monde. Enfin, aujourd'hui, petite pensée pour Groucho Marx, humoriste, comédien qui disparaissait il y a 49 ans, l'humoriste au gros cigare et moustache peinte, membre des fameux Marx Brothers, avait quelques classiques laissés au cinéma, en noir et blanc, des classiques, et puis de nombreuses saillies, des petites phrases dont ma préférée, je n'accepterai jamais d'appartenir à un club qui m'accepterait pour membre. Merci Groucho. 5h23, ce mardi, au programme des coulisses télé, le magasin, c'est une nouvelle série disponible sur Slash, c'est une plateforme, un média social pour les 18-30 ans, par France Télévisions. Son titre, le magasin, le lieu qui sert de décor à cette série qui est une réserve au sein d'une agence de création de contenu. On y trouve tout un tas d'accessoires, du matériel, des costumes, des décors, une vraie petite caverne d'Ali Baba dans laquelle travaillent Enzo et Jade, les deux personnages principaux qui doivent au quotidien répondre aux demandes les plus fantasques des créateurs de contenu.
1: Le magasin, est-ce que vous êtes chaud ce soir ?
2: On a une liste de matos, on doit aller le chercher au stock et le mettre sur le chariot.
3: Tu sais, c'est lourd tout ça.
4: Alors, on a l'habitude.
2: Ça va, Escobar ?
5: Bien sûr que ça va.
4: Tu as un trou, toi, dans l'oreille ?
0: C'est Boris Barou qui réalise cette série humoristique conçue pour le digital. La comédie, il l'a grandi avec. D'abord parce que son père se prénomme Olivier, la moitié du tandem Cadet-Olivier, et puis parce que Internet, il est tombé dedans quand il était tout petit.
6: J'ai d'abord été un spectateur. Moi, je regarde YouTube depuis que je suis tout petit. J'ai grandi aussi avec cette génération-là. En commençant à écrire et en commençant à réaliser, à jouer aussi, j'ai pu me faire ma place aussi sur YouTube et faire des créations, etc. Donc, je me suis toujours senti assez proche de ce milieu-là parce que c'est un levier. Quand j'ai vu que je voulais faire ça, de créer du contenu, de raconter des histoires, etc., ça m'a paru être le meilleur biais pour le raconter. Et au passage, évidemment, j'ai rencontré les Squeezie, les Cyprien, j'ai pu les regarder et aussi m'inspirer d'eux, qui fassent de la fiction ou du divertissement. Je trouve qu'il y a beaucoup à prendre.
0: Et justement, au casting du magasin, on retrouve nombre de youtubeurs qui jouent leur propre rôle dans la série. Juju Fitcats, Étienne Moustache ou Justin Bisou. Si leur nom ne vous dit rien, vos enfants, eux, verront forcément de qui il s'agit. Rassurez-vous, parmi les guests, on trouve aussi quelques figures familières de notre bonne vieille télévision, comme Samuel Etienne et Jamy Gourmaud. Au total, 24 épisodes de 3 minutes maxi pour cette première saison. Car une série écrite pour les réseaux sociaux, ça signifie un format différent de celui de la télé, comme me l'a expliqué son réalisateur.
6: Oui, il faut pour moi faire attention à la plateforme de diffusion, à la manière dont c'est diffusé, à qui va consommer le contenu. Parce que voilà, il y a des codes et il ne faut pas non plus complètement s'en passer. Oui, il a été question de rythmer peut-être un petit peu plus la série parce qu'elle est faite pour les réseaux sociaux que si on avait fait un 8x52 pour une plateforme. C'est pas la même dynamique. Je trouve ça intéressant de prendre en compte le biais de diffusion et de savoir coller à ça. Donc oui, il faut qu'on comprenne l'enjeu de l'épisode assez rapidement pour qu'il puisse rester et nous suivre.
0: Le magasin, c'est une série à découvrir cet été sur la plateforme France.tv. Et les coulisses télé sont à retrouver en replay, en podcast sur le site ici.fr. J'espère que vous allez bien. On se réveille ensemble ce mercredi matin en musique avec Mylène Farmer, nouveauté à qui le tour sur votre radio locale, 5h26.

0: Vous écoutez ici, avant de retrouver le 90 secondes sur votre radio locale et vos infos, justement, locales, il est temps d'accueillir Stéphane Bern pour son grand voyage quotidien dans l'histoire de France. Ce matin, Stéphane, retour au temps des crinolines et des couronnes impériales.
1: Avant les influenceuses et la Fashion Week, il y a eu Eugénie, première ambassadrice du luxe français. L'original, la vraie, sans filtre Instagram et sans placement de produits. Nous sommes le 30 janvier 1853, jour du mariage d'Eugénie avec Napoléon III. Le Conseil de Paris lui offre une parure de diamant à 600 000 francs. On est loin du collier de macaroni fabriqué pour la fête des mères. Diamonds are a girl's best friend. Mais Eugénie refuse. L'argent servira à créer l'Institut du Collier, un établissement de bienfaisance, grande princesse et grande classe. Mais pour son trousseau, elle ne se prive pas. 52 robes, des fourrures, des dentelles et un éventail médériaux. Eugénie l'a compris, la France du Second Empire veut retrouver l'éclat de Versailles. Place alors aux bals, aux soieries, aux crinolines qui s'élargissent à mesure que l'Empire s'affirme. Et pour ce faire, Eugénie s'entoure d'un jeune couturier anglais, Charles Worth. Ensemble, ils inventent la haute couture. Ils créent, elle incarne. Chaque robe devient une vitrine du savoir-faire français. On connaissait la règle des 5 fruits et légumes par jour.
2: Pour bien grandir,
3: mange au moins 5 fruits et légumes par jour.
1: Eugénie, elle, prend l'habitude de porter 5 robes par jour, et jamais la même. Les anciennes sont revendues aux Américaines, prêtes à payer cher un ourlet impérial. Et pour l'inauguration du canal de Suez, en 1869, elle en emporte 500. En 1870, quand l'Empire s'effondre, Eugénie troque la soie pour le gris et s'enfuit des Tuileries. On dit alors qu'elle n'a pris que 2 mouchoirs. En réalité, dans les mouchoirs, il y avait ses bijoux et un coffre bien garni. En octobre 2025, son diadème aux 2000 diamants volé au Louvre nous rappelle qu'en matière d'éclat, Eugénie reste inimitable.
0: Tous les matins à 7h06, Stéphane Bern voyage dans le temps. Ce mercredi également, ici, notre invité est un ou une libraire pendant l'été. Il vous recommande son roman Coup de cœur. Ce sera tout à l'heure, un petit peu avant 6h10, on ira du côté d'Amiens. Pour l'heure, il est 5h30, l'info en France et dans le reste du monde. C'est l'heure du 90 secondes avec Valentine Letès.
4: La France adopte l'aide à mourir. La loi a été publiée cette nuit au Journal officiel. Une fois parus les décrets d'application, les majeurs atteints d'une maladie grave, incurable, à un stade avancé, pourront s'administrer un produit létal en présence d'un soignant. Nos systèmes d'information comportent des faiblesses. Le ministre des Comptes publics le reconnaît publiquement et il s'excuse après le 3e piratage des données du fisc. C'est l'info du jour dans un instant. Les hackers revendiquent maintenant le vol de données de millions d'élèves et d'enseignants. La légionellose est de retour en Savoie. 3e mort de plus de 80 ans. Cette maladie infectieuse touche les poumons et se transmet par l'inhalation de micro-gouttelettes d'eau. Les autorités sanitaires recherchent toujours l'origine de la contamination. Un mois de flammes, de fumée et de cendres, mais ça y est, l'incendie du Gros Bessillon est éteint dans le Var. 5700 hectares de forêt ont été détruits dans cet incendie. Pour en venir à bout, 11 000 pompiers de France et d'Europe ont été nécessaires. Comment dissuader les visiteurs d'effectuer un salut nazi? Ça paraît fou et pourtant, c'est la question posée en ce moment entre les murs du musée de la Résistance de Besançon, où les saluts nazis dans la salle où un drapeau du Troisième Reich est exposé s'enchaînent depuis des mois. C'est la première astronaute française à quitter son vaisseau spatial pour se jeter dans le vide sidéral. Sophie Adnaud a passé hier plus de 6 heures dans l'espace pour réparer l'une des antennes de communication avec la Terre de la Station Spatiale Internationale.
0: Vous écoutez ici ce mercredi, il est 5h32 et l'info du jour, c'est cette 3e fuite dans les données du fisc.
4: Après celle dans la base des impôts, puis du cadastre, celle des successions. Une faille pas du tout de la même ampleur, selon la Direction Générale des Finances Publiques. Les informations volées sont, selon elle, Boris Allier, beaucoup moins sensibles.
5: Cette 3e intrusion a visé la plateforme des successions vacantes, un site méconnu, accessible à tous. Il permet notamment de consulter l'état des successions qui ne sont pas réclamées ou qui sont refusées par de potentiels héritiers. Amélie Verdier, la directrice générale des finances publiques.
6: Simplement, l'attaquant a eu accès
2: quelque part un journal des demandes qui dit que monsieur ou madame untel a cherché à savoir si telle succession était vacante ou non. Je ne minimise pas le fait que c'est du vol de données, mais on n'est pas du tout sur des données fiscales.
5: Après les données fiscales et les données cadastrales, c'est donc une nouvelle preuve de la vulnérabilité des systèmes d'information, reconnaît le ministre des Comptes publics, David Amiel.
6: Certains systèmes sont anciens et donc plus lourds à sécuriser. Cette dette technique doit être réduite et la réduire exige d'y mettre des moyens humains et financiers qui sont absolument prioritaires.
5: Parmi les mesures promises, l'élargissement de la double authentification pour protéger les comptes professionnels des agents des impôts. Quant à l'audit mené par l'Agence de sécurité des systèmes d'information, ses résultats seront rendus le mois prochain.
4: Et le ministre des Comptes publics s'excuse. Ce qui est arrivé est insupportable pour les Français, ajoute David Amiel. Si vous êtes concerné, le fisc vous contactera directement par mail pour vous mettre en garde sur les risques. Mais d'ores et déjà, sur ici.fr, on vous explique comment protéger vos données, comment repérer un piège de phishing, une tentative d'hameçonnage ou quoi faire en cas d'usurpation d'identité avec notre chronique Vie numérique, vie privée.
0: Et elle est à retrouver évidemment en podcast. Merci Valentine. C'est le retour d'une perturbation ce mercredi sur une grande partie nord avec des nuages, des pluies et puis une perturbation accompagnée également d'une baisse des températures avec des pluies annoncées ce matin sur le Finistère, les côtes de la Manche, le Nord, le Grand Est. Nuageux aussi mais pas pluvieux a priori sur toute la façade ouest, la façade atlantique, alors que dans le sud, en revanche, le ciel va être dégagé, un temps ensoleillé et puis va faire chaud. 19 degrés ce matin à Biarritz, 15 à Aurillac, 20 à Strasbourg et 24 en milieu de matinée déjà à Montpellier, puis cet après-midi sur une large partie nord du pays, qui ira de la pointe bretonne jusqu'au Grand Est en passant par le bassin parisien, eh bien le programme sera pluie, nuages et de l'humidité donc pour la tendance, alors que dans le sud, le soleil va régner avec des températures estivales. Un mercure qui affichera par exemple 34 en Occitanie à Toulouse, 24 à Paris, 29 à Limoges, 34 pour la maximale à Montpellier et Perpignan. Comment ça se passe par chez vous ce matin? Vous nous le dites, vous nous l'écrivez surtout, comme l'a fait Didier en Auvergne, qui vit à Saint-Éloi-les-Mines. C'est dans le Puy-de-Dôme. Il a relevé ce matin, Didier, 16 degrés, un ciel mitigé, mais pour l'instant, pas de gouttes. Merci à vous, Didier. Dominette, elle, vit à Cormontreuil. Ça se trouve près de Reims. Il fait 17 degrés. Et puis 21 degrés prévus ce matin à Martin-le-Ginoux. C'est Alexandre qui nous donne l'info. Tiens, allez, une dernière pour la route. On part dans l'Avandou cette fois-ci où vit Eddy. Il fera 24 degrés ce matin. Ça se passe comme ça ici. On mélange et on croise les infos et les données. Ça s'appelle la météo ensemble et c'est ici, évidemment, sur votre radio locale.
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0: Écoutez-moi ça. C'est le son des années 80. Glenn Frey, montez le volume de la radio. Encore, encore, encore un peu. Enfin voyons, tant pis pour les voisins, on se réveille ensemble. Et après, il arrivera. Bon réveil.

0: l'époque. Cette chanson, c'était sur la BO du film Le Flic de Beverly Hills. J'espère que vous allez bien. C'est mercredi matin, vous êtes ici et il est 5h40.
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0: Et ici, tous les jours, ensemble, on évite les arnaques. Aujourd'hui, Valentine, ce pourrait être un dicton. Qui peut arnaquer une fois, le peut une seconde fois.
2: L'arnaque à la double détente ou comment se faire arnaquer deux fois, coup sur coup, lorsqu'on reçoit un PV de stationnement par SMS. Aude Razo nous explique tout dans quelques minutes.
0: Et nous, on ne vous arnaque pas, on vous fait du bien, avec la musique notamment.
3: J'ai oublié
0: de... Et Johnny, il viendra susurrer dans vos oreilles d'ici quelques minutes. Pour l'heure, souvenir, c'était les années 90 avec une chanson qui, elle, ressemblait aux années 70, à la production, à la composition Lenny Kravitz, au chant, à l'interprétation Vanessa Paradis, Be My Baby. Merci d'être des nôtres. 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

0: êtes ici. Le matin, on se réveille de bonne humeur et en musique. Dans un instant, c'est pas vrai, votre rendez-vous anti-arnaque.
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0: 5h43, chaque matin, c'est pas vrai, votre rendez-vous anti-arnaque avec vous, Aude Razzo. Aujourd'hui, vous nous alertez sur l'arnaque. À la double détente, elle fait des ravages, c'est quand on se fait arnaquer deux fois, coup sur coup.
4: Oui, je vous raconte cette fois l'histoire de Florent. C'est un collègue, il m'a raconté ça l'autre jour. Florent reçoit un jour un texto pour un PV de stationnement. Il clique sur le lien qui lui est proposé et là, il tique un peu. Il me dit « je trouvais que le site était bizarre ». Donc il ne fait rien, il ferme tout. C'est là qu'arrive la deuxième arnaque, la seconde détente. Le soir même, son portable sonne. « Je suis votre conseiller bancaire », dit le monsieur au bout du fil. « Est-ce que vous n'auriez pas cliqué ce matin sur un site un peu étrange ?» Florent répond que oui, et le banquier, enfin le faux banquier, lui dit qu'un prélèvement de 2 400 € est en cours sur son compte en banque et qu'il faut réagir très vite. Il lui envoie une notification sur son téléphone. Florent clique et patatras, il ne voit pas qu'il est en train de valider le débit de 2 400 €.
0: Alors, est-ce que finalement Florent a pu se faire rembourser ?
4: Il a réussi, effectivement, et il a même réussi à faire arrêter le voleur. Je vous raconte, Florent comprend son erreur, il contacte sa banque, la vraie cette fois. La banque refuse tout net de le rembourser. Monsieur, vous avez validé ce paiement, vous êtes fautif, pas de remboursement. Mais là où Florent a beaucoup de chance, c'est que le voleur n'était quand même pas bien malin. Sur le débit, Florent voit écrit 2 400 €, Airbnb. En fait, son argent a été utilisé pour payer une réservation. Florent appelle donc Airbnb. L'entreprise le rembourse illico et cerise sur le gâteau, elle appelle la police. Et la police s'en va cueillir le malfaiteur dans le chalet savoyard qu'il avait réservé, pris la main dans le sac.
0: Merci Aude Razzo, il est 6h moins le quart en prévision de l'épisode du jour du monde merveilleux du vivant. Allez donc chercher un verre d'eau, promis, dans 5 minutes vous n'allez plus le voir différemment. Et pareil, ce sera grâce à Benoît Prospero qui arrive dans un instant. Le temps d'écouter Vita, ça fait mal sur votre radio locale. Merci d'être là.

0: 7, c'est mercredi, ici. Bienvenue dans cette nouvelle journée d'été. Le plaisir de vous savoir de l'autre côté et de se rapprocher de Dame Nature. Soyez les bienvenus dans le monde merveilleux du vivant. Aujourd'hui, trois choses à savoir sur un être vivant auquel on ne pense pas tout de suite quand on nous dit être vivant. L'eau, tout simplement. Bonjour Benoît Prospero.
1: Et pourtant, bonjour à toutes et tous au programme Création, Mémoire et Glaçons. Et donc d'abord, première chose à savoir, sachez que sur la Terre, sur cette planète océan, l'eau ne se crée jamais. Elle circule, elle se transforme, elle voyage dans un cycle infini et fermé. Elle passe d'un réservoir à l'autre, de la mer aux nuages, du sommet des montagnes aux profondeurs des roches. Oui, elle change de forme, mais elle reste fondamentalement la même, et ce, depuis les premières vapeurs terriennes, en fait. C'est-à-dire il y a environ 4 milliards d'années.
0: Ça fait longtemps quand même.
1: Ah bah oui. Et à ce sujet, deuxième chose à savoir, l'eau a une mémoire. C'est-à-dire qu'avant d'arriver dans votre verre, l'eau que vous voyez a probablement séjourné dans l'immensité salée des mers, puis sous l'effet du soleil s'est envolée, s'est purifiée dans l'atmosphère. Puis le vent a poussé les nuages, alors elle est retombée sous forme de pluie, elle a ruisselé le long des versants et des feuilles d'un chêne, s'est infiltrée dans le sol à travers les couches de terre pour se reposer durant des siècles dans le silence des nappes phréatiques. Ou peut-être a-t-elle dévalé des rivières, ces artères qui acheminent la vie jusqu'à vos cellules.
0: À moins qu'elle n'ait été épuisée par les racines d'une forêt.
1: Vous avez tout compris. Et alors, troisième chose à savoir sur l'eau, un glaçon flotte. Ah bah oui, alors je sais, de l'eau dans de l'eau, ça peut paraître banal. Et pourtant, vous avez devant vous une anomalie miraculeuse aux propriétés qui semblent défier la logique et les lois de la physique. L'eau est plus légère à l'état solide qu'à l'état liquide. Et c'est pour cela que la glace flotte au lieu de couler. Et ça, qu'est-ce que ça change? Eh bien, sans cette petite curiosité physique, sans ce déséquilibre de la perfection, les fonds marins gèleraient entièrement et la vie n'aurait jamais pu s'épanouir. Appelle-moi Gecko et regarde-moi courir au plafond pour voir le monde à l'envers, le monde vivant. Et merveilleux, préservons-le. Et merci aux auteurs du livre publié aux éditions La Relève et La Peste qui s'intitule O-E-A-U, bien
0: merci,
1: évidemment.
0: Merci Benoît Prospero. On va voir différemment notre verre d'eau. Bah, bon verre d'eau à vous si vous êtes de l'autre côté avec les tartines, le café, le thé. Bah, l'eau, c'est la vie. C'est un bon slogan publicitaire, ça. Il est 5h49. Vous êtes bien ici. On se réveille ensemble.
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0: Et c'est à la une de la presse, comme tous les mercredis à cette heure-ci, des librairies aux quatre coins du pays vous recommandent leurs romans favoris.
3: Et ce matin, on part à Amiens, à la librairie Martel, où nous attend Marie Godefroy.
0: Bonjour Marie.
4: Bonjour Yoann.
0: On s'est déjà parlé il y a quelques semaines dans cette émission, vous êtes libraire à Amiens. Est-ce que lorsqu'on est libraire, on voit rentrer des clients différents du reste de l'année, quand on est en période estivale?
4: Tout à fait, on va avoir des clients touristes, donc de passage. On a aussi la chance en Haute-France d'être une terre vraiment touristique de par la baie de Somme, mais aussi de par les... l'histoire qu'on a par rapport à la guerre. Donc on a énormément de clients étrangers qui viennent également.
0: Les vacances d'été, c'est un moment privilégié pour se consacrer à la lecture. On a du temps, plus que pendant l'année. C'est le moment de se plonger dans un livre.
4: C'est un temps un peu suspendu, oui. On est peut-être moins pris dans les rouages de la vie quotidienne et on accorde peut-être un peu plus de temps à la lecture et c'est pour le plus grand bonheur des libraires.
0: Vous êtes libraire depuis trois générations. Il y a un genre littéraire dont vous raffolez en particulier?
4: Moi particulièrement, c'est le polar, notamment depuis ces dernières années, on est passé vraiment sur un cran au-dessus en termes de polar. Nos auteurs et nos autrices polar abordent des thèmes sociétaux très intéressants sous un prisme toujours passionnant de l'enquête policière.
0: Ce matin, il ne sera pas question de polar, mais de recherche. Lily, désespérément, c'est le roman que vous avez choisi qui a la particularité d'être signé d'une autrice qui est de chez vous. Elle s'appelle Karen Ponte. En quelques mots, qui est-elle?
4: Alors, Karen Ponte, c'est une autrice qui a su s'imposer parmi les plus grands, les plus grandes. C'est effectivement une autrice qui est de chez nous, donc on en est assez fiers, et qui est fidèle à notre librairie, c'est-à-dire qu'elle vient très régulièrement. C'est aussi sa façon de soutenir les libraires qui sont là à ses côtés jour après jour.
0: De quoi parle-t-il ce roman?
4: Lily, c'est une jeune femme qui est un peu victime des réseaux sociaux, c'est ce qu'on dirait aujourd'hui. À la suite du décès d'une de ses stars préférées, il y a un changement en elle qui va s'opérer. Dans son quotidien, tout doit être absolument parfait. Elle va décider de tout plaquer et de partir dans un village isolé qui a été inventée par l'autrice et qui s'appelle Valflore-les-Bains. Et loin de ses repères, Lily, elle va devoir affronter pour la première fois la solitude. Et ça, elle n'en a vraiment pas l'habitude. On va être entraîné dans un récit sur l'importance de se recentrer et de savoir déconnecter pour mieux se retrouver.
0: Vous avez trouvé des affinités avec le personnage principal, Lily ?
4: Moi, personnellement, pas forcément, parce que les réseaux sociaux, j'essaye de m'en tenir éloignée. En revanche, là où j'apprécie toujours l'écriture de Karen Ponte, c'est l'humour et la tendresse.
0: Recherche Lily désespérément, c'est le roman de Karen Ponte, Le choix de Marie Godefroy, à la librairie Martel à Amiens, qui fait partie du groupement des libraires Ensemble. Merci d'avoir été notre invitée ce matin, Marie.
4: Merci à vous, Johan.
0: Il est 5h52 dans la tendance ce mercredi des hommes et des femmes qui divorcent sur le tard. C'est à venir, après Johnny. J'ai oublié de vivre. C'est pas vrai, il n'a pas oublié de vivre et surtout de faire de belles chansons. La voici, cette chanson incroyable sur votre radio locale. 5h52.

0: 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Dans quelques minutes, il sera à 6h, l'heure de retrouver les infos tout près de chez vous sur votre radio locale. Ça vous laisse le temps d'accueillir Muriel Jordan qui vient décrypter, comme tous les matins, la tendance du jour. Muriel, ce mercredi, on va s'intéresser au divorce tardif.
1: Oui, divorcer à 50, 60 ou 70 ans, c'est tendance. Et ça porte même un nom, les divorces gris. Référence, vous savez, aux cheveux grisonnants. Comme on vit de plus en plus longtemps, forcément, on peut avoir envie de se séparer au-delà de 50 ans. Continuer à faire la bouffe, la vaisselle, le ménage, quand on commence à avoir mal au dos et de l'arthrose, je comprends que ça puisse vous gonfler.
2: Peux-tu, s'il te plaît, me donner juste un petit signe que tu m'aimes encore un peu ?
1: Non, mais c'est vrai, quoi, vous l'avez remarqué, les seniors, ils font de plus en plus jeunes. Certains ont 75 ans, ressenti 27. J'en ai trouvé plein sur YouTube et sur les réseaux sociaux, tous très inspirants.
3: Là, je me suis sentie vraiment très à l'aise. C'est surtout vers mes 50 ans.
4: Bonjour, je m'appelle Nicole, j'ai 73 ans. Je marche, je fais au moins 10 000 pas par jour.
5: Je m'appelle Joël, j'ai 61 ans, je suis jeune retraité et je suis bénévole à un festival de musique.
1: Donc, si vous pensez que les personnes âgées passent leur vie derrière leurs fenêtres à épier les voisins, qu'ils sont dans les bus exprès aux heures de pointe ou qu'ils sont planqués derrière la porte d'entrée à regarder dans le Judas, c'est faux, enfin, en partie. Oubliez ces clichés, les seniors sortent, font la teuf, divorcent quand ils ne s'aiment plus et profitent d'une forme de liberté nouvelle.
0: D'autant que divorcer n'est plus quelque chose de honteux ni d'inconcevable comme ça l'était avant.
1: Oui, c'est d'ailleurs la première génération de retraités qui ose se séparer sans culpabiliser, sans se soucier du regard des autres. Ils ont besoin de renouveau, ils l'assument. Et attention messieurs, tremblez, parce que ce sont les femmes de plus de 60 ans qui sont souvent à l'initiative de la séparation. Elles hésitent moins à partir, même quand le mariage a duré des lustres. Logique, hein, elles vivent une indépendance financière et sociale qui n'existait pas comme ça auparavant. Autre cas de figure, des seniors qui sont ensemble, mais qui vivent séparément pour casser la routine, comme l'explique que c'est retraité au micro de M6.
6: On n'a pas envie d'être tout le temps ensemble, parce que quand on est ensemble, là je fais à manger, mais c'est pas une corvée. C'est le plaisir de savoir qu'on va partager un repas à deux. Alors que quand tu fais au quotidien tous les jours à manger, c'est pas tout à fait la même chose.
1: Bon, mais si on veut éviter le divorce gris et qu'on veut garder un mariage tout rose bonbon, pas facile, hein. D'où ma question posée à ce couple de seniors croisés dans la rue.
7: C'est quoi le secret d'un couple qui dure ?
8: Oh là, ça fait... Depuis quand ? Depuis 78 qu'on se connaît. 1978.
7: Oui, oui, c'est ça.
8: Ah, les tâches ménagères, bah oui. Bah,
7: elles sont partagées chez nous.
8: Oui, après, c'est
7: déjà. Elles ont toujours été partagées, d'ailleurs.
1: Ah, la charge mentale, un fardeau qui n'a pas d'âge. Bref, divorcer quand on est grand-parent, c'est de plus en plus tendance. Le divorce gris pour revoir la vie en rose est davantage accepté. Bon, bah moi sur ce, je vous laisse, hein, parce que ouais, je dois passer l'aspi. Dites-moi juste un truc. Quand vous avez divorcé, lequel des deux a eu la garde de l'aspirateur ?
0: On vous répondra demain. Merci Muriel Jordan. C'était un plaisir de démarrer cette journée avec vous. On vous laisse avec toute l'équipe d'ici matin. Excellente journée.
9: On est là, effectivement, on est là pour vous accompagner, pour vous réveiller aussi. Et j'ai l'impression que ce matin, c'est pas facile. Bonjour et bienvenue. Bienvenue à Florent qui est au son de cette émission, à Clotilde Jupon pour les infos. Bonjour Clotilde.
10: Bonjour à tous.
9: À vous qui nous écoutez et vous laissez vos messages sur la page Facebook ici Occitanie.
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9: Allez, on se réveille, nous sommes le mercredi 19 août, il est 6h. L'info d'ici, Clotilde Jupon.
10: De nouveaux renforts arrivent ce matin pour finir d'éteindre l'incendie à Saint-Lys, à l'ouest de Toulouse. Incendie qui a ravagé depuis lundi soir 30 hectares de végétation et touché une casse auto. Il faut étaler et refroidir des tonnes et des tonnes de ferrailles brûlantes et de pneus. On ne sait pas ce matin ce qui a déclenché ce feu. Une enquête est toujours en cours. Deux maisons ont brûlé, d'autres étaient menacées. Une quarantaine d'habitants ont dû évacuer lundi soir et même si la situation rentre dans l'ordre, ils restent sous le choc de ce qu'ils ont vu, Fanny Narvart.
12: L'incendie est parti pratiquement sous les fenêtres de Dany. Il est intervenu de suite.
13: On a attaqué le feu avec un tuyau d'arrosage. On était un petit peu impuissant parce que c'est parti très très vite.
12: Le vent a poussé les flammes de l'autre côté. Jusqu'au fond du champ, le feu a détruit la toiture d'une maison et s'est arrêté à 3 mètres à peine du jardin de Catherine.
14: On a vu que ça prenait de l'ampleur. J'avais ma petite fille qui était là aussi. Elle m'a aidé à préparer les sacs et puis après on est parti. Puis on ne pouvait pas savoir si la maison était touchée. Très très peur. Ça sent très fort encore. Tout est imprégné. Il va falloir que je passe tout à la machine.
12: Tous les évacués ont pu regagner leur maison hier matin. Le spectacle est désolant. Un champ noir entièrement brûlé. Karine est très attristée.
15: Ça fait 40 ans qu'on habite là. On n'a jamais vu ça. Ça nous fait de la peine. Au niveau de de la casse, c'est encore pire. Donc, ouais, c'est choquant.
12: Effectivement, du côté du dépôt de ferraille, la moitié du terrain a été détruit. Joël Cortina, le propriétaire, est traumatisé en voyant des tonnes de métaux encore fumant.
16: On est à mille feux. On y est pour rien. Et puis, ça nous tombe dessus. C'est pas la première fois qu'on est pris dans le feu. Parce qu'en 2018, j'ai la maison de ma fille qui a totalement brûlé. Et ça m'empêche de dormir. Et malheureusement, avec tout ce qui se passe maintenant, j'allume la télé, qu'est-ce que je vois? Du feu. Et toujours du feu.
12: Malgré les métaux et les pneus brûlés, les analyses toxicologiques sont rassurantes. Aucun seuil de dangerosité dépassé.
10: Et l'eau de la ville reste potable malgré sa couleur jaunâtre. Mais si besoin, la mairie de Saint-Lys continue ce matin de distribuer gratuitement de l'eau minérale. Un troupeau de bovins sauvés hier par les pompiers de la Haute-Garonne près de Saint-Gaudens à Labartinard. Les vaches étaient menacées par les flammes parce qu'une ligne électrique est tombée dans le champ et a déclenché un incendie. Les flammes se sont propagées à un sous-bois sur une dizaine d'hectares, mais les pompiers ont pu sécuriser le troupeau et sauver aussi plusieurs mobilhommes. Des feux, plusieurs feux aussi en Ariège. Deux avions et un hélicoptère ont fait des largages hier à la fois sur la commune du Bosc au col d'Uscla et sur le feu de Sorat, toujours actif. Il a parcouru une cinquantaine d'hectares à haute altitude.
9: Tout va bien pour Sophie Adenau.
10: L'astronaute française formée à Toulouse a pu rentrer dans la station internationale hier soir après 6 heures passées dans le vide spatial à 400 km au-dessus de nos têtes. La première sortie dans l'espace pour une Française. Elle y était en duo avec son collègue américain Anil Menon pour remplacer une antenne de communication avec la Terre qui ne fonctionnait plus, Olivier Aymon.
17: Réaliser une sortie dans l'espace en scaphandre, c'est effectuer d'abord de longues vérifications de votre matériel en anglais. C'est ensuite réussir à vous extraire du sas de décompression dans lequel vous avez patienté. Dernière marche avant de pouvoir flotter dans l'espace. Réaliser une sortie hors de la Station Spatiale Internationale, c'est ensuite progresser pas à pas le long de celle-ci, en s'assurant du bon arrimage de vos câbles et mousquetons qui sont votre assurance-vie, jusqu'à l'objectif du jour, une antenne parabolique défaillante qu'il va falloir démonter, les mains engoncées dans plusieurs paires de gants et grâce aux outils emmenés avec vous. Le travail est raconté à haute voix à votre partenaire de sortie, coordonné avec vos collègues astronautes qui vous surveillent et vous assistent depuis l'intérieur de la station et avec les équipes au sol qui vous guident dans vos opérations. Réaliser une sortie hors de la station, c'est faire face à l'imprévu. Quelques pièces récalcitrantes qui vous obligent à remettre la fin des travaux de remplacement de l'antenne à une prochaine fois après 6 heures de travail épuisant. Vous retrouvez l'intérieur rassurant de la station, patientez encore des dizaines de minutes pour vérifier que tout va bien, à l'abri, dans le sas enfin refermé, sans oublier de vous dire quelle journée, la première de ce type pour Sophie Adenau et pour une Française, la deuxième pourrait avoir lieu dès mardi prochain.
10: Pour terminer le travail, puisque le démontage de l'ancienne antenne donc a pris beaucoup plus de temps que prévu, ils ont donc sécurisé le site et regagné la station. Une nouvelle fuite de données en France après les serveurs de l'éducation nationale, ceux des impôts. Désormais, l'administration fiscale reconnaît une autre fuite de données sur les successions. En pleine sécheresse dans le Tarn, les opposants à l'A69 vont debout contre des dérogations pour autoriser Atosca, le concessionnaire du chantier, à prélever de l'eau dans plusieurs bassins de rétention. La députée écologiste de la Haute-Garonne, Christine Arrigui, dénonce un deux poids deux mesures entre les restrictions imposées par la préfecture aux particuliers et les autorisations accordées aux concessionnaires autoroutiers. La préfecture, de son côté, se défend en rappelant que cette autorisation est temporaire et plafonnée à 1 million de mètres cubes d'eau.
9: Avec la sécheresse, les pelouses sont loin d'être verdoyantes.
10: À Rodez, la mairie a carrément dû annuler le match amical de demain soir entre les rugbymen de Castres et Montauban. La pelouse du stade Paul Lignon est impraticable. Le match va donc se jouer demain à Mazamé à 19h. Les billets achetés restent valables. Un nouveau défenseur central arrive au TFC, le footballeur David Odogou, 20 ans, prêté par l'AC Milan. Et puis en rugby, le Stade Toulousain lui récupère une partie de ses internationaux. Ils ont démarré tous ensemble hier un stage de préparation en Catalogne pour préparer donc la reprise du championnat. Pour Toulouse, ce sera le 6 septembre à La Rochelle. En attendant, les Rouges et Noirs restent à Gérone toute la semaine sous une chaleur écrasante.
9: Ouais, chez nous aussi, il va faire chaud. Aujourd'hui, c'est même la journée la plus chaude de la semaine.
10: Plus de 30 degrés annoncés cet après-midi sur le midi toulousain. Alors ici, Occitanie a fait la chasse aux îlots de fraîcheur. Et à une demi-heure de Toulouse, il y a les Jardins de Martel. C'est à Giroussens dans le Tarn. C'est verdoyant. Le site a la chance d'être proche d'un cours d'eau. d'eau, la goutte, et de ne pas avoir de restrictions, ce qui permet de maintenir l'arrosage, explique Lionel Dominique, le directeur associé des Jardins des Martels.
18: Ici, on est sur une ASA d'irrigation, hein, c'est un réseau d'irrigation agricole qui puise dans la goutte directement. On a une restriction de 30% du volume global qu'on utilise. Donc 30%, ça veut dire que et les agriculteurs qui travaillent à côté de nous et nous, on consomme un peu moins d'eau et on se réadapte sur ce qu'on arrose ou ce qu'on n'arrose pas. C'est surtout mon beau-père qui travaille sur l'irrigation, c'est un vrai casse-tête pour lui. Hein. Il faut en permanence faire de la veille et surveiller dans le jardin qu'est-ce qui va bien et ce qui ne va pas bien, et concentrer plus d'arrosage sur certaines zones que d'autres. Là, on le voit, les pelouses, elles n'ont pas du tout pris le sec, les fleurs sont vraiment épanouies, et puis tout ce qui est floraison tropicale, hein, les nénuphars, les lotus, les hibiscus géants là, qu'on voit derrière moi, eux, ils ont besoin de chaleur et d'eau, donc là, ben, ils sont au paradis, on va dire.
10: Et malgré tout, avec les différentes canicules, les Jardins des Martels ont quand même connu une forte baisse de fréquentation, moins 60% en juillet par rapport à l'an dernier. Le cinéma, lui, ne connaît pas de baisse grâce aux canicules, justement, et une super programmation cette année avec les blockbusters L'Odyssée ou encore Spider-Man. Les cinémas français notent des niveaux de fréquentation hallucinants, selon la Fédération Nationale, bien mieux même qu'avant le Covid.
9: La matinée devrait être plutôt ensoleillée à Toulouse et ses départements voisins. Météo France prévoit du soleil, un peu de nuages en après-midi, un vent de nord-ouest en rafale à 65 km/h, ça rafraîchit. Et puis on repasse sous les 30 degrés à partir de demain et pour une bonne, presque une dizaine de jours. Actuellement 22 degrés à Toulouse, 33 cet après-midi. Votre météo sur la page Facebook Ici Occitanie. Le trafic est très très bien, on le regarde en temps réel, on regarde ce qui se passe aussi du côté de vos transports en commun, ça se passe bien ce matin. Avez-vous des infos trafic à nous communiquer? Oui. Eh bien, vous le faites sur le WhatsApp 05 34 43 31 31 à toute heure du jour et de la nuit.
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9: Je sais, vous avez besoin d'une heure de plus peut-être. Ouais, une demi-heure au lit. Ouais, je sais. Une journée de congé. Ah ouais. Alors, je peux vous faire un mot d'excuse? Ne viendra pas aujourd'hui. Mais ça, c'est une autre histoire.

0: Il y a Gérard Blanc, mais il y aura aussi Toc Toc, Zazie, Michel Jonas ou bien Calogero ce matin.
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0: Vous êtes le bienvenu, vous avez choisi Ici matin et jusqu'à 9h. Il va se passer des trucs incroyables. Tiens, par exemple, c'est Arnais qui sauve des animaux. Ça s'appelle la ferme du Petit Pousset. C'est une ferme itinérante. Alban Forlo les a rencontrés. On va vadrouiller tout à l'heure. Petite vadrouille à 6h20. Et puis pour un été en pleine forme, on vous met en garde. Feu de camp, réchaud, barbecue. C'est chaud. Gare aux brûlures, les petits, les grands aussi, les ados. Bref, le docteur Kierzek vient avec ses conseils dans 40 secondes.
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0: Bonjour Martine.
3: Bonjour.
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0: Et bienvenue. Juste avant de sortir le chien, comment il s'appelle, le toutou ?
3: Ici. Novak,
0: viens ici Novak.
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3: 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Mais il ne veut pas la donner. Et des fois, il en met deux dans la gueule et alors ça fait, on dirait l'hamster.
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0: À 6h14, les voici les conseils de notre docteur Kierzek. Alors, l'été, barbecue, plan de chat, on est bien, on est en détente. On évite les brûlures en cuisinant surtout. Hein. Bonjour Doc.
5: Bonjour à toutes et à tous. Les vacances, c'est aussi les soirées autour d'un feu, les grillades en camping, les réchauds pour le café du matin. Mais attention, chaque été, les brûlures liées à ces activités remplissent aussi nos urgences. Heureusement, elles sont presque toutes évitables. Première erreur à ne pas commettre, l'utilisation d'accélérateurs. L'essence, l'alcool, le kérosène, tout ce que vous voulez, mais ces produits vont faire exploser la flamme et vous brûler gravement au moment de l'allumage. Donc pour un allumage sécurisé, utilisez plutôt du papier journal, des allumes-feu solides fait pour et du petit bois bien sec. Deuxième erreur, laisser le feu sans surveillance. On se laisse emporter par la convivialité, mais un feu, ça ne se délègue jamais. Si vous consommez de l'alcool autour du feu, désignez un conducteur qui ne va pas boire, justement, c'est le conducteur de vigilance, une personne sobre qui surveille les flammes. Troisième erreur, négliger le cercle de sécurité. Un enfant doit se tenir à au moins 1,20 m du foyer et un adulte à au moins 1 m. Et après avoir éteint le feu, c'est pas fini parce que le danger disparaît pas complètement. Vous savez, les braises et les cendres, elles peuvent rester brûlantes pendant plusieurs heures. Il faut jamais les recouvrir de sable. Le sable va isoler la chaleur et le feu continue de couver sous la surface. Et un enfant qui marcherait dessus se brûlerait gravement. La seule méthode sûre, finalement, c'est d'éteindre vraiment le feu avec de l'eau. Et une petite astuce, si un adulte peut poser le dos de sa main au-dessus des cendres sans sentir de chaleur, c'est que le feu est vraiment éteint.
0: D'accord. Parlons maintenant des réchauds de camping. Quels sont les risques spécifiques, Doc ?
5: Les réchauds à gaz ou à essence présentent plusieurs dangers. D'abord, le monoxyde de carbone, le CO, les utiliser dans une tente ou un espace clos expose à une intoxication. Il n'y a pas d'odeur, c'est incolore, inodore, insipide, et on commence à avoir des maux de tête, à avoir des vomissements, donc il faut toujours y penser, et surtout toujours les installer en extérieur, sur une surface stable et à l'abri du vent. Ensuite, il y a les fuites de gaz en cas d'odeur, ne jamais allumer de flamme, contrôler les raccords avec de l'eau savonneuse avant chaque utilisation, voir que ça soit bien étanche. Et puis le dernier risque, ce sont les brûlures. Le brûleur atteint des températures élevées, laissez toujours l'appareil refroidir complètement avant de le ranger ou de changer de cartouche. Et en cas de brûlure, vous savez, un seul geste, c'est refroidir immédiatement. On passe la zone sous l'eau tempérée pendant au moins 10 à 15 minutes et on n'utilise surtout pas d'eau glacée qui va aggraver les lésions. Allez, bon été, bonne santé à l'écoute d'ici, bien sûr.
0: Les bons conseils du docteur Kierzek, l'été qui n'est pas terminé. L'été que vous passez avec votre radio ici, Occitanie. Tiens, cet harnais-là sauve des animaux. Ça s'appelle la ferme du Petit Pousset. C'est une ferme itinérante. Et Alban Forlo est allé les rencontrer. Une petite vadrouille à découvrir dans 3 minutes 30, juste après ce titre de Toc Toc. It's my life, 6h17.

0: Vous avez forcément un souvenir de l'année 1984. Nous, c'est Talk Talk, It's My Life, à 6h20. Alors plus que jamais, c'est la petite vadrouille, parce qu'aujourd'hui, c'est une ferme du Tarn qui est en vadrouille. Delphine Larforce et Sébastien Ney sont au lieu-dit Toutou, ça c'est rigolo. Et il vous emmène à Le Bonfort Loup dans ce concept itinérant. Des animaux qui viennent auprès des enfants et des personnes âgées. La ferme du Petit Pousset, elle existe depuis 2020. Mais pourquoi ce nom, ferme du Petit Pousset?
1: Comme le Petit Pousset sème des cailloux, ouais. On sème des graines, on sème des moments de vie.
2: Il faut savoir que je perds absolument toutes mes affaires. Ah. Et vraiment, je les sème partout sans jamais les retrouver. Et donc, ma belle-mère me surnommait gentiment le Petit Pousset, qui avait en plus du sens pour le projet que j'avais.
3: Ça va toi? Qu'est-ce que tu racontes? Eh ouais, tu parles.
2: On a fait le constat qu'il y avait très peu de refuges pour animaux de ferme. Et donc, on les recueille avec tout un tas d'histoires différentes. Ça va de la maltraitance à l'abandon, à la réhabilitation d'animaux de laboratoire ou d'animaux handicapés.
3: Willy, ça marche bien. C'est qui Willy dans la famille?
4: C'est mon père.
3: Qu'est-ce qu'on a comme race locale ici?
1: Alors, on a des poules de Cossa, des cochons gascons. Et ce qui est très très important, c'est qu'on ne fait pas de reproduction. Il y a un côté, on sauve nos voisins.
2: Alors là, ce sont des dindonneaux de la race du dindon bleu d'Ariège. Donc une race qui a faible effectif, voire même en réelle voie de disparition.
3: Vous êtes originaire de Normandie, tous les deux. Delphine, fille d'agriculteur. BTS Gestion et Protection de la Nature notamment. Et vous, Sébastien, votre parcours?
1: Moi, je suis un peu breton. J'ai fait plusieurs années en Bretagne.
3: Oh là, Bretagne, Normandie.
1: Ouais, tout à fait. Et moi, en fait, j'ai fait un master dans tout ce qui est direction, établissement culturel, après un parcours très, très juridique.
3: Une ferme pédagogique itinérante, notamment auprès d'EHPAD.
2: Alors, je trouve que la réaction est assez incroyable. C'est qu'en fait, on leur réamène leur passé. Et ça amène même des personnes qui sont muettes à reparler.
1: Et l'impact est aussi chez les familles. Je vois, il n'y a pas très longtemps, la dame est en pleurs quand j'arrive. Elle me dit, vous voyez, vous êtes venue dans l'EHPAD de ma maman, il n'y a pas longtemps. Elle a adoré, ma maman vient de décéder. Et en partant, elle m'a rappelé ce souvenir qui était l'un de ses plus beaux souvenirs. Et c'était très beau.
3: Et puis les enfants, mine de rien, parce qu'il y a des ateliers soigneurs ici.
2: Ah oui, ça c'est une évidence. C'est que je pense que la jeunesse de maintenant éduque leurs parents et un petit peu leurs grands-parents aussi des fois. Et vraiment, l'idée, c'est de leur redonner un peu ce contact et ce goût du vivant, que ce soit avec les animaux ou la nature qui les entoure.
3: Du coup, là, ces champs-là, ils sont préservés pour la biodiversité, mais ça sert quand même à quelque chose.
2: Le CNRS nous a contacté pour participer à un projet, comment inventorier des insectes uniquement par le son. Et donc là, c'est un test d'audiomousse, ils appellent ça. Et donc, c'est un test de 3 ans.
0: Delphine et Sébastien ont obtenu le prix de la Social Cup pour saluer cette initiative. Très, très belle initiative. Puis désormais, cette ferme du Petit Pousset, elle se transforme en caravane du Petit Pousset pour aller au-delà du Tarn. Retrouvez-les sur ici.fr. Toutes les petites vadrouilles, vous les retrouvez sur notre appli ici. Belle matinée, bon petit-déj, 6h23.

0: importe.
1: Peu importe, exactement. Elle le connaît par cœur. Eh, hey, Scorpion, vos idées sont prises en compte. Ne vous inquiétez pas. L'horoscope de Catherine Viguier. Les 12 signes, juste avant vos infos de 6h30. Justement, l'actu locale arrive dans 5 minutes.
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1: Alors voici votre horoscope de l'été avec Catherine Viguier. Bonjour Catherine.
6: Bonjour Franz.
1: Alors cette journée, c'est un petit peu la réplique d'hier.
6: Alors avec toutefois une évolution en soirée. Bélier, si vous êtes perturbé en journée, au fil des heures, vous retrouvez de la légèreté. Taureau, vous êtes encore très occupé, voire préoccupé par un lien amoureux ou professionnel. Gémeaux, votre besoin d'indépendance est tel, tant pis si certains ne vous comprennent pas dans l'immédiat. Cancer, un petit rappel dans votre combat, évitez d'être trop susceptible à ce que l'on vous dit. Lion, pas question de renoncer. Envoyez vos messages, les résultats sont pour début septembre. Vierge, vous êtes touchée que l'on fasse appel à vous. Peut-être êtes-vous un peu plus sage pour résoudre un souci. Balance, il y a de la joie dans l'air et vous bénéficiez de cette ambiance, surtout en soirée. Scorpion, vos idées sont prises en compte, ne vous inquiétez pas. Alors restez calme et confiant dans vos échanges. Sagittaire, vos objectifs évoluent et dès ce soir, vous avez les rênes en main et vous avancez. Capricorne, votre nature indépendante va avoir besoin de supporters, de soutien, et c'est super bien. Verseau, encore aujourd'hui, votre capacité à décider, à diriger et valoriser, en soirée, ce sera plus léger. Poisson, vous partez pour ailleurs, vous changez de lieu, vous vous évadez grâce à un film ou une belle conversation. Et pour nous tous, ce qui fait battre notre cœur passionnément, c'est qui, c'est quoi ?
1: Ben, je ne sais pas. Retrouvez en tout cas l'horoscope de Catherine Viguier sur notre appli ICI et chaque matin avant les infos de 6h30.
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1: Bonjour, bonjour. Ravi de vous accompagner comme chaque matin toute l'équipe d'ICI Matin. Maintenant, on va répondre à vos appels. C'est Florent qui est au son de cette émission. Clotilde Jupon pour les infos. Bonjour Clotilde.
7: Bonjour à tous.
1: Dans deux minutes, l'info d'ICI avec un ancien rugbyman de Castres devenu éleveur.
7: Thomas Combezou, joueur emblématique du CO, s'est reconverti. Il s'occupe désormais de vaches. Alors on part à sa rencontre sur ses terres en Corrèze dans moins de deux minutes.
1: On peut aussi laisser des messages. On doit laisser des messages sur la page Facebook ICI Occitanie pour nous dire comment se passe votre matinée, pour nous envoyer des photos de chez vous, pour nous dire que oui, ça y est, il commence à faire un peu plus frais. La page Facebook ICI Occitanie est à votre disposition. Nous sommes le mercredi 19 août 2026. Bonne fête Jean-Eudes. Oui, Jean-Eudes. Il est 6h30. L'info, c'est le 90 secondes en France et dans le monde. Valentine Letès.
8: Les excuses du gouvernement après une troisième fuite de données du fisc. Les impôts, le cadastre et maintenant la base d'information des successions a été consultée par des hackers. Et ils revendiquent également le vol de millions de données à l'éducation nationale, celle d'élèves, de parents, de profs et du personnel. Nous avons désormais droit à l'aide à mourir en France. La loi promulguée est au journal officiel depuis cette nuit, uniquement destinée aux majeurs atteints d'une affection grave ou incurable à un stade avancé. Les patients auront le droit de s'administrer un produit létal en présence d'un soignant lorsque les hôpitaux seront prêts. L'incendie du Gros Bessillon est éteint après quasiment un mois de flammes dans ce massif du Var, le déploiement de 11 000 pompiers et la destruction de près de 6 000 hectares. Deux Français emprisonnés au Togo. Le ministère des Affaires étrangères confirme sans donner le motif de leur arrestation dans le pays il y a un mois et dirigé depuis plus de 20 ans par Fornia Simbe, successeur de son père et où Radio France Internationale n'émet plus depuis plus d'un an. Batteur historique du célèbre groupe ZZ Top, Frank Bird est mort à l'âge de 77 ans. Formé en 1969 à Houston, au Texas, le trio de musiciens, reconnaissable à leur barbe, est devenu l'un des groupes emblématiques du rock américain. 6h23 dans l'espace, Sophie Adnaud entre dans l'histoire. C'est la première astronaute française à quitter la Station Spatiale Internationale. La vidéo est à voir sur ici.fr.
7: Merci beaucoup Valentine Lettès. Un ambassadeur de choix pour les agriculteurs et le syndicat FDSEA, l'ancien rugbyman emblématique de Castres, Thomas Combezou, participe tout cet été aux rencontres de l'agriculture, rendez-vous organisé chaque année par le syndicat agricole, parce que Thomas Combezou a rendu les crampons en 2023 et il vient de reprendre avec son frère Julien l'exploitation familiale, 170 vaches, des limousines élevées en Corrèze. Alors comme ça, Philippe Graziani, Thomas Combezou est devenu éleveur.
0: Il aurait pu choisir une toute autre voie après sa carrière.
9: J'ai passé le concours de police que j'ai eu, mais comme ma carrière a continué, je me suis pas positionné à l'école. Après, j'ai passé un BPJEPS-LTP pour être directeur de centre de loisirs. J'avais un BTS, négociation relations clients, pour être dans le commerce. Et aussi, j'avais passé le 2 rugby aussi pour être entraîneur. Et en fait, j'ai passé aussi mon bac pro agricole quand j'étais à Castres lors de ma première année.
0: Les aléas de la vie, son souhait notamment de se rapprocher de ses enfants qui vivent à Brive avec son ex-femme, ont un peu forcé son choix. Mais sans regret, dit-il, il se trouve à sa place dans sa ferme.
9: Mon père était très très proche de la retraite. Julien allait se retrouver tout seul dans une structure en fait qui était assez lourde. Donc la question c'était de se poser, de se dire est-ce que tu crois que c'est le moment ou pas, et c'était le bon moment. Voilà, parce que mes parents avaient construit l'exploitation, amélioré d'année en année, et Julien depuis plus de 20 ans aussi s'est installé. Donc maintenant on a une exploitation quand même assez grandissante et assez stable, on va dire.
0: Un retour aux sources que ses parents avaient toujours espéré, même en le voyant sur les terrains de rugby. À vous, Daniel, sa maman.
10: Thomas a toujours été très au point de vue des bêtes, c'est vrai, animalier, je dirais. Et en plus, il est très motivé, lui, pour tout. C'est vrai, il a toujours été comme ça. C'est un compétiteur né. Et donc, il est très bien dans sa peau ici.
0: Et quel meilleur exemple pour promouvoir l'agriculture, ajoute Emmanuel Lissajou, président de la FDSEA de la Corrèze, qui organise ces rencontres de l'agriculture.
11: C'est un rendez-vous pour dire aussi aux citoyens lambda de ne pas hésiter à venir à la rencontre des agriculteurs, de leur poser des questions, de savoir comment ils travaillent. Et c'est vrai que Thomas Combezou revient sur l'exploitation familiale après un parcours sportif brillant, j'ai envie de dire. C'est bien aussi de montrer que voilà, il y a des gens qui reviennent sur l'agriculture, qui croient en ce métier.
0: Thomas Combezou n'a pas toutefois totalement tiré un trait sur le rugby. Il entraîne aujourd'hui les enfants de l'école de rugby d'Aigleton.
7: Et avec ces rencontres de l'agriculture cet été, la FDSEA veut notamment promouvoir l'agriculture auprès des touristes. Des agriculteurs exposés à la sécheresse et aux restrictions d'usage de l'eau dans le midi toulousain. 2 à 3 jours par semaine, il faut couper le robinet. Impossible d'arroser les cultures pour faire des économies. Pourtant, dans le Tarn, le préfet vient d'autoriser le concessionnaire à Tosca à prélever jusqu'à 1 million de mètres cubes ces prochains mois pour finir le chantier de l'autoroute A69. Explication dans le journal de 7h.
1: Clotilde, on ira aussi au cinéma et au Jardin des Martels.
7: Les bons plans pour passer cette dernière journée de forte chaleur, car oui, Franz, il va encore faire très chaud aujourd'hui.
1: Oui, on attend 33 cet après-midi à Toulouse, mais on va repasser sous les 30 degrés à partir de demain et ce sera durable, nous dit Météo France. Une matinée qui devrait être plutôt ensoleillée à Toulouse et ses départements voisins. Du soleil, un peu de nuages en après-midi, un vent de nord-ouest en rafale à 65 km/h, actuellement 22 degrés à Toulouse, 33 pour Toulouse cet après-midi, 31 à Rodez et Saint-Gaudens, 32 à Auch et Montauban, 33 degrés à Albi et 34 pour Muret et Castres. Combien fait-il chez vous? Vous nous laissez tout ça sur la page Facebook ici Occitanie. Comment ça roule ce matin? Je peux vous le dire, bien, comme un mois d'août finalement sur notre périph' toulousain. Pas de difficulté chez Tisséo, pas de difficulté non plus pour le moment dans vos trains Lio, même si sur la ligne Montauban-Toulouse j'aperçois parfois des petits retards. Il y a des défaillances de matériel, m'informe la SNCF, uniquement sur cette ligne Montauban-Toulouse. Je regarde de l'autre côté, Toulouse-Montauban. Eh ben non, en direction de Montauban, il n'y a pas de difficulté de matériel, dis donc.
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1: Qu'est-ce qu'il y a dans cette... une petite boîte. Attendez, je l'ouvre. Qu'est-ce qu'il y a? Oh, du jazz. 6h36.

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1: Michel Jonas. Boîte de jazz. 6h39.
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1: Oh la belle matinée. Une matinée qui commence avec Ici Matin. Ne peut que bien se passer. Mais oui, on vous accompagne au petit-déj. On sait que vous partez au boulot. Alors on est là pour vous informer, vous divertir. Et pour parler de ces passagers qui applaudissent à l'atterrissage. Mais qui sont ces passagers qui applaudissent? Alors il faut savoir que le pilote et le copilote ne vous entendent pas. Parce qu'il y a une porte et on n'entend pas ce qui se passe de l'autre côté. On va décrypter ce rituel aérien avec Angèle Ménétrier parce qu'il s'agit bien d'un rituel aérien. Tout à l'heure, Toulouse, capitale du ciel, à 7h-10. Oh là là, t'as vu l'heure? Bien sûr que j'ai vu l'heure. 7h-20, c'est l'heure des trucs en plus, des infos insolites et pratiques. Et ce matin, Clément Suleda, vous allez saluer l'action du département de Tarn-et-Garonne pour la langue occitane.
4: Oui, le département qui soutient depuis plus de 30 ans des associations pour valoriser, sauvegarder la langue occitane, qui a été la langue du quotidien pendant des années dans le Tarn-et-Garonne et partout dans le Midi-Pyrénées. Cette opération de sauvegarde, elle a un nom, elle est baptisée Alcantou. Alors ça signifie quoi, Alcantou? Christian-Pierre Bedel, qui est à l'origine de ce projet, l'explique sur la chaîne YouTube du département.
5: C'est le coin du feu, un petit endroit, et c'est aussi un coin de territoire, de pays. Et souvent la langue s'est transmise justement Alcantou, au coin du feu, entre des grands-parents et qui, dans leur rapport avec les petits-enfants, ont utilisé cette langue pour transmettre des formulettes, des récits...
4: Christian-Pierre Bedel qui a rencontré entre l'an 2000 et 2017 plus de 800 personnes dans le Tarn-et-Garonne qui est pour évoquer leur rapport à la langue occitane. Donc ce fonds, nous dit-il, eh ben c'est un trésor.
5: Nous avons réussi à pouvoir transmettre quelque chose de vivant, mais quelque chose dont on savait que c'était menacé. C'est une dimension de la mémoire et du vécu de l'humanité qui devient accessible.
4: Et je vous confirme que c'est vraiment émouvant de voir ces gens plutôt âgés, on va pas se le cacher, pour beaucoup qui ont eu des vies d'ouvriers, face caméra, raconter leur rapport à l'occitan. Petit extrait.
6: Alors, quand j'étais petit, tous mes parents, à la borde, parlaient pas d'occitan, et je vous parlais, parlaient d'occitan. J'avais quand quelqu'un à l'école, arrivais à l'école, je ne savais pas le monde de français, mais que l'école, tout le monde parlait français, même la régente parlait français.
7: Ah, dit, pauvre carnaval, tu t'en vas à Yuda Mori, quand tu tourneras, je vais y aller pas.
8: À la venguda de Nadal, le jaguillo n'est devant l'ostau, vous venez dans ce talo et vous avez, à tous vos aules et bravos jeans. Si avez une fille marida, vous la prendrez per amitié, si vous voulez nous la donner, per amitié, vous la prendrez.
4: Allez voir les vidéos sur YouTube pour partager cette culture. Si vous n'avez pas tout compris non plus, c'est traduit, il y a les sous-titres. Il y a aussi dans ce projet Alcantou plusieurs livres faits par Christian-Pierre Bedel, le département qui dit vouloir partager tout ça pour aujourd'hui, mais aussi pour demain, car c'est un droit pour les Tarn-et-Garonnais de savoir la culture qui est né ici. Chaque année, quand même, il y a plus de 4000 élèves du primaire et 800 collégiens qui bénéficient d'actions culturelles et éducatives pour promouvoir la langue occitane. Et il y a également les journées occitanes à l'abbaye de Pelperche. C'est à une vingtaine de kilomètres à l'ouest de Montauban. Mm-hmm. Il y a plus de 800 enfants qui se rassemblent à cette abbaye autour de la danse, de la musique, du théâtre et du spectacle.
1: Et nous, on parle aussi occitan hein, avec Jérôme Elbès, Kézako, chaque matin, 9h-20. Rendez-vous à ne surtout pas rater. Ah, on va parler de vos animaux de compagnie. Votre chien tire fort sur sa laisse. Attends le Yuki. Mais comment on peut corriger ça? Conseil de notre vétérinaire Pierre Fabin dans 40 secondes.
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1: Allez, voici les conseils de notre vétérinaire Pierre Fabin. Il y a ceux dont le chien marche au pied, tranquille, là, bien, oui, comme dans une pub. Et puis il y a les autres, hein, ceux qu'on croise en train de se faire traîner façon traîneau urbain. Si votre chien tire en laisse, rassurez-vous, bah, vous n'êtes pas le seul. C'est vrai qu'il y a beaucoup de gens comme ça, Pierre Fabin.
0: Avoir un chien qui tire en laisse, c'est un peu le cauchemar des balades. Oui. On commence avec l'idée de prendre l'air et on finit avec une épaule en vrac. Pourtant, ce comportement n'est pas un caprice. Dans la majorité des cas, c'est juste que votre chien n'a jamais appris à marcher autrement. Un chiot explore le monde avec enthousiasme. Il tire vers une odeur, un copain, un truc qui bouge. Et si à ce moment-là, vous suivez le mouvement sans y prêter attention, vous lui apprenez que tirer, eh ben, ça marche. Résultat, à l'âge adulte, il est persuadé que la laisse sert à tirer son humain et pas à marcher avec lui. Et plus il grandit, plus ça devient vite un enfer.
1: Alors, c'est un problème d'apprentissage. Comment on peut corriger ça, nous ?
0: Déjà, il faut reprendre les bases. Ah. Le premier exercice, c'est ce que j'appelle la laisse détendue. Ah. Quand votre chien tire, arrêtez-vous. Pas un mot, pas une engueulade, pas de geste brusque. Devenez juste un poteau. Et quand il revient vers vous, ou détend la laisse, et la bien là, vous avancez. L'idée, c'est de lui montrer que la tension stoppe tout plaisir et que la détente permet, elle, d'aller de l'avant. C'est très fastidieux au début, je sais, mais très efficace. Et bien sûr, récompensez-le quand il marche bien. Une petite friandise discrète, une parole douce, ça encourage les bons comportements. Et attention à la laisse en rouleur. C'est l'ennemi numéro un de la marche au pied. Ça encourage votre chien à rester en tension en permanence.
1: Docteur, il y a des races de chiens qui tirent plus que d'autres, non ?
0: Clairement, oui. Ouais. Un husky ou un berger ont des instincts de poursuite ou de traction bien plus marqués qu'un cavalier King Charles. Mais quel que soit le chien, on peut améliorer la marche en laisse. Ça demande juste un peu de patience et de cohérence. Évitez juste d'être incohérent. L'empêcher de tirer une fois et le laisser faire une autre. C'est comme parler deux langues en même temps. Et surtout, n'attendez pas que la balade devienne un enfer. Mieux vaut corriger tôt que d'espérer un miracle plus tard. Et si vraiment vous êtes dépassé, il n'y a pas de honte. Un bon éducateur canin peut tout changer. Et après tout, il vaut mieux investir dans quelques cours d'éducation que dans une séance d'ostéo pour votre épaule.
1: Les bons conseils de notre vétérinaire Pierre Fabin, vous les retrouvez chaque matin aux alentours de 7h moins le quart, un peu avant 7h moins le quart. Mais qui sont donc ces passagers qui applaudissent à l'atterrissage ? Ça vous est peut-être arrivé, vous avez pris un avion pour aller en vacances peut-être, et vous avez entendu, il y a des gens qui applaudissent. Alors souvent, ils sont à l'arrière de l'appareil. On va décrypter ce rituel aérien avec Angèle Ménétri et d'Aéroscopia. C'est votre rendez-vous aéronautique. Toulouse, capitale du ciel, juste après Calogero, 6h46, bon petit-déj.

0: quoi donc? Oh là là, je me souviens, 1987. Oh là là là là. Oh, les débuts en radio, incroyable, non? Ah ouais. Capitale du ciel est votre rendez-vous avec l'aéronautique. Les équipages des avions sont des professionnels, ils connaissent leur boulot, ils sont entraînés régulièrement. D'ailleurs, ils se posent, ils décollent, pour certains équipages, plusieurs fois par jour. Angèle Minetrier d'Aéroscopia, mais pourquoi certains passagers applaudissent quand l'avion se pose?
1: C'est un phénomène assez surprenant, mais tout à fait humain.
0: D'accord.
1: En réalité, applaudir à l'atterrissage n'a rien à voir avec le fait que l'avion ait été en danger. Pour beaucoup de passagers, c'est une manière d'exprimer un soulagement. Le voyage est terminé, la turbulence ou le stress du vol s'achève et le contact avec la terre ferme provoque un sentiment de satisfaction et de sécurité. C'est aussi une forme de gratitude envers l'équipage. Même si les pilotes et les hôtesses font leur travail de manière routinière, certains passagers ressentent le besoin de les remercier pour leurs compétences et leur professionnalisme. L'applaudissement devient alors un moyen simple et collectif de dire merci, comme une petite célébration partagée. Pour d'autres, c'est un geste lié à l'excitation ou à l'expérience elle-même. Certaines personnes volent rarement, ou c'est leur premier long courrier, ou encore elles ont traversé des conditions météo compliquées. L'atterrissage réussi représente alors un vrai soulagement émotionnel. Donc parfois, applaudir permet aussi de relâcher une tension accumulée pendant le vol. Il faut aussi noter que le phénomène peut être amplifié par l'effet de groupe. Si un ou deux passagers commencent à applaudir, le reste de la cabine suit instinctivement, comme on applaudit à la fin d'un spectacle.
0: Et est-ce que ça dépend des cultures, ce phénomène?
1: Oui, très clairement. La propension à applaudir dépend beaucoup des habitudes culturelles. Dans certains pays, comme le Brésil, le Mexique ou certaines régions d'Asie du Sud-Est, il est courant de voir presque toute la cabine tapée dans ses mains à l'atterrissage, parfois même avec des encouragements verbaux. Dans d'autres régions, comme en Europe du Nord ou en Amérique du Nord, ce geste est beaucoup plus rare, voire mal perçu. Il y a aussi un facteur générationnel et individuel. Les plus jeunes, souvent plus expressifs, applaudissent plus facilement que ceux qui ont l'habitude de voyager et qui considèrent le vol comme une routine. Et puis, certaines compagnies ou certaines routes sont plus propices aux applaudissements lorsqu'il s'agit de vols touristiques, de destinations lointaines ou d'escales dans des lieux réputés difficiles à atteindre. En résumé, applaudir à l'atterrissage est un mélange de gratitude, d'émotion, de culture et parfois de soulagement pur.
0: On en apprend des choses chaque matin grâce à Angèle Ménétrier d'Aéroscopia. Les coulisses de l'aéronautique, les métiers, les infos insolites, vous les retrouvez dans ce rendez-vous Toulouse, capitale du ciel. Chaque matin, 7h-10 et 7 aussi sur ici.fr et sur l'appli ICI. Une belle matinée qui commence avec U2, une matinée qui commence avec votre radio de proximité, radio locale, la radio qui parle de chez vous. C'est ici Occitanie, vous êtes les bienvenus. Bon début de journée avec nous.

0: Bono et sa bande, la bande à Bono, You Too, With or Without You. On va parler du numérique. Est-ce que ce numérique pourrait pas nous rendre un petit peu zinzin? Oui, j'ai l'impression. L'humour en tube, est-ce que ça nous rend fous, tous ces trucs de partout? Il y a du numérique partout. L'humour en tube, on va en rigoler dans 40 secondes. L'actu locale, c'est dans moins de 3 minutes.
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0: C'est l'humour en tube. L'informatique, le numérique, c'est partout. On peut plus s'en passer. Alors, c'est vrai que grâce au numérique, on communique un peu plus vite. Enfin, peut-être pas toujours, Fred Ballard, hein.
7: Si vous êtes satisfaite de votre message, faites le 1.
8: Ah ben non, je suis pas satisfaite.
7: Si vous voulez recommencer, faites le 2.
8: Le 2?
7: Vous avez fait le 2. Si vous êtes satisfaite d'avoir fait le 2, faites le 1.
9: Voilà, bah, heureusement que depuis, on est passé au SMS qu'on met un quart d'heure à écrire ou aux messages vocaux qu'on envoie pour ne rien dire et que tout le monde écoute en accéléré. Bon, ceci dit, quand on appelle certains services clients, il y a toujours de quoi devenir dingo.
8: Et là, je sais pas, là, qu'est-ce que je fais, mais je sais pas.
7: Votre temps est écoulé. Hein? Faites le 5 si vous voulez 10 secondes afin de faire le 3 parce que vous avez fait le 2 ou faites le 6 pour 10 secondes pour faire le 4 si vous avez fait le 1 parce que vous vouliez faire le 2. Faites le 7 pour recommencer, le 8 pour entendre ses choix de nouveau ou le 9 pour ne pas réécouter ses choix. Pour recommencer, faites l'étoile. Faites l'étoile sur le clavier.
8: Non, mais fallait le dire, ça, l'étoile, là.
9: Oui, petit rappel, hein, il y a une étoile sur les claviers. Faire l'étoile avec son corps, ça marche beaucoup moins bien. Mais merci Anne Dorval et Marc Labrèche pour ce tuto comico-numérique hein, qui nous rappelle que rien ne vaut une vraie communication téléphonique.
10: Ok, d'accord. Ok, top, cool. Ok, kiss, love, peace. Top, cool, ok, yes, top. Ok, flex. Ok, tu raccroches moi ou je raccroche toi? Pardon, on raccroche à trois. Ah bon? On peut pas, on est que deux là.
9: Oui, alors c'est vrai aussi que les conversations téléphoniques entre humains ne sont pas toutes méga constructives. Hein. Merci à Gad Elmaleh de nous le rappeler. Mieux vaut rire à trois que raccrocher à deux.
0: Oui, exactement. Ou rire tous les matins avec l'humour en tube aussi, on peut le faire ça.
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0: Bon début de journée, bon réveil, nous sommes le mercredi 19 août, il est 7h. L'info d'ici, Clotilde Jupon. Bonjour Clotilde.
11: Bonjour France, bonjour à tous. La préfecture du Tarn autorise Atoscal, concessionnaire autoroutier de l'A69, à prélever de l'eau jusqu'à 1 million de mètres cubes ces prochains mois dans plusieurs bassins de rétention autour de Castres. Un arrêté qui a du mal à passer, mal compris par les habitants et les agriculteurs qui sont eux contraints aux économies depuis plusieurs semaines pour faire des économies face à la sécheresse. Mais ce n'est pas ce que l'on croit, explique Vincent Ferrier, le secrétaire général de la préfecture du Tarn.
12: Qu'on soit extrêmement clair, il n'y a aucune dérogation accordée pour le chantier de la 69, pour Atosca et ses filiales. Il y a deux sujets qu'il ne faut pas mêler. Il y a le sujet de l'usage de l'eau pour les besoins du chantier. Dans ce cadre-là, et conformément à son autorisation environnementale, Atosca et ses filiales s'approvisionnent auprès des ASA, et ces ASA sont elles-mêmes soumises au régime de restriction qui s'applique partout. Le deuxième sujet que vous évoquez aussi, l'arrêté préfectoral du 6 août, c'est complètement différent. Ce qui est prévu dans cet arrêté, c'est pour les travaux des ouvrages hydrauliques type bassin de rétention sur les fonds de fouille en cas d'excès d'eau lié à la pluie, et c'est pas le cas d'ailleurs actuellement, mais s'il y avait des excès d'eau, la filiale d'Atosca qui réalise ses travaux est autorisée à enlever cette eau en excès pour pouvoir la retraiter et la restituer dans le milieu immédiatement à proximité. Mais ça n'est absolument pas de l'usage de l'eau pour le besoin du chantier.
11: Et en ce qui concerne le chantier, la mise en service de la 69 est prévue pour le jeudi 15 octobre. Les opposants ont d'ores et déjà prévu d'organiser une grande manifestation le week-end juste avant pour dénoncer la réalisation de ce projet autoroutier. On vous parle encore ce matin de plusieurs incendies. Les pompiers de la Haute-Garonne appelaient hier pour intervenir au plus vite au sud du département, près de Saint-Gaudens, à la Bartizard, là où une ligne électrique est tombée et a pris feu dans un champ. Il a fallu sauver un troupeau de bovins et sécuriser plusieurs mobilhomme. Opération réussie, tout le monde va bien, mais une dizaine d'hectares de végétation et de sous-bois ont pris feu. Feu toujours actif aussi en Ariège, à Sorat. Il a fallu faire encore plusieurs largages aériens hier sur cet incendie à 1700 mètres d'altitude. Les flammes ont déjà ravagé 50 hectares. Des renforts venus de toute la zone sud vont être déployés ce matin.
0: À Saint-Lys, opération toujours en cours.
11: Deux jours après l'immense brasier dans une casse auto, il reste encore du travail pour les pompiers qui doivent refroidir plusieurs tonnes de ferraille, des épaves de voitures, des pneus, mais aussi s'assurer que le feu ne reparte pas tout autour. 30 hectares y ont brûlé, deux maisons ont été touchées. Alors seulement une partie des 40 évacués ont pu rentrer chez eux. Mais bonne nouvelle quand même, les analyses toxicologiques sont rassurantes. Aucun seuil de dangerosité dépassé. Le feu est sous contrôle, mais pas tout à fait éteint, selon Timothée Gaïm, le commandant des opérations de secours.
13: Ça va nécessiter un travail de longue haleine, en concertation avec l'exploitant qui a fait venir un grappin pour pouvoir soulever justement plusieurs tonnes de ferraille et éteindre le foyer dans son cœur. On refroidit les différents foyers résiduels sur la friche industrielle. Le danger de toxicité est écarté actuellement. On recherche tous les produits cyanurés, phosphorés, les particules fines. Tout un réseau de mesures a été fait sous le vent à plusieurs heures sur des points bien spécifiques. On était toujours en deçà des seuils critiques qui imposent une évacuation. Donc, j'ai pas de délai précis à vous donner. Je pense qu'on peut parler de plusieurs heures, voire plusieurs jours.
11: Image à voir sur nos réseaux sociaux, tes interventions à Saint-Lys. Une enquête est ouverte aussi pour déterminer les circonstances du départ du feu. Aucune précision, aucune certitude à ce stade, selon le procureur de la République de Toulouse. Plusieurs graves excès de vitesse en Haute-Garonne, à Muret hier soir. Des véhicules ont été arrêtés à vive allure. Deux conducteurs ont perdu leur permis. Ils roulaient à 143 et 185 km/h au lieu de 90. Des nouvelles de Sophia Deneau, l'astronaute française a passé plus de 6 heures dans le vide spatial hier avec son collègue américain pour une mission de maintenance. Il fallait réparer une antenne de communication défectueuse. Le démontage de l'antenne a pris trop de temps, ce qui n'a pas permis d'aller au bout de la mission. Une nouvelle sortie est prévue la semaine prochaine, mais en attendant, les deux astronautes ont pu rentrer sains et saufs à bord de l'ISS.
0: C'est mercredi, jour des sorties au ciné.
11: Et ils font le plein cet été. Toutes les salles notent des records d'affluence grâce à une programmation alléchante avec des blockbusters, l'Odyssée ou encore Spider-Man, des films français aussi comme le biopic en deux parties sur le général de Gaulle. Mais c'est aussi la recherche de plus de fraîcheur avec ces canicules qui boostent les ventes au cinéma. Lila, elle, y travaille et elle remarque plus de monde.
14: Personnellement, je sais que je suis dans un appart étudiant où j'ai un petit ventilateur. Il y a les tarifs étudiants, donc moi qui sont avantageux. Mais c'est vrai que mes copines et moi, on se rejoint là, après on va boire un café. Et c'est vrai que la climatisation, en plus d'aller voir un bon film, c'est un moment de se retrouver pendant les vacances et de passer du bon temps. Surtout venir en famille avec les plus petits. Il n'y a pas de patrouille, et Toy Story qui sont aussi des gros titres. Donc honnêtement, oui, je pense que c'est un gros facteur. Puis c'est juste... En plus, c'est faire une activité, regarder un film et en plus se rafraîchir.
11: Voilà les recommandations de Lila au Pâté Wilson de Toulouse. Ici Occitanie, vous trouvez aussi des idées pour passer cette journée où il va encore faire chaud, plus de 30 degrés aujourd'hui sur le midi toulousain. Alors on a pensé à une idée sortie, pourquoi pas les jardins de Martel à Giroussens dans le Tarn. Eux peuvent arroser en ce moment, alors il fait vraiment bon vivre, Fanny Narvart.
15: Dès qu'on pénètre dans les jardins des Martels, la température baisse de quelques degrés. L'herbe est encore un peu fraîche. Jérôme se repose à l'ombre sur un banc.
16: On a l'abonnement à l'année. Dès qu'on a un petit peu de temps, on vient se promener. Enfin, c'est agréable quand on rentre là, qu'on voit que tout est jaune partout autour. Et là, c'est du vert, les fleurs de toutes les couleurs.
15: Pour accompagner la balade, le parc a rajouté des petits comptes à scanner sur des QR codes et à écouter sur son téléphone.
17: Printemps passé, le bec d'un sécateur claque au long des allées de rosiers.
15: Une ambiance presque magique pour Mélanie.
18: C'est un endroit magnifique, dépaysant. On peut se ressourcer. Pour moi, c'est aussi un sanctuaire. Ça permet de voir des espèces qui ne seront peut-être plus là un jour. Puis peut-être aussi avoir un côté un peu plus écologique, de dire dans nos jardins, peut-être essayons de faire autre chose que des bégonias.
15: Justement, pour préserver l'endroit, malgré les restrictions d'eau, l'arrosage est millimétré, explique Lionel Dominique, directeur associé des Jardins des Martels.
19: On se réadapte sur ce qu'on arrose ou ce qu'on n'arrose pas. Donc en fait, j'ai un programme d'arrosage qui est manipulable sur le téléphone, avec plusieurs zones qui sont représentées dessus, avec plusieurs électrovannes et idem pour les parties en massif qui sont plutôt en goutte à goutte.
15: Malgré tout, avec les différentes canicules, les jardins ont connu une forte baisse de fréquentation, moins 60% en juillet par rapport à l'an dernier.
11: Fanny Narvart pour Ici Occitanie. Avec la sécheresse, les stades ont du mal à garder leur pelouse verte. À Rodez, la mairie a carrément dû annuler le match amical de demain soir entre les rugbymen de Castres et Montauban. La pelouse du stade Paul Lignon est impraticable. Le match va donc se jouer demain à Mazamé à 19h et vos billets achetés restent valables.
0: Une matinée qui devrait être plutôt ensoleillée à Toulouse et ses départements voisins. Météo France prévoit du soleil et un peu de nuages en après-midi pour ce mercredi. Mais on va repasser sous les 30 degrés à partir de demain et durablement même. Vent de nord-ouest en rafale à 65 km/h. Il fait 22 degrés actuellement à Toulouse. On attend 33 cet après-midi. Pour cet après-midi, 31 à Rodez, à Saint-Gaudens et à Figeac. 32 à Montauban, Hoche et Pamiers. 33 degrés à Albi. 34 degrés Celsius à Muret et à Castres. Oui, ça roule plutôt pas trop trop mal. Petit ralentissement, tiens, du côté de l'aéroport Toulouse-Blagnac à l'ouest de Toulouse, sur notre périph' toulousain. Et puis sinon, pour le reste, très bien du côté de chez Tisséo. Quelques retards, 3 à 5 minutes, ça passe du côté de la ligne Narbonne-Toulouse. Il n'y a pas de
11: choses.
0: Non, bah, non, il n'y a pas de grand chose à signaler sur ces retards, juste des retards. Souvent, la SNCF nous dit réutilisation de matériel, problème à un passage à niveau. Là, il n'y a pas de cause, voilà, c'est le mot que je cherchais. Cause, cause, cause, C-A-U-S-E-S. Très bien.
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0: Oui, aujourd'hui on va chercher nos mots, on va donner des mots et on va essayer de soigner peut-être vos mots. On vous souhaite une très belle matinée, un bon réveil. On vous propose de nous évader un petit peu. Des vacances en Afrique, ça vous dit ? 7h09.
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7: 7h14, mon œil dans le projecteur avec Gérald Roux. Dans cette dernière partie de l'été, on jette un regard sur ce qui nous attend d'ici la fin de l'année. Et ce matin, c'est la rentrée littéraire, Gérald.
8: La rentrée littéraire. Oh, beaucoup de livres, beaucoup moins de lecteurs.
7: Ah oui?
8: Dans les jours, dans les semaines qui viennent, jusqu'à fin octobre, environ 460 romans vont débarquer dans les rayons de vos librairies et de vos grandes surfaces. Au même moment, il y aura la promo des écrivains, invités des télés, des radios, interviewés par la presse écrite, sur les réseaux sociaux, et les éditeurs commanderont de grosses campagnes de publicité. Ce sera l'occasion de belles découvertes et de s'évader grâce à un bon roman, mais au-delà de l'aspect artistique, ce flot de nouveautés littéraires a quelque chose d'étourdissant, car les sorties de livres, c'est aussi une affaire de volume qui peut paraître disproportionnée par rapport au lectorat. En moyenne, chaque année en France, 190 000 tonnes de livres sont transportées par les éditeurs vers les points de vente. Les livres restent en moyenne 3 mois en rayon nouveauté, et comme un livre en chasse un autre, environ 20% de ce qui a été livré est renvoyé à l'éditeur, ce sont les invendus. Et quand ils sont retournés, les deux tiers des invendus vont au pilon, c'est-à-dire qu'ils sont détruits et partent au recyclage. En face, il y a nous, les lecteurs, qui lisons de moins en moins. Selon le baromètre 2025 du Centre National du Livre, seuls 56% des personnes interrogées se disent lecteurs réguliers. Une baisse de 5 points en 2 ans. Le temps de lecture, lui, a baissé de 10 minutes. Seuls les seniors lisent plus. À l'autre extrémité de la pyramide des âges, la dégringolade de la lecture chez les jeunes, qui décrochent à l'adolescence, surtout les garçons. Pour se divertir, ils passent 10 fois plus de temps sur un écran que face à un livre. Et il faut encore savoir qu'un tiers des 16-19 ans ne lisent pas du tout, c'est particulièrement net dans les milieux les plus pauvres. Tout ça n'est pas vraiment étonnant quand on connaît l'importance des smartphones dans nos vies, des images qui nous happent, des notifications qui nous perturbent. Ce qui reste surprenant, c'est que le volume de livres expédiés chaque année soit toujours aussi démesuré.
7: Bon, bah alors dans ces cas-là, on va lire directement. Maintenant, on attend peut-être un petit peu parce qu'on a une question d'actu qui arrive dans le coin. On peut en trouver chaque matin notre rendez-vous. Mon œil dans le projecteur avec Gérald Roux aux alentours de 7h15. Et je vous l'ai dit, c'est pas le moment de lire, car on joue chaque matin. Si vous avez bien écouté l'actu, vous répondez à la question d'actu. J'ai pour vous ce matin deux entrées pour la réserve africaine de Sigean. Elles sont ici, c'est entre Narbonne et Perpignan. C'est vraiment un endroit formidable. C'est de l'évasion. C'est bien pour les petits, c'est bien aussi pour les grands de découvrir ou de redécouvrir la nature. Vous allez dans un instant appeler Alix au téléphone, mais avant Clotilde, rappelez-nous cette question d'actu.
9: Et oui, cette question dont je vous parlais dans les journaux à 6h à 7h, on parle d'un problème de pelouse à Rodez pour le match amical entre Castres et Montauban de demain soir. Mais qu'est-ce qui se passe à Rodez? Est-ce qu'il y a des fuites d'eau dans les vestiaires? Est-ce qu'il y a une rupture de stock de bière pour la buvette? Ou bien la pelouse du stade Paul Lignon est impraticable?
7: Alors, tout est embêtant, mais il y a effectivement ce soir un souci du côté de Rodez pour le match amical entre Castres et Montauban. Que se passe-t-il? La rupture de stock de bière à la buvette, et là c'est horrible. La pelouse du stade Paul Lignon qui serait impraticable, ou bien des fuites d'eau dans les vestiaires. Vous appelez Alix maintenant, 05 34 43 31 31. Pour vous, les deux entrées à la réserve africaine de Sigean entre Narbonne et Perpignan, 05 34 43 31 31. Bonne chance, c'est pas rien.

0: clair. Ce n'est rien dans votre autoradio en partant au boulot à 7h20. 7h20, c'est l'écho d'ici, rendez-vous des entreprises de la région. Clémence Fuléda, vous recevez ce mercredi le patron d'une enseigne qui sert des repas à domicile à nos aînés.
1: Bonjour François-Luc Lefebvre.
2: Bonjour.
1: Merci d'être là ce matin. Vous êtes le patron des menus services de Toulouse, vous êtes franchisé et on vous avait reçu à ce micro il y a quelques années déjà quand vous ouvriez votre première agence à Toulouse. Vous avez bien grandi depuis, je crois.
2: Oui, merci beaucoup de me recevoir. Effectivement, je suis venu il y a 15 ans, puisque nous faisons cette année nos 15 ans d'implantation dans l'agglomération de Toulouse. Voilà. Et donc, nous ouvrions les menus services, qui est une enseigne spécialisée dans le portage de repas.
1: Mmh. Voilà. Et là, un tournant cette année, puisque vous ouvrez une cuisine à Noé, au sud de Toulouse. En quoi c'est un changement majeur pour vous?
2: Oui, tout à fait. En fait, l'enseigne Les Menus Services, qui est vraiment spécialiste du portage de repas, opère depuis quelques années une transformation de son modèle et intègre dans sa chaîne de la valeur la création de cuisine.
1: Ça veut dire que vous ne passez plus par des prestataires extérieurs?
2: Exactement. Et donc la nouveauté, c'est d'avoir une prestation vraiment encore plus proche du territoire, plus proche des clients.
1: Des menus meilleurs ou... Parce que dans l'imaginaire, peut-être on peut se dire que ce n'est pas forcément bon des menus portés à domicile, on se trompe?
2: Et mais c'est une bonne remarque. Et effectivement, c'est l'objectif, c'est d'avoir des menus de grande qualité. Donc là, la cuisine aujourd'hui comporte 24 personnes, dont deux chefs. Voilà, deux chefs qui sont issus de la restauration commerciale. Et donc voilà, effectivement, il y a l'idée d'avoir des menus meilleurs, plus proches des attentes des clients, et aussi de maîtriser toute la chaîne d'approvisionnement, et notamment dans cette actualité économique délicate, inflationniste. Voilà, ça permet de bien maîtriser et de perdurer dans le temps.
1: Ça veut dire qu'il n'y a pas de changement au niveau des prix pour les clients? C'est transparent ou pas du tout? Il y a une petite augmentation ou une petite
2: baisse? Non, ça a été transparent, voilà, exactement. Alors... Par contre, il y a un grand changement sur le process, sur voilà, un gain de qualité. Je vous le donne en exclusivité. Lundi, donc dans 3 jours, nous ouvrons aussi un nouveau produit avec une offre gourmet, voilà, une offre plus haut de gamme qui permet d'offrir quelque chose de différent. Ça peut être ponctuellement dans la semaine ou pour des gens qui voudraient se faire plaisir ou inviter aussi. Alors, on a un dispositif en tant que service à la personne fiscale, voilà, avec une déduction fiscale sur la partie service. Mm-hmm. Et nos repas oscillent entre, après crédit d'impôt, entre 10 et 16 euros.
1: Mm, voilà. C'est un service qui, je crois, est proposé déjà par certaines municipalités. Qu'est-ce que vous apportez en plus?
2: Oui, tout à fait. Alors, l'idée, c'est d'être différenciant. Donc, on est vraiment complémentaire par rapport à l'offre que vous citez. On va peut-être aller plus en détail sur les régimes. Aussi, certaines municipalités ne vont pas forcément livrer le week-end. Mmh. Et puis, les gens aiment bien aussi tourner, découvrir d'autres offres. Voilà, on va avoir des régimes mixés, diabétiques, sans sel. Et on a aussi une grande personnalisation de nos menus. Dans chaque composante des repas, les gens vont pouvoir choisir parmi 4-5 choix. Donc, c'est un peu comme au restaurant, il y a une carte
1: et donc, pouvoir se faire plaisir. Ils sont fabriqués dans cette nouvelle cuisine à Noé. Merci beaucoup, François-Loïc Lefebvre, patron des menus services de Toulouse. Bonne journée à vous.
0: D'ici à retrouver chaque matin à 7h20. Message de Martine. Bonjour tout le monde. Bonjour ici Occitanie. Bonjour Martine. 20 degrés à Castanet-Tolosan, le sud de Toulouse. Il fait bon ce matin. Je viens d'arroser mon parterre. Je me suis fait bouffer par les moustiques. Après un petit peu de repassage, la journée ce sera repos. Vous avez bien raison, Martine.

0: Jimmy Cliff, we all are one. On est tous ensemble avec Marie, avec Fonde, département du Tarn. On va jouer avec vous, Marie, dans une minute. L'actu locale arrive dans moins de 5 minutes.
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0: Bel été avec votre radio de proximité avec Marie à Aigues-Fondes. Bonjour Marie.
6: Oui, bonjour.
0: Bonjour le Tarn, comment ça va ce matin ?
6: Très bien, il fait frais, il fait un petit peu de fraîcheur,
0: un peu de fraîcheur, c'est bon pour le jardin. Je sais que vous aimez un peu jardiner, il y a des fleurs un peu chez vous. Hein.
6: Ah oui, c'est surtout les fleurs, oui. Ouais,
0: c'est votre truc, mais alors en ce moment, compliqué. Vous avez fait des réserves d'eau un petit peu ? L'eau de pluie ?
6: Non, pas tellement. Ouais. En plus, avec les moustiques, c'est pas évident.
0: Ah oui, ça c'est vrai que on est dans le jardin, on se piquait par les moustiques, en plus, on enlève les mauvaises herbes, et en plus, on revient avec des boutons de moustiques.
6: Bon. Exactement.
0: Au moins, on a une bonne nouvelle ce matin, il y a peut-être deux entrées pour la réserve africaine de Sigean, entre Narbonne et Perpignan. On vous rappelle la question d'Actu Marie.
7: La question qui concerne Rodez. Un problème pour le match amical entre Castres et Montauban de demain soir. Mais qu'est-ce qui se passe au stade de Rodez ? Est-ce qu'il y a des fuites d'eau dans les vestiaires ? Est-ce qu'il y a une rupture de stock sur la bière ? Ou bien la pelouse du stade Paul Lignon est impraticable ?
6: Pelouse impraticable.
0: Exactement, c'est la bonne réponse. Vous êtes très attentive, vous écoutez la radio. À partir de quelle heure, Marie ?
6: Dès 6h.
0: Ah ouais, dès 6h, vous êtes branchés, ouais. Ça c'est bien. Ben, votre fidélité est récompensée. Les deux entrées pour la réserve africaine de Sigean entre Narbonne et Perpignan, vous irez avec qui à Sigean ?
6: Avec mon époux.
0: Oh, comment il s'appelle ?
6: Serge.
0: Serge, il dort ?
6: Non, il dort pas, il est là. Aussi.
0: Il est à côté, il est du journal. Oui. Il a bien raison.
6: Non, eh
0: bien...
6: il va faire du vélo, lui.
0: Ah, il part faire du vélo à la fraîche. Très bien, Serge. Fraîche. Serge et Marie, à Aigues-Fondes, dans le Tarn, quelle est votre radio locale ?
6: Ici, Occitanie.
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0: Clotilde, dans deux minutes, l'info d'ici, un peu de sport avec nos rugbyman en Espagne.
7: Et oui, les Rouges et Noirs sont du côté de Gérone pour encore quelques jours. Ils préparent la rentrée en top 14 et l'équipe est enfin au complet, alors ça bosse dur.
0: Reportage à suivre dans deux minutes, on attend aussi vos messages météo. Est-ce qu'il y a des moustiques chez vous ? Est-ce qu'il fait un peu frais ? Laissez-nous tout ça sur la page Facebook Ici Occitanie. Nous sommes le mercredi 19 août 2026. Bonne fête Jean-Eudes, le 90 secondes en France et dans le monde, c'est l'actu par Valentine Notesse à 7h30.
8: Troisième fuite de données au fisc, les excuses du gouvernement et maintenant les hackers revendiquent un piratage à l'éducation nationale face au risque d'usurpation d'identité et de tentative d'hameçonnage. Votre radio ici vous explique comment vous protéger dans toutes ces situations avec notre chronique Vie numérique, vie privée sur notre site internet. Après 4 années de débats, la loi sur la fin de vie est promulguée par Emmanuel Macron. Parue cette nuit au journal officiel, elle instaure l'aide à mourir en France, une sorte de suicide assisté pour les patients condamnés qui souffrent le plus. Plus une flamme ne brûle dans le massif du Gros-Bessillon, l'énorme incendie du Var est désormais éteint, près d'un mois après le début du feu et environ 6000 hectares réduits en cendres. Comment empêcher les saluts nazis ? La question paraît folle et pourtant, elle se pose au musée de la Résistance de Besançon où ils s'enchaînent depuis le début de l'année à chaque fois dans la salle où un drapeau du Troisième Reich est présenté. Des poissons morts par milliers à la surface de ce qu'il reste d'un lac dans les Landes. Quelques dizaines de centimètres d'eau selon nos reporters. L'image du carnage sur ici.fr. La cause de cette baisse de niveau brutal est encore floue. Sécheresse, chaleur, le lac de la Jules sert également à l'irrigation de champs de maïs. Jouer la Ligue des Champions, l'Olympique Lyonnais peut encore y croire. Après son nul, un partout contre les Turcs du Fenerbahçe hier soir, le match retour à Lyon, c'est mercredi prochain.
7: Merci beaucoup Valentine Letesse. Et puis en rugby, le Stade Toulousain peaufine sa préparation en Espagne. Les rugbymen sont du côté de Gérone cette semaine pour s'entraîner avant la reprise du top 14. Et l'équipe est enfin au complet. Tous les Toulousains sont de retour, y compris les internationaux. Alors les hommes d'Hugo Mola bossent dur malgré la chaleur écrasante, Rémi Doutre.
9: 4 jours en Espagne. Ici, même s'il y a du vent, il fait chaud, plus de 30 degrés et les joueurs multiplient les courses, du foncier pour être prêt. Ça sent bon la rentrée des classes pour l'international argentin Juan Cruz Malia.
10: Je me sens comme un gamin les premiers jours de l'école et franchement très très content. Ça fait du bien de retrouver l'équipe, retrouver les terrains, retrouver les bonnes sensations et du coup très content.
9: De retour après sa rupture des ligaments croisés en novembre, tout le monde est là, même les internationaux sollicités cet été avec les Bleus, dont le néo-international Paul Graou, capé cet été, arrivé avec la dernière vague de Toulousains et frais comme un gardon.
11: Moi, je me sens très bien et je suis surtout très content de retrouver les copains en stage ici. On rentre vraiment dans le vif du sujet sur le rugby, donc ça fait plaisir de toucher le ballon.
9: Ne manque en fait que les blessés, Léo Banos, Matisse Castro-Ferreira, Anthony Gelon ou encore Théon Tama, qu'on a pu apercevoir par contre Tommaso Menoncello, le trois quarts centre italien recrue de cette saison. Thomas Ramos aussi, qui va vivre sa dernière saison au club sans que cette nouvelle ne perturbe trop pour l'instant le groupe.
11: Thomas, c'est quelqu'un de très carré, on en a parlé et voilà, ça, il faut pas que ça atteigne le groupe. C'est tout. C'est des problèmes sportifs, mais qui concernent pas cette saison. Donc voilà.
9: Ce sera le problème de la prochaine saison. Avant ça, il faut préparer les objectifs pour le quadruple champion de France. La possibilité d'un cinquième titre, ça n'a jamais été fait dans l'histoire, mais c'est encore dans longtemps élu de Romain Tamac.
12: On en a parlé, on a évoqué rapidement, histoire de balayer la question. Après, ça sera plus évoqué tout au long de l'année.
9: En gros, on n'annonce rien, mais ça reste dans un coin de la tête, un peu comme les attentes des professeurs à la rentrée. D'ailleurs, pour la photo de classe, Romain Tamac a tranché. Nouvelle saison, nouvelle coupe de cheveux, il a tout coupé.
12: Ah, il faisait un peu chaud cet été, donc voilà, on balaye, on repart à zéro et on repart sur une saison blanche.
9: Tout le monde est sur la ligne de départ et 4 Brennus d'affilée, ça ne donne pas forcément une longueur d'avance au Stade Toulousain.
7: Et reprise le 6 septembre à La Rochelle pour Toulouse. On vivra ça avec vous, Rémi Doutre, sur Ici Occitanie et on a hâte. Vous avez en attendant la vidéo de leur entraînement à Gérone sur le Facebook d'Ici Occitanie.
0: Dans l'actu également, Clotilde, un rugbyman emblématique de Castres, devenu éleveur lui.
7: Thomas Combezou, joueur au Castres Olympique entre 2014 et 2023, s'occupe aujourd'hui de 170 vaches en Corrèze. Il reprend avec son frère l'exploitation familiale, vous l'entendrez dans le journal de 8h. Il y aura aussi les témoignages des habitants de Saint-Lys, à l'ouest de Toulouse, encore sous le choc de cet immense incendie dans une casse auto et sur plus de 30 hectares de végétation juste sous leurs fenêtres. Depuis lundi soir, les pompiers sont encore ce matin sur place.
0: On l'attend au soleil, il devrait être là, nous dit Météo France, à Toulouse et ses départements voisins. France prévoit du soleil et un peu de nuages en après-midi. Vent de nord-ouest en rafale à 65 km/h. Ça devrait chasser le peu de nuages. On va repasser sous les 30 degrés à partir de demain. Aujourd'hui, 33 degrés cet après-midi. Il fait 22 à Toulouse. Il fera 31 à Rodez cet après-midi. 32 à Montauban, Auch et Pamiers. 33 à Albi, 34 à Muret et à Castres. Alors la question que vous vous posez avant de partir au boulot, avant peut-être de prendre votre voiture, votre vélo, pourquoi pas ? Comment ça roule ? Est-ce que ça se passe bien ? Dans Toulouse, oui, ça se passe très bien. Pas de difficulté pour rentrer ni pour sortir de la Ville Rose. Le périph est relativement fluide aussi ce matin. Pas de difficulté chez Tisséo. Et puis pas de grosses difficultés non plus du côté des trains Lio. Certains trains accusent des retards de 3 à 5 minutes. Mais vraiment, 3 fois rien ce matin. Vous avez vous aussi peut-être des infotrafic à nous communiquer. Vous n'hésitez pas, tiens, ça vient de tomber à l'instant sur la ligne Muret-Toulouse. Le train qui devait partir à 8h ne partira qu'à 8h30. La SNCF m'informe qu'il y a un animal qui a été heurté sur les voies. Ça concerne la ligne Muret-Toulouse. D'autres infos trafic. Un petit coup de fil au 05 34 43 31 31.
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0: Mais qu'est-ce que vous faites ? Ah, vous baillez !
13: Vous allez faire bailler tout. Vous allez faire bailler tout l'eau. Oh,
0: vous allez faire vraiment bailler tout le monde, hein ? Ah non, faut pas bailler comme ça, c'est des bêtises, ça.

0: pour essayer de se réveiller. 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
0: Vous avez choisi Ici Matin. Très, très bon choix. Vous allez en savoir un petit peu plus sur notre histoire. Sur Eugénie, l'impératrice du style, nous dira Stéphane Bern. Car Stéphane Bern a un don, il voyage dans le temps. Ce sera juste avant les infos de 8h. On accueillera Quentin Nouvel. Il est président et programmateur de Pressac en fête dans le Lot. Plein de concerts gratuits. Ça arrive là, ce week-end. Il y aura Bernard Minet, il y aura les Salles Majestés, il y aura Guise de Trio. Il sera notre invité. Quentin Nouvel, juste après les infos, juste après 8h moins le quart, 7h47 précisément. Mais chaque matin, à 7h41, sont les petits Toulousains qui commentent l'actu.
3: Quand j'étais en haut de la tour Eiffel et j'avais pris une photo, j'avais un peu le vertige.
4: Et oui, faire des photos, on en fait tous, mais est-ce que nos pitchounes aussi, surtout en vacances en ce moment? Alors on leur a posé la question.
5: Moi, j'aime bien prendre des photos et je prends surtout des photos de paysage pour faire un souvenir. Un jour, j'ai fait une photo de paysage à la montagne. Il y avait de la neige, c'était ensoleillé. J'ai pris des photos en Espagne quand on y allait.
6: Je prends des photos de foot. Aussi, j'ai pris des photos de montagne. Une fois, on s'était perdu, on prenait beaucoup de photos pour voir où c'était.
3: Quand j'étais en haut de la tour Eiffel et j'avais pris une photo, j'avais un peu le vertige. Je voyais la Défense.
5: On avait fait une sortie à Toulouse et on avait fait pas une enquête, mais un petit peu. Et du coup, on prenait des photos parce qu'il fallait prendre des photos et tout ça.
7: Oui, je m'en souviens aussi. On prenait des photos d'église. On est rentré dans une église. Il y avait des photos en noir et blanc, comment l'église s'est construite.
4: Et les pitchounes, est-ce que vous saviez que la première photo a été prise il y a 200 ans? Et vous, les pitchounes, vous aimez prendre les photos, vous nous le disiez, la tour Eiffel, l'Espagne, quand on y allait, on prend des photos d'une église et il y avait des vieilles photos de construction. La technologie de la photo n'est pas nouvelle. La première photo recensée, donc à presque 200 ans, elle aurait été prise le 27 juin 1827. Une photo de paysage prise par un inventeur français, Nicéphore Niépce. Il lui a fallu au moins une journée pour faire ce cliché. Bon, aujourd'hui, c'est bien différent. Hein. Oui. En un clic, en une seconde à peine, c'est fait. À tel point qu'on prend tout et n'importe quoi en photo aujourd'hui. On estime à 5 milliards le nombre de photos prises par jour dans le monde. Sans surprise, ce qu'on prend le plus en photo, ce sont des paysages, comme vous les pitchounes, des photos de vacances.
0: Cette récré des pitchounes se savoure comme une belle photo. Sur ici.fr, Quentin Nouvel sera notre invité. Il est le programmateur, le président de Pressac en fête dans le Lot. Des concerts gratuits avec HK, avec Guise de Trio, ou bien encore Bernard Minet et les Salles Majestés. Quentin Nouvel, notre invité dans 4 minutes.
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0: chien à pratiquement 7h47.
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0: C'est l'invité d'Ici Matin, ça se passe ici, ça se passe tout près de chez vous, dans le Lot. Pressac est en fête. Bonjour Quentin Nouvel.
3: Bonjour.
0: Vous êtes le président, le programmateur de Pressac en fête. Ça fait 15 ans que tous les ans, à la fin de l'été, à la fin du mois d'août, on pose des jours, on se dit, il faut absolument qu'on aille à Pressac dans le Lot. Pourquoi il faut y aller d'ailleurs à Pressac ?
3: Alors Pressac, c'est un comité des fêtes qui organise la fête votive que depuis 15 ans on transforme en festival avec une dizaine de concerts gratuits. Donc il faut venir voir les concerts, profiter des animations et profiter du dernier week-end de l'été.
0: Exactement. Alors on pose des jours, il y a énormément de bénévoles qui doivent s'occuper de ce festival. Je sais que vous êtes en plein dedans et que vous êtes dit tiens ce matin on va en parler à la radio. Combien de bénévoles pour Pressac en fait ?
3: Alors on est 60 bénévoles, donc d'une trentaine d'années, donc plutôt jeunes pour une association de campagne. Ça regroupe tous les jeunes du village qui se motivent pour proposer un week-end d'animation.
0: Ouais, trois jours de folie, trois jours avec des concerts très très variés. HK.
3: Oui. Alors HK, c'est chanson poétique et engagée, donc il viendra nous présenter son nouvel album Le cœur au vent, et aussi faire ses grands classiques. On lâche rien, citoyen du monde, danser encore, pour un concert exceptionnel de 2 heures.
0: Bon, il y a pas tout trio, mais il y aura Guise.
3: Ouais, Guise de Trio, donc qui vient nous présenter son projet solo, avec aussi des chansons engagées sur l'écologie, le vivre ensemble. Il sera accompagné de Manu, de Trio aussi, et il nous fera ses plus grands classiques comme l'hymne de nos campagnes, toi et moi.
0: Bien sûr, et puis alors, on le connaissait avec Dorothée, mais là, Bernard Minet, il est très très très rock'n'roll, il est même presque hard rock, on peut le dire, Bernard Minet.
3: Oui, alors c'est une formation plutôt originale puisqu'il va venir avec un groupe de metal band. Et il va nous faire ses grands classiques des Musclés, du Club Dorothée, tous les génériques de dessins animés cultes comme Bioman, Capitaine Flamme, Olivier Tom. Donc ça c'est quelque chose qu'il faut voir sur scène.
0: Grosse ambiance effectivement. Et puis les Salles Majesté.
3: Oui, les Salles Majesté, un groupe de rock punk, 40 ans de scène, figure incontournable. Du rock avec un 8e album aussi, Le Feu, donc ça va être un moment très festif.
0: Bon, on met le paquet du côté de Pressac en fait dans le Lot. Il y aura aussi un repas, ça c'est une tradition, le repas du village.
3: Oui, c'est garder le traditionnel fête de village, donc le dimanche on a un repas avec 400 personnes, donc c'est jambon au foin, c'est 20 euros pour les adultes et 10 euros pour les enfants, donc vous pouvez réserver sur Hello Asso ou à Rêve Enfin, qui est un magasin dans le village.
0: Très très bien, et puis il y a pressacenfête.weebly.com si vous souhaitez en savoir un petit peu plus, voir, revoir, réécouter la programmation de ce Pressac en fête. Notez surtout que les 28, les 29 et 30 août, vous ne faites rien d'autre que d'aller à Pressac dans le Lot pour aller soutenir aussi, on le disait tout à l'heure, tous ces bénévoles qui préparent par ça depuis un an finalement, Quentin Nouvel.
3: Oui, c'est ça, tous les ans on prépare la fête, là c'est notre 15e édition. On est très fiers de proposer des concerts gratuits, surtout en campagne. Donc venez nombreux, on attend 6000 personnes, on est très contents.
0: Ça c'est bien, des animations, un repas familial, des manèges, une ambiance vraiment formidable. Ça se passe à Pressac en fête, 28, 29, 30 août. Quentin Nouvel, le président, le programmateur, était notre invité ce matin. Merci Quentin.
3: Merci beaucoup.
0: Très bonne nouvelle et rendez-vous à Pressac à partir du 28 août.

0: Et Sexual Healing, on vous souhaite une belle matinée, un bon réveil, et 7h54. Retenez bien son nom pour savoir qui seront les champions de demain. Olivia Leray, pardon, vous mettez en lumière sur Ici Occitanie les sportives et les sportifs qui vont compter dans les années à venir. Et ce matin, c'est un jeune homme.
1: Jonas Chollet, parce qu'en plein été, c'est quand même pas mal de se prendre un peu de fraîcheur dans le visage.
0: Oui.
1: Alors je vous emmène faire du snow avec Jonas Chollet. Il aura 18 ans dans quelques mois et il est spécialiste du snowboard cross. Vous savez, c'est ce parcours, cette course à quatre avec des bosses et des virages que vous avez certainement regardé aux Jeux Olympiques cet hiver. Il s'est mis sur un snow à 3 ans, Jonas. Son grand frère avait déjà commencé, ses parents étaient moniteurs. Basique. D'ailleurs, c'est le papa Julien qui l'a entraîné en premier. À la bonne franquette, à la débrouille, hein. Il découpait des petits carrés de coton pour les mettre dans le caleçon de ses petits garçons pour pas qu'ils se fassent mal s'ils tombent. Et puis Jonas va choper le truc. Il va tout gagner chez les jeunes et débouler en équipe de France pour rejoindre son grand frère. En décembre dernier, il a même fini devant lui sur une étape de Coupe du Monde. Les Cholets devant, les autres derrière. Jonas, premier sur le podium. Aidan, deuxième. Mais les places, ça veut rien dire. Franchement, la rivalité, ça n'existe pas entre eux. Ils se taquinent, ils se chambrent, ils se tombent dans les bras. Ils sont pas l'un contre l'autre, non, ils sont ensemble pour faire perdre les autres, aussi potes que frères. Ils ont même découvert les Jeux Olympiques, je vous le disais, ensemble, cet hiver. Jonas, il devait pas être de la partie, mais il a été l'invité surprise de dernière minute grâce à sa victoire de décembre. Il termine sixième des Jeux Olympiques à 17 ans, si vous me suivez bien. Quand il ne fait pas du snow, il surfe. Quand il ne surfe pas, il fait du skate. Jonas ne connaît pas les jours de repos. Il connaît la glisse, partout, tout le temps. Et puisque les prochains Jeux Olympiques d'hiver sont dans les Alpes, venez, on lui dit à dans 4 ans.
0: Retenez bien son nom chaque matin avant les infos de 8h. Et puis Eugénie est l'impératrice du style. C'est ce que nous dira Stéphane Bern. On va voyager dans le temps avec vous Stéphane dans à peine une minute. Toute l'actu locale dans moins de 3 minutes 30.
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0: Chaque matin, on voyage dans le temps avec Stéphane Bern, un petit peu d'histoire. Bonjour Stéphane.
8: Bonjour Franz.
0: Et alors ce mercredi matin, vous avez décidé de voyager au temps des crinolines et des couronnes impériales.
8: Avant les influenceuses et la Fashion Week, il y a eu Eugénie, première ambassadrice du luxe français. L'original, la vraie, sans filtre Instagram et sans placement de produits. Nous sommes le 30 janvier 1853, jour du mariage d'Eugénie avec Napoléon III. Le Conseil de Paris lui offre une parure de diamant à 600 000 francs. On est loin du collier de macaroni fabriqué pour la fête des mères. Diamonds are a girl's best friend. Mais Eugénie refuse. L'argent servira à créer l'Institut du Collier, un établissement de bienfaisance, grande princesse et grande classe. Mais pour son trousseau, elle ne se prive pas. 52 robes, des fourrures, des dentelles et un éventail Mélério. Eugénie l'a compris, la France du Second Empire veut retrouver l'éclat de Versailles. Place alors aux bals, aux soirées, aux crinolines qui s'élargissent à mesure que l'Empire s'affirme. Et pour ce faire, Eugénie s'entoure d'un jeune couturier anglais, Charles Worth. Ensemble, ils inventent la haute couture. Ils créent, elle incarne. Chaque robe devient une vitrine du savoir-faire français. On connaissait la règle des 5 fruits et légumes par jour.
9: Pour bien grandir,
10: mange au moins 5 fruits et légumes par jour.
8: Eugénie, elle, prend l'habitude de porter 5 robes par jour, et jamais la même. Les anciennes sont revendues aux Américaines, prêtes à payer cher un ourlet impérial. Et pour l'inauguration du canal de Suez, en 1869, elle en emporte 500. En 1870, quand l'Empire s'effondre, Eugénie troque la soie pour le gris et s'enfuit des Tuileries. On dit alors qu'elle n'a pris que 2 mouchoirs. En réalité, dans les mouchoirs, il y avait ses bijoux et un coffre bien garni. En octobre 2025, son diadème aux 2000 diamants volés au Louvre nous rappelle qu'en matière d'éclat, Eugénie reste inimitable.
0: Inimitable comme vous, Stéphane Bern, qui voyage dans le temps chaque matin et que vous retrouvez sur votre appli ici. Bienvenue à vous, nouveaux auditeurs de la zone de Saint-Martory. On est sur la fréquence 92.9 et puis tiens, à Condon, 107.5. Si vous nous écoutez à Decazeville, c'est 97.5. Nouvelle fréquence du côté de Foix, c'est le 101.2.
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0: Bon début de journée, mercredi 19 août 2026, il est 8h. L'info d'ici, Clotilde Jupon. Bonjour Clotilde.
11: Bonjour à tous. Des renforts arrivent ce matin pour finir d'éteindre l'incendie à Saint-Lys, à l'ouest de Toulouse. Ce feu qui a ravagé depuis lundi soir 30 hectares de végétation et touché une casse auto. Il faut refroidir des tonnes et des tonnes de ferrailles brûlantes et de pneus. On ne sait pas pour le moment ce qui a déclenché cet incendie. Une enquête est en cours. Mais ce qu'on sait par contre, c'est que deux maisons ont brûlé et qu'une quarantaine d'habitants ont dû évacuer. Et même si ce matin la situation rentre dans l'ordre, il reste sous le choc de ce qu'ils ont vu, Fanny Narvart.
12: L'incendie est parti pratiquement sous les fenêtres de Dany. Il est intervenu de suite.
13: On a attaqué le feu avec un tuyau d'arrosage. On était un petit peu impuissant parce que c'est parti très très vite.
12: Le vent a poussé les flammes de l'autre côté jusqu'au fond du champ. Le feu a détruit la toiture d'une maison et s'est arrêté à 3 mètres à peine du jardin de Catherine.
14: On a vu que ça prenait de l'ampleur. J'avais ma petite fille qui était là aussi. Elle m'a aidé à préparer les sacs et puis après on est parti. Puis on ne pouvait pas savoir si la maison était touchée. Très très peur. Ça sent très fort encore. Tout est imprégné. Il va falloir que je passe tout à la machine.
12: Tous les évacués ont pu regagner leur maison hier matin. Le spectacle est désolant. Un champ noir entièrement brûlé. Karine est très attristée.
15: Ça fait 40 ans qu'on habite là. On n'a jamais vu ça. Ça nous fait de la peine. Au niveau de la casse, c'est encore pire. Donc, ouais, c'est choquant.
12: Effectivement, du côté du dépôt de ferraille, la moitié du terrain a été détruit. Joël Cortina, le propriétaire, est traumatisé en voyant des tonnes de métaux encore fumants.
16: On est à mille feux. On y est pour rien. Et puis, ça nous tombe dessus. Ce n'est pas la première fois qu'on est pris dans le feu. Parce qu'en 2018, j'ai la maison de ma fille qui a totalement brûlé et ça m'empêche de dormir. Et malheureusement, avec tout ce qui se passe maintenant, j'allume la télé, qu'est-ce que je vois? Du feu, et toujours du feu.
12: Malgré les métaux et les pneus brûlés, les analyses toxicologiques sont rassurantes, aucun seuil de dangerosité dépassé.
11: Et l'eau du robinet reste potable malgré sa couleur jaunâtre. Sinon, vous avez des bouteilles d'eau distribuées gratuitement à la mairie de Saint-Lys. Un troupeau de bovins sauvés hier par les pompiers de la Haute-Garonne près de Saint-Gaudens à Labartinard. Leur champ en flammes après la chute d'une ligne électrique. Le feu s'est propagé à un sous-bois sur une dizaine d'hectares. Mais les pompiers ont pu sécuriser le troupeau et sauver plusieurs mobilhommes. En pleine sécheresse dans le Tarn, les opposants à la 69 sont vent debout contre un arrêté préfectoral qui autorise Atosca, le concessionnaire du chantier, à prélever de l'eau dans plusieurs bassins de rétention. La députée écologiste de la Haute-Garonne, Christine Arrigui, dénonce un deux poids deux mesures entre les restrictions imposées aux particuliers et les autorisations accordées aux concessionnaires autoroutiers. La préfecture de son côté se défend en rappelant que cette autorisation est temporaire et surtout plafonné, mais bon, à 1 million de mètres cubes.
0: Avec la sécheresse, compliqué de jouer sur la pelouse. Hein.
11: Une pelouse impraticable à Rodez. Alors le match amical prévu demain soir entre le club de rugby de Montauban et le Castres Olympique est délocalisé à Mazamé. Mais ça, ce n'est plus le problème de Thomas Combezou, joueur à Castres pendant plus de 10 ans. Il a raccroché en 2023 et depuis, il est devenu éleveur. Et oui, il a repris la ferme familiale en Corrèze avec son frère. Il s'occupe à eux deux de près de 200 vaches sur 300 hectares. Une carrière mouvementée, mais sans regret, assure Thomas Combezou.
17: Le rugby, ça a été une étape et maintenant, c'en est une nouvelle. C'est vrai que le rugby, moi, j'ai passé de superbes années. Ça a été une très belle carrière. Ça a été un très bon moment durant tout ce temps. J'ai passé de super moments, mais maintenant, ben voilà, maintenant, je suis passé à autre chose. C'est l'âge est là aussi, donc ça n'aurait pas pu durer éternellement. De toute façon, même si j'avais continué dans ce milieu-là, ben, j'aurais pu être qu'entraîneur. Donc maintenant, ça fait partie de mon passé. Il fallait aussi se projeter, passer à autre chose. Je n'avais pas envie d'être qu'un simple rugbyman. Maintenant, je suis aussi un agriculteur et ça m'a toujours plu, l'agriculture en général, mais le côté animalier. Voilà, ce côté animalier, d'être proche des bêtes, le travail à la ferme et le calme aussi qu'il peut y avoir.
11: Voilà, et sa ferme, vous pouvez la visiter si vous allez en Corrèze dans le cadre des rencontres de l'agriculture organisées par le syndicat FDSEA. Des fruits et des légumes plus petits dans les rayons des supermarchés en ce moment, mais pas forcément moins chers. Avec la sécheresse, la grande distribution s'adapte et revoit les calibres pour ne pas laisser les agriculteurs en détresse. Mais les prix donc peuvent rester élevés car les fruits et les légumes sont plus rares cet été. Les rendements mauvais à cause du manque d'eau et des canicules à répétition.
0: D'ailleurs, il va encore faire chaud aujourd'hui, c'est même la journée la plus chaude de la semaine.
11: Plus de 30 degrés annoncés cet après-midi sur le midi toulousain. Alors ici, Occitanie a fait la chasse aux îlots de fraîcheur et à une demi-heure de Toulouse, il y a le jardin des Martels, c'est à Giroussens dans le Tarn. C'est verdoyant là-bas, le site a la chance d'être proche d'un cours d'eau, de la goutte et de ne pas trop souffrir de la sécheresse, comme l'explique Lionel Dominique, c'est le directeur associé des jardins des Martels.
18: Ici, on est sur une nasa d'irrigation, hein. C'est un réseau d'irrigation agricole qui puise dans la goutte directement. On a une restriction de 30% du volume global qu'on utilise. Donc 30%, ça veut dire que et les agriculteurs qui travaillent à côté de nous et nous, on consomme un peu moins d'eau et on se réadapte sur ce qu'on arrose ou ce qu'on n'arrose pas. C'est surtout mon beau-père qui travaille sur l'irrigation. C'est un vrai casse-tête pour lui, hein. Il faut en permanence faire de la veille et surveiller dans le jardin qu'est-ce qui va bien et qu'est-ce qui ne va pas bien et concentrer plus d'arrosage sur certaines zones que d'autres. Là, on le voit, les pelouses, elles n'ont pas du tout pris le sec. Les fleurs sont vraiment épanouies. Et puis, tout ce qui est floraison tropicale, hein, les nénuphars, les lotus, les hibiscus géants là, qu'on voit derrière moi, eux, ils ont besoin de chaleur et d'eau. Donc là, ils sont au paradis, on va dire.
11: Et malgré tout, avec ces différentes canicules, le Jardin des Martels constate quand même une baisse de fréquentation, moins 60% en juillet par rapport à l'an dernier. Au cinéma, là, c'est bien différent. Les cinémas ne connaissent pas de baisse de fréquentation cet été. Ils ont même des records d'affluence. Alors oui, la programmation est alléchante. Spider-Man, génial. L'Odyssée, super. Des blockbusters à l'affiche, mais ce n'est pas que ça qui attire au pâté Wilson de Toulouse. Il y a aussi le fait qu'il y a 15 salles climatisées, Romain Biteau.
19: Flavie sort du cinéma, le bitume chauffé par le soleil. Elle souffle, passe sa main sur son front.
20: Si, c'est dur, je me sens un peu étouffée là. Le chaud froid est un peu violent, ouais. Surtout que là, il fait, je pense, 38 degrés, voire plus.
19: Pour fuir la chaleur, le cinéma, elle y est allée.
20: Plus que d'habitude. C'est vrai que quand on pense aux options de sortie en plein été et qu'il fait trop chaud, automatiquement, on va plus se réfugier plutôt vers le cinéma. Comme les nuits peuvent être difficiles parce qu'on a un peu du mal à bien dormir à cause des chaleurs, c'est vrai que c'est un moment un peu plus reposant, on peut un peu recharger les batteries.
19: Comme Justine, elle s'est faite une toile. 4 fois depuis le début de l'été, attiré par la programmation.
21: Spider-Man, je suis allée voir Les Mignons, Bayana.
19: Mais pas seulement.
21: Personnellement, j'ai pas la clim chez moi. Et regarder un film, ça peut être contraignant parce qu'il fait chaud, etc. Qu'au cinéma, on a la clim, l'ambiance, etc. Enfin, c'est différent.
19: Résultat, les 15 salles climatisées sont souvent bien remplies, remarque Lila, employée à la billetterie et à la confiserie.
22: Bah, la première chose que les gens nous disent, c'est surtout ah, il fait meilleur, ah, il fait bon. Donc ils viennent surtout dans les salles puisqu'elles sont climatisées. Puis il fait 40 dehors, donc c'est vrai que c'est logique de venir dans un cinéma pendant 2 heures pour se rafraîchir.
19: Elle-même étudiante, Lila n'hésite pas à profiter des tarifs réduits pour se rafraîchir dans une salle obscure.
11: Et le syndicat national des cinémas français note même des records d'affluence, je le disais, des records hallucinants, jusqu'à 1 million de personnes par jour.
0: Une matinée plutôt ensoleillée à Toulouse et ses départements voisins. On va repasser sous les 30 degrés à partir de demain et durablement, nous dit Météo France. Météo France qui prévoit du soleil, un peu de nuages cet après-midi, un vent de nord-ouest en rafale à plus de 60 km/h. Il fait actuellement 22 degrés à Toulouse, 33 cet après-midi. Combien fait-il chez vous? Vous nous laissez tout ça sur la page Facebook. Ici Occitanie, tiens, hop, qu'est-ce qui est tombé? Hop, ici Eos, le Gers, Nathalie, 18 degrés, fraîcheur bien agréable, il va encore faire chaud. Je vous souhaite une belle journée, prenez soin de vous. Merci pour ce message Nathalie. Hop, on met un pouce bleu, on adore ça. On adore aussi quand ça roule bien sur la route. Il y a du monde sur le périph' toulousain, principalement au sud. Le sud du périph' toulousain est un peu plus dense que le nord du périph' toulousain. Ah, vous êtes dans le sud, ben voilà pourquoi. Vous êtes plus nombreux. C'est bien aussi du côté de chez Tisséo. Il y a des retards dans les trains Lio, principalement la ligne Muret-Toulouse. Retard pour le train qui devait partir à 8h, qui ne partira qu'à 8h30. Retard estimé à l'arrivée, au moins 30 minutes. Un des trains aurait heurté un animal, m'informe la SNCF, qui fait tout pour que tout ça soit le mieux pour vous, pour qu'on aille le plus vite possible. Bah oui, c'est l'idée d'arriver au boulot à l'heure. Je vais vous faire un mot d'excuse, tiens, bougez pas. Allez hop, je sous-signais.
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0: Je sous-signais donc ici Occitanie, toc toc toc, blablabla, hop, et je signe, hop, voilà, ça, Royan, ça, voilà, c'est fait. Bon bah très très bien, la matinée peut commencer. Non, je plaisante, vous ne restez pas chez vous, vous partez au boulot, et on vous attend, 8h09.

0: Lavoine, les Communards ou bien encore
1: Eddie Mitchell. Tout ça avant 9h.
0: Ah ouais.
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0: On ira se balader tout à l'heure, oui, une petite vadrouille à 8h20 avec Alban Forlot dans une ferme du Tarn. Mais c'est la ferme qui est en vadrouille.

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4: À un peu plus de 8h14, c'est pas vrai, votre rendez-vous anti-arnaque. Alors c'est maintenant qu'il faut monter le son. Audrazo, vous nous alertez sur cette arnaque à la double détente, une arnaque qui fait des ravages. C'est quand on se fait arnaquer deux fois coup sur coup, c'est ça, hein ?
5: Oui, je vous raconte cette fois l'histoire de Florent. C'est un collègue, il m'a raconté ça l'autre jour. Florent reçoit un jour un texto pour un PV de stationnement. Il clique sur le lien qui lui est proposé et là, il tique un peu. Il me dit « je trouvais que le site était bizarre ». Donc il ne fait rien, il ferme tout. C'est là qu'arrive la deuxième arnaque, la seconde détente. Le soir même, son portable sonne. « Je suis votre conseiller bancaire », dit le monsieur au bout du fil. « Est-ce que vous n'auriez pas cliqué ce matin sur un site un peu étrange ?» Florent répond que oui, et le banquier, enfin le faux banquier, lui dit qu'un prélèvement de 2400 euros est en cours sur son compte en banque et qu'il faut réagir très vite. Il lui envoie une notification sur son téléphone. Florent clique et patatras, il ne voit pas qu'il est en train de valider le débit de 2400 euros.
4: Ah, est-ce que Florent a pu se faire rembourser ou pas ?
5: Il a réussi, effectivement, ah, cool. et il a même réussi à faire arrêter le voleur. Je vous raconte, Florent comprend son erreur, il contacte sa banque, la vraie cette fois. La banque refuse tout net de le rembourser. Monsieur, vous avez validé ce paiement, vous êtes fautif, pas de remboursement. Mais là où Florent a beaucoup de chance, c'est que le voleur n'était quand même pas bien malin. Sur le débit, Florent voit écrit 2400 euros Airbnb. En fait, son argent a été utilisé pour payer une réservation. Florent appelle donc Airbnb, l'entreprise le rembourse illico et cerise sur le gâteau, elle appelle la police et la police s'en va cueillir le malfaiteur dans le chalet savoyard qu'il avait réservé, pris la main dans le sac.
4: Ben voilà, au moins, vous êtes prévenus, c'est pas vrai, le rendez-vous anti-arnaque, on vous alerte sur tout ce qui se passe en ce moment et il y en a des trucs pour éviter de se faire avoir, on retrouve ce rendez-vous, c'est pas vrai, sur notre appli ici. Et à 8h16, alors là, il n'y a aucune arnaque. On joue et on repart avec 4 entrées pour Walligator à Jeun. Le parc d'attractions, le parc aquatique, le parc que les enfants adorent, le parc que les adultes adorent aussi. 05 34 43 31 31. Non, vous n'appelez pas maintenant. Attendez la question d'actu.
6: Et la question concerne cet incendie hier en Haute-Garonne, à Labartinard, près de Saint-Gaudens. Une ligne électrique a chuté dans un champ, le champ a pris feu, sauf qu'il y avait des animaux qui ont été sauvés par les pompiers. Alors les pompiers, est-ce qu'ils ont sauvé des taupes, un troupeau de bovins ou bien des escargots de compétition ?
4: Après l'incendie d'un champ hier du côté de Labartinard, qu'ont sauvé les pompiers ? Des taupes, un troupeau de bovins ou bien des escargots de compète ? Vous avez la réponse parce que vous avez écouté l'actu, c'est le principe du jeu de l'actu. Vous avez écouté nos infos tout à l'heure à 8h. Vous appelez Alix 05 34 43 31 31. Vous repartirez, non, pas avec une, non, pas deux, non, non, pas trois non plus, trois, c'est nul. Quatre entrées pour Walligator à Jeun. C'est pour vous et toute la famille. 05 34 43 31 31. Eh, bonne chance.

0: complètement gaga de cette radio. Ici Occitanie. 8h21, plus que jamais aujourd'hui, c'est la petite vadrouille. Ah oui, c'est une ferme du Tarn qui est en vadrouille. Delphine Laforce et Sébastien Ney sont au lieu dit Toutou. Et ils emmènent Alban Forlo dans ce concept itinérant. Alors des animaux qui viennent auprès des enfants et des personnes âgées, ça c'est inédit. La ferme du Petit Pousset, elle existe depuis 2020. Pourquoi ce nom, ferme du Petit Pousset?
1: Comme le Petit Pousset sème des cailloux, bah on sème des graines, on sème des moments de vie.
2: Il faut savoir que je perds absolument toutes mes affaires. Ah. Et vraiment, je les sème partout sans jamais les retrouver. Et donc, ma belle-mère me surnommait gentiment le Petit Pousset, qui avait en plus du sens pour le projet que j'avais.
3: Ça va, toi? Qu'est-ce que tu racontes? Eh ouais, tu parles.
2: On a fait le constat qu'il y avait très peu de refuges pour animaux de ferme. Et donc, on les recueille avec tout un tas d'histoires différentes. Ça va de la maltraitance à l'abandon, à la réhabilitation d'animaux de laboratoire ou d'animaux handicapés.
3: Ah, Willy, ça marche bien. C'est qui Willy dans la famille?
4: C'est mon père.
3: Qu'est-ce qu'on a comme race locale ici?
1: Alors, on a des poules de Cossa, des cochons gascons. Et ce qui est très très important, c'est qu'on ne fait pas de reproduction. Il y a un côté, on sauve nos voisins.
2: Alors là, ce sont des dindonneaux de la race du dindon bleu d'Ariège. Donc une race qui a faible effectif, voire même en réelle voie de disparition.
3: Vous êtes originaire de Normandie, tous les deux. Delphine, fille d'agriculteur. BTS Gestion et Protection de la Nature notamment. Et vous, Sébastien, votre parcours?
1: Moi, je suis un peu breton. J'ai fait plusieurs années en Bretagne.
3: Oh, Bretagne, Normandie.
1: Ouais, tout à fait. Et moi, en fait, j'ai fait un master dans tout ce qui est direction, établissement culturel, après un parcours très, très juridique.
3: Une ferme pédagogique itinérante, notamment auprès d'EHPAD.
2: Alors, je trouve que la réaction est assez incroyable, c'est que en fait, on leur réamène leur passé. Et ça amène même des personnes qui sont muettes à reparler.
1: Et l'impact est aussi chez les familles. Je vois, il n'y a pas très longtemps, la dame est en pleurs quand j'arrive. Elle me dit, vous voyez, vous êtes venue dans les pattes de ma maman, il n'y a pas longtemps. Elle a adoré, ma maman vient de décéder. Et en partant, elle m'a rappelé ce souvenir qui était l'un de ses plus beaux souvenirs. Et c'était très beau.
3: Et puis les enfants, mine de rien, parce qu'il y a des ateliers soigneurs ici.
2: Ah oui, ça c'est une évidence. C'est que je pense que la jeunesse de maintenant éduque leurs parents et un petit peu leurs grands-parents aussi des fois. Et vraiment, l'idée, c'est de leur redonner un peu ce contact et ce goût du vivant, que ce soit avec les animaux ou la nature qui les entoure.
3: Du coup, là, ces champs-là, ils sont préservés pour la biodiversité, mais ça sert quand même à quelque chose.
2: Le CNRS nous a contacté pour participer à un projet, comment inventorier des insectes uniquement par le son. Et donc là, c'est un test d'audiomousse, ils appellent ça. Et donc, c'est un test de 3 ans.
0: Delphine et Sébastien ont obtenu le prix de la Social Cup pour saluer cette initiative. Désormais, la ferme du Petit Pousset se transforme en caravane du Petit Pousset pour aller au-delà du Tarn. 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

0: C'est la vie, c'est comme ça. C'est Marc Lavoine. On va aller à Cugno, au sud de Toulouse, avec Alexandra. On va jouer avec vous, Alexandra, dans à peine une minute. Votre actu local, dans 5 minutes.
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0: On est en banlieue toulousaine, à Cugno, avec Alexandra. Bonjour Alexandra.
5: Bonjour.
0: Et bienvenue. Vous êtes bien réveillée ou moyennement réveillée?
5: Oh, ça y est, ça fait un petit moment que je suis debout.
0: Ah, très bien. Quel est le programme de ce mercredi, Alexandra, à Cugno?
5: Le travail.
0: Vous voulez que je vous fasse un mot d'excuse?
6: C'est rien que le troisième qu'on fait ce matin.
0: Vous bossez dans quoi? Oui, on en a fait plein ce matin.
5: Dans un cabinet comptable.
0: Ah, très bien. 5 x 5? Oh, le piège! Bon, alors 5 x 4.
6: Heureusement, c'est pas 5, ça, c'est 5 pas 5 ça 4, le jeu, ça heureusement.
0: Va. 5 x 4, ça passe. Heureusement qu'on a des machines à calculer, hein.
5: Oui.
0: Oh là là là là là. Alors vous avez raison, c'est pas ça le jeu aujourd'hui.
6: Heureusement.
0: Heureusement, la question d'actu était peut-être un peu plus simple.
6: Ma question, c'est par rapport à cet incendie qu'il y a eu hier en Haute-Garonne à Labartinard. Une ligne électrique est tombée au sol, le champ a pris feu, sauf qu'il y avait des animaux à sauver. Alors est-ce que les pompiers ont dû s'occuper de taupes en détresse, d'un troupeau de bovins ou bien des escargots de compétition?
5: D'un troupeau de bovins.
0: Oui, c'est la bonne réponse. Alexandra, pas une, pas deux, pas trois, mais quatre entrées pour Walligator à Agen. Qu'est-ce que vous allez faire de toutes ces entrées Walligator?
5: Oh, je crois que ça va être une belle surprise pour mon filleul. Et on y amènera des copains.
0: Oh, ça c'est chouette. On part avec les copains, on va du côté d'Agen, on prend la route, on n'est pas très très loin, on sort de l'autoroute, si on prend l'autoroute, et Walligator nous tend les bras avec toutes ses attractions, avec son parc aquatique, et ça, ça fait toujours plaisir. On n'est pas obligé d'y aller ce week-end, hein. On n'est pas obligé d'y aller pendant les vacances d'août. Les entrées sont encore valables un petit peu, les quatre entrées Walligator, pour faire plaisir aux copains. Alexandra, tout ça grâce à votre radio de proximité à Cugno, qui est...
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0: Dans deux minutes, l'info d'ICI avec cet ancien rugbyman de Castres devenu éleveur.
6: Thomas Combezou, joueur emblématique du CO entre 2014 et 2023, eh bien il s'est reconverti, il s'occupe désormais de vaches. On part à sa rencontre sur ses terres en Corrèze dans moins de deux minutes.
0: Nous sommes le mercredi 19 août 2026. Bonne fête, Jean-Eudes. Oui, vous vous appelez Jean-Eudes. Et alors? Il est 8h30. L'info, c'est le 90 secondes en France et dans le monde. Valentine Notes.
7: Le fisc est maintenant l'éducation nationale. À l'origine des piratages dans les bases de données des finances publiques, les hackers revendiquent maintenant le vol de millions d'autres sur des élèves, des parents, des enseignants et des membres du personnel. C'est officiel, nous aurons bientôt accès à une aide pour mourir en France. La loi est publiée au journal officiel, destinée à ceux qui souffrent le plus, atteints d'une maladie grave ou incurable. Elle permettra d'ici début 2027 aux patients de s'administrer un produit létal et dans certains cas aux soignants de leur faire leur place. Patrick Bruel, visé par une nouvelle plainte pour tentative de viol, des faits concernés par la prescription, précise l'avocate de la plaignante à France Inter. Le chanteur et comédien de 67 ans est déjà mis en examen dans 4 affaires de ce genre. 2 euros en moyenne le litre de sans-plomb 95 E10, 2,23 euros celui du gazole. Après une légère baisse cet été dans l'espoir d'une réouverture du détroit d'Ormuz au Moyen-Orient, le prix du carburant repart à la hausse selon les chiffres du gouvernement. Risque élevé de feux de forêt encore aujourd'hui dans 17 départements de l'Île-de-France jusqu'au sud où l'incendie du Gros Bessillon est enfin éteint. Près d'un mois après le début de ce feu dans ce massif du Var et quasiment 6000 hectares partis en fumée. Reconnaissables entre mille avec leur barbe particulièrement longue, les ZZ Top perdent leur batteur historique. Frank Bird est mort à l'âge de 77 ans. Après avoir marqué la musique, le groupe est devenu un emblème du rock américain.
6: Merci beaucoup Valentine Letès. Un ambassadeur de choix pour les agriculteurs et pour le syndicat FDSEA, l'ancien rugbyman emblématique de Castres, Thomas Combezou, participe cet été aux rencontres de l'agriculture. Rendez-vous organisé chaque année par le syndicat agricole parce qu'il a rendu les crampons, Thomas Cambezou, en 2023 et il vient de reprendre avec son frère Julien l'exploitation familiale. 170 vaches, des limousines élevées en Corrèze. Alors comme ça, Philippe Graziani, Thomas Cambezou est devenu éleveur.
8: Il aurait pu choisir une toute autre voie après sa carrière.
9: J'ai passé le concours de police que j'ai eu, mais comme ma carrière a continué, je me suis pas positionné à l'école. Après, j'ai passé un BPJEPS LTP pour être directeur de centre de loisirs. J'avais un BTS, négociation relations clients, pour être dans le commerce. Et aussi, j'avais passé le 2 rugby aussi pour être entraîneur. Et en fait, j'ai passé aussi mon bac pro agricole quand j'étais à Castres lors de ma première année.
8: Les aléas de la vie, son souhait notamment de se rapprocher de ses enfants qui vivent à Brive avec son ex-femme, ont un peu forcé son choix. Mais sans regret, dit-il, il se trouve à sa place dans sa ferme.
9: Mon père était très très proche de la retraite. Julien allait se retrouver tout seul dans une structure en fait qui était assez lourde. Donc la question c'était de s'opposer, de se dire est-ce que tu crois que c'est le moment ou pas, et c'était le bon moment. Voilà, parce que mes parents avaient construit l'exploitation, amélioré d'année en année, et Julien depuis plus de 20 ans aussi s'est installé. Donc maintenant on a une exploitation quand même assez grandissante et assez stable, on va dire.
8: Un retour aux sources que ses parents avaient toujours espéré, même en le voyant sur les terrains de rugby. À vous, Daniel, sa maman.
10: Thomas a toujours été très au point de vue des bêtes, c'est vrai, animalier, je dirais. En plus, il est très motivé, lui, pour tout. C'est vrai, il a toujours été comme ça. C'est un compétiteur né. Et donc, il est très bien dans sa peau ici.
8: Et quel meilleur exemple pour promouvoir l'agriculture, ajoute Emmanuel Lissajou, président de la FDSEA de la Corrèze, qui organise ces rencontres de l'agriculture.
11: C'est un rendez-vous pour dire aussi aux citoyens lambda de ne pas hésiter à venir à la rencontre des agriculteurs, de leur poser des questions, de savoir comment ils travaillent. Et c'est vrai que Thomas Cambezou revient sur l'exploitation familiale après un parcours sportif brillant, j'ai envie de dire. C'est bien aussi de montrer que voilà, il y a des gens qui reviennent sur l'agriculture, qui croient en ce métier.
8: Thomas Cambezou n'a pas toutefois totalement tiré un trait sur le rugby. Il entraîne aujourd'hui les enfants de l'école de rugby d'Aigleton.
6: Autant mettre à profit ses capacités, ses talents. Et avec ses rencontres de l'agriculture cet été, la FDSEA veut notamment promouvoir l'agriculture auprès des touristes. Donc voilà, si jamais vous voulez aller le voir sur son exploitation, ça se passe en Corrèze. Des agriculteurs exposés à la sécheresse et aux restrictions d'usage de l'eau dans le midi toulousain. 2 à 3 jours par semaine, il faut couper le robinet. Impossible d'arroser les cultures pour faire des économies. Pourtant, dans le Tarn, le préfet vient d'autoriser le concessionnaire de l'A69 à Tosca à prélever jusqu'à 1 million de mètres cubes ces prochains mois. Explication dans le journal de 9h.
0: Et puis Clotilde, direction Gérone, pour voir les rugbymen du Stade Toulousain.
6: L'équipe est au complet, ça y est, et ils s'entraînent dur avant la reprise du top 14. Et oui, il y a Thomas Ramos dans le groupe. Il va encore jouer une saison à Toulouse avant son transfert au Racing 92. Les supporters, et nous aussi, on a encore du mal à se remettre de cette annonce choc. Ça a même surpris son coéquipier Romain Ntamack. Vous l'entendrez dans le prochain journal.
0: Du soleil, il est déjà là à Toulouse et ses départements voisins. Le soleil, Météo France prévoit du soleil et un peu de nuages en après-midi. Vent de nord-ouest en rafale à 65 km/h. On va repasser sous les 30 degrés à partir de demain. Et selon les prévisions de Météo France, ça devrait durer. Bon, ouf, on va respirer. 22 degrés actuellement à Toulouse, 33 cet après-midi. Il fera 31 à Rodez, à Saint-Gaudens, à Figeac, 32 cet après-midi à Auch, Montauban et Pamiers, 33 degrés Celsius et Albi. Et puis au meilleur de l'après-midi, 34 degrés à Muret et à Castres. Sur la route avec vous, on roule ensemble, ça se passe bien, pas de difficultés. On est dans la voiture, on est plusieurs, très bien. Vous covoiturez pour partir au boulot, formidable. C'est bon pour la planète. Vous prenez les transports en commun, encore mieux. Formidable chez Tisséo. Pas de soucis, plus de soucis, devrais-je dire, du côté de votre train Lio. Ah, vous prenez le vélo. Ah ben c'est encore mieux. Bon là, je vous mets un 10 sur 10.
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0: Ouais, un grand bol d'actu local. Une tartine, petite tartine de musique que vous aimez. Et puis qu'est-ce qu'on a d'autre pour vous?
6: De la bonne humeur.
0: Alors là, il nous faut une boîte entière de céréales de bonne humeur.
6: Oui.
0: On a déjà débattu sur le lait avant ou après les céréales de bonne humeur. On va pas revenir là-dessus. Ça va.
6: Après. Hein. Mais tout le monde devrait faire pareil.
0: Non, c'est un peu. Ça peut être sans lait aussi, finalement, les céréales. Vous avez raison. Mangez-les comme vous voulez. En tout cas, on est là pour passer une partie du petit-déj, une partie de la matinée ensemble. C'est ici Occitanie, votre radio de proximité.

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1: You are my world. C'est mon monde entier. Est-ce qu'il a votre dentier? Non, mon dentier. Hein?
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1: Beaucoup d'appels pour nous dire. Alors au fait, 5 x 4, 20. Voilà. Si vous avez écouté tout à l'heure, vous savez de quoi je parle. Et je comprends, Alexandra, je comprends. Alexandra a joué tout à l'heure avec nous. Et dans la panique, dans le stress du direct, bah, des fois, il y a des questions auxquelles on ne sait pas répondre. C'est normal. On va parler d'Hélène. Vous ne connaissez pas Hélène? C'était sa fête hier. Eh bien, Hélène, elle aime se promener tôt le matin sur les plages quand il n'y a pas grand monde, là. C'est tranquille. C'est bien, ça fait partie des petits plaisirs de l'été qu'on découvrira tout à l'heure, juste avant 9h moins le quart. 8h41, c'est Kezako, le français d'Occitanie n'est pas celui de Paris, hein. Il y a des différences. On aime bien vous les raconter dans Kezako avec notre spécialiste de l'Occitan, Jordi Elbès. Adieu!
4: Herr des Chats à toutes, Adicias. Connaissez-vous la signification du mot pec?
1: Pas du tout.
4: Mais écoutez, Bremonde, quand on parle des pecs, il ne s'agit pas des pectoraux, non pas. Le cop passat, la dernière fois, j'étais en voiture sur l'autoroute et j'ai vu un automobiliste qui roulait comme un pec. La bête! Qu'est-ce que un pec? Dans le cas présent, pour parler de cet automobiliste, un pec, c'est un fou. Il conduisait sur l'autoroute comme une cabour, comme une caluque.
1: Comme un... Ouais, vous avez raison. Le mot pec, il peut avoir une autre signification en occitan ou pas?
4: Tout à fait. Hein? Un pec est quelqu'un qui n'est pas intelligent. En d'autres termes, c'est quelqu'un de sot, de stupide, d'idiot. C'est le premier sens du mot pec en occitan. Alors, il y a pec et pec. Il y a plusieurs sortes de pec. Il y a par exemple le pégote. Un pégote, c'est quelqu'un d'un peu diémé. Pas trop quand même. Elles se disent le pégote. Attention, hein, le mot pégote signifie également autre chose en occitan. Un pégote, c'est le nom d'un métier. Il s'agit du cordonnier qui n'est ni fou ni stupide. Il utilise juste pour travailler des pégots. La pégo, c'est cette matière coulante qu'on appelle la poix en français.
1: Ah oui, exact, ça pègue. Comment dit-on le contraire d'un pégot à quelqu'un qui est très bête?
4: Le contraire d'un pégote, c'est dit un pégase. Et le pégase, c'est un cas désespéré.
1: Ah bon?
4: Le pégase, c'est pour un homme. Et pour une femme, c'est dit la pégase. La pégase, c'est au féminin et c'est donc une imbécile. Anine, fini de pégéger, des pégéjas, de plaisanter, de faire le pec. Portez-vous bien pour ta bouche plat.
1: Non, c'est bien, on attendait d'autres trucs sur les pecs. Le fameux pec citron, par exemple, qu'on aura peut-être une prochaine fois. On se marre. Ah ben voilà, il a refermé son cahier, le petit cahier à spirale de Jordi Elbès. Mais on le retrouvera demain. On vous retrouvera, oui, il fait oui de la tête. Demain, un peu avant 9h moins le quart et à tout moment sur notre appli ici, Kezako.
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1: L'été, le rythme est différent. L'été, le rythme est cool, tranquille. Alors si vous rentrez de vacances là cette semaine, forcément vous avez plein de souvenirs d'été. Vous êtes encore un petit peu bronzé. Vous avez même des boutons de moustique. C'est tellement mignon. Et les petits plaisirs de l'été, eh bien on en parle dans la radio. Hélène, elle, ce qu'elle aime, c'est se promener mais tôt sur les plages, quand il n'y a pas grand monde.
6: C'était dans un endroit où il n'y avait pas d'habitation, donc c'était des plages sauvages. Bonjour, moi c'est Hélène, et le plaisir que j'ai eu pendant l'été, c'est de me faire des promenades matinales sur les plages de Charente-Maritime, dans l'estuaire de la Charente.
7: Plus donc plus maintenant?
6: Plus maintenant, parce que mon père est décédé et sa maison a été vendue. C'était jusqu'à il y a 2 ans, donc j'étais très adulte, on va dire, et c'était surtout les lumières du matin, le calme, les oiseaux, parce qu'il y avait des réserves naturelles à côté. Le fait d'être tout seul sur une plage, c'était dans un endroit où il n'y avait pas d'habitation. Donc c'était des plages sauvages. Et là, ça recharge vraiment les batteries. Voilà, c'est ça que je cherchais. Voilà. Le silence, les odeurs de la mer, les oiseaux. Et voilà, c'est ça qui me faisait plaisir en été.
7: Comment vous occupiez vos journées quand il n'y a personne?
6: Ah, moi, je suis très contemplative, donc je peux très bien regarder les changements de couleur, les changements de la couleur de l'eau, les mouvements de l'eau. Là-bas, c'est une région où il y a des grandes marées, des marées à forte amplitude. Donc, les changements du sol, c'est un endroit où il y a de la vase, parce que c'est l'estuaire de la Charente. Donc, à chaque marée basse, le sol change et les herbes apparaissent, disparaissent. Et voilà, je pouvais rester à contempler les bords de Charente sans problème.
0: Qu'est-ce que vous souhaiteriez aux auditeurs d'ici ?
6: Eh bien, avoir un lieu où peuvent se ressourcer au calme, je pense. Vu l'agitation, le bruit de la ville, les odeurs et l'agitation du monde qui nous entoure, avoir un endroit pour se mettre au calme, je pense que c'est bien. C'est ce que je souhaite à tout le monde.
1: Mais c'est ce qu'on aime. Un petit peu de calme, un petit peu de soleil, mais pas trop. Et puis pourquoi pas, effectivement, aller se balader le long de la plage, retrouver nos plaisirs de l'été chaque matin avant 9h moins le quart. Tiens, on va parler de cette météorite à voir au Muséum de Toulouse. Ça, c'est immanquable. C'est même immanquable et toulousain à découvrir dans même pas 4 minutes. On souhaite une belle matinée, un bon réveil. Oh, je sais que vous allez fredonner sur cette nouveauté que vous adorez. Soirée mondaine, c'est Auria dans l'autoradio à 8h47 pratiquement.

0: Gloria et Soirée mondaine. C'est immanquable et toulousain. Un gros caillou tombé du ciel au nord de Toulouse, à voir au Muséum de la Ville Rose.
1: Je vous présente ici donc une roche. Ouais. Alors une roche un peu particulière. Du coup, elle fait 14 kilos. Elle est arrondie. Elle présente une croûte un petit peu comme si elle avait été brûlée. Et elle est présente dans les collections depuis 1914. Donc Bertrand Cosson, je suis médiateur au Muséum d'Histoire Naturelle de Toulouse. J'ai une spécialité en botanique, mais je connais beaucoup de choses.
2: Nous sommes au Muséum de Toulouse, lieu emblématique de la Ville Rose, au cœur d'un espace de 3000 mètres carrés, avec une extraordinaire collection de plus de 2,5 millions de pièces dans des espaces interactifs, des laboratoires scientifiques, un jardin botanique. Et nous sommes face donc à la météorite de Saint-Sauveur, dans l'espace Terre-Planète Active, face à la vitrine tombée du ciel. Bertrand Cosson, est-ce que vous pouvez nous raconter la provenance donc de la météorite de Saint-Sauveur?
1: Bah donc comme son nom l'indique, donc Saint-Sauveur, mais il ne faut pas confondre avec le quartier juste à côté là, du centre-ville et du jardin des plantes, mais Saint-Sauveur du côté du nord de la ville, côté de Saint-Jory.
2: Alors elle a été trouvée il y a un peu plus de 100 ans, c'est ça?
1: C'est ça, elle est tombée exactement en 1914, le 10 juillet, entre 14 et 15 heures.
2: Alors évidemment, quand elle est tombée, j'imagine que ça a fait quelques dégâts.
1: Donc il y a eu un gros impact, ça a tiré dans un champ, le champ de Monsieur Escuyer notamment. Ces fermiers hein, qui ont vu en fait des chaumes d'avoine brûlées, parce qu'ils venaient de ramasser, de récolter. Et donc un trou, un peu de fumée, cratère de 70 cm notamment. Ils sont allés voir, ils se sont rendus compte qu'il y avait du coup dans le sol une énorme roche qui était plantée là.
2: Alors est-ce que vous pouvez nous raconter une petite anecdote sur cette météorite?
1: Mais totalement. Et en fait, elle est assez rare au final en termes de composition. On dit que c'est une chondrite déjà, donc c'est des météorites qui sont plutôt pierreuses. Et celle-ci, elle est à enstatite, donc c'est un type de roche volcanique. Hein. Elle présente une grande quantité d'éléments métalliques, notamment du fer, à hauteur de 30-35%. Donc ça, c'est un petit peu sa caractéristique. Et il n'y a pas beaucoup de météorites comme ça qui sont tombées sur Terre et qui ont été étudiées. Il y en a, je crois, 4. Pour être plus précis.
0: Ah oui, c'est pas beaucoup. Le muséum qui propose une initiation à la photo et la vidéo naturaliste lors d'une balade sur l'île du Ramier, par exemple, pourrait vous attarder sur la biodiversité, redécouvrir comment l'immortaliser avec vos téléphones ou vos appareils photo et capturer la faune et la flore du bord de Garonne. Renseignez-vous sur le site du muséum de la ville de Toulouse. On va éviter les brûlures. Parce qu'on le sait, l'été, il y a barbecue, il y a plan de chat. Les conseils du docteur Kierzek pour éviter les brûlures en cuisinant cet été.
3: Elle est

0: Ah ouais, une menthe à l'eau. Ah, bonne idée, dit Michel, sympa ça.
1: Ah, j'avais chaud.
0: Il fait chaud, c'est l'été, avec ce matin les conseils du docteur Kierzek pour éviter les brûlures quand on cuisine. Bonjour Doc.
2: Bonjour à toutes et à tous. Les vacances, c'est aussi les soirées autour d'un feu, les grillades en camping, les réchauds pour le café du matin. Mais attention, chaque été, les brûlures liées à ces activités remplissent aussi nos urgences. Heureusement, elles sont presque toutes évitables. Première erreur à ne pas commettre, l'utilisation d'accélérateurs. L'essence, l'alcool, le kérosène, tout ce que vous voulez, mais ces produits vont faire exploser la flamme et vous brûler gravement au moment de l'allumage. Donc pour un allumage sécurisé, utilisez plutôt du papier journal, des allume-feux solides faits pour et du petit bois bien sec. Deuxième erreur, laisser le feu sans surveillance. On se laisse emporter par la convivialité, mais un feu, ça ne se délègue jamais. Si vous consommez de l'alcool autour du feu, désignez un conducteur qui ne va pas boire, justement, c'est le conducteur de vigilance, une personne sobre qui surveille les flammes. Troisième erreur, négliger le cercle de sécurité. Un enfant doit se tenir à au moins 1,20 m du foyer et un adulte à au moins 1 m. Et après avoir éteint le feu, c'est pas fini, parce que le danger disparaît pas complètement. Vous savez, les braises et les cendres, elles peuvent rester brûlées pendant plusieurs heures. Il ne faut jamais les recouvrir de sable. Le sable va isoler la chaleur et le feu continue de couver sous la surface. Et un enfant qui marcherait dessus se brûlerait gravement. La seule méthode sûre, finalement, c'est d'éteindre vraiment le feu avec de l'eau. Et une petite astuce, si un adulte peut poser le dos de sa main au-dessus des cendres sans sentir de chaleur, c'est que le feu est vraiment éteint.
0: Très bonne astuce. Parlons des réchauds de camping. Tiens, quels sont les risques spécifiques là-dessus?
2: Les réchauds à gaz ou à essence présentent plusieurs dangers. D'abord, le monoxyde de carbone, le CO. Les utiliser dans une tente ou un espace clos expose à une intoxication. Il n'y a pas d'odeur, c'est incolore, inodore, insipide. Et on commence à avoir des maux de tête, à avoir des vomissements. Donc, il faut toujours y penser et surtout toujours les installer en extérieur, sur une surface stable et à l'abri du vent. Ensuite, il y a les fuites de gaz en cas d'odeur. Ne jamais allumer de flamme. Contrôler les raccords avec de l'eau savonneuse avant chaque utilisation, voir que ça soit bien étanche. Et puis le dernier risque, ce sont les brûlures. Le brûleur atteint des températures élevées. Laissez toujours l'appareil refroidir complètement avant de le ranger ou de changer de cartouche. Et en cas de brûlure, vous savez, un seul geste, c'est refroidir immédiatement. On passe la zone sous l'eau tempérée pendant au moins 10 à 15 minutes. Et on n'utilise surtout pas d'eau glacée qui va aggraver les lésions. Allez, bon été, bonne santé à l'écoute d'ici, bien sûr.
0: Les conseils du docteur Gérald Kierzek que vous retrouvez chaque matin sur votre radio et aussi sur votre appli ici.
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0: Ça commence souvent comme ça, les contes et les légendes.
6: Ouais, j'adore.
0: Et il était une fois, Laura de Philippot, dans la forêt. Oh!
6: Ah, vous le faites bien, cri du loup. Ah, c'est pas mal, on y croit là. On
0: bonjour
6: est avec
0: Laura.
6: Vous, France. Bonjour France.
0: Jusqu'à midi avec vous. Et alors, à partir de 9h, là, après les infos, émission spéciale Contes et légendes.
6: Oui, Contes et légendes. C'est votre radio ici qui a sorti un podcast il n'y a pas si longtemps que ça sur les maléfiques, enfin qui s'appelle Maléfiques, sur les contes et légendes de nos régions qui ont bercé notre enfance. Vous avez un conte comme ça là qui vous vient, France, qui a bercé votre enfance?
0: Là, non, pas comme ça, mais j'ai écouté Willy Rovelli et il la raconte bien.
6: Ah ouais, ouais. Il a une voix incroyable, justement.
0: Oui, oui.
6: C'est lui qui fait la voix des contes et légendes du podcast Les Maléfiques, puisqu'il ne vient pas déjeuner chez nous, enfin chez vous aujourd'hui plutôt. Aujourd'hui, c'est notre invité. Merci France.
0: À demain.
6: À demain.
0: Allez.
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6: Mercredi 19 août, on est content d'être avec vous, il est 9h. Les infos avec Clotilde Jupon, bonjour.
7: Bonjour Laura, bonjour à tous. La préfecture du Tarn autorise à Tosca, le concessionnaire autoroutier de l'A69, à prélever de l'eau jusqu'à 1 million de mètres cubes ces prochains mois dans plusieurs bassins de rétention autour de Castres et tout le long du chantier. Un arrêté qui a du mal à passer, mal compris par les habitants et les agriculteurs, contraint eux aux économies depuis plusieurs semaines face à la sécheresse. Christine Arrigui, la députée écologiste de la Haute-Garonne, dénonce elle un deux poids, deux mesures mesure sur ce qui a le droit, sur qui a le droit d'utiliser l'eau. Mais Mathis Maudet, la préfecture se justifie.
1: Elle répond directement sur sa page Facebook et dénonce des accusations aussi graves qu'infondées. Le préfet commence par rappeler que le concessionnaire n'a le droit de prélever l'eau que dans les points d'approvisionnement qui lui appartiennent, des prélèvements plafonnés à hauteur d'un million de mètres cubes d'eau. Et puis, cette autorisation est temporaire et valable, uniquement 6 mois, expliquent les services de l'État. Le concessionnaire doit également restituer l'eau qu'il prélève. D'ailleurs, cette eau, précise le cabinet du préfet, n'est pas utilisée directement pour le chantier. C'est l'eau du ruissellement pollué par les travaux qu'Atosca doit retraiter. Malgré tout, dans le contexte de sécheresse sans précédent que connaît le Tarn, cet arrêté a du mal à passer. D'autant plus que les dépassements illégaux d'emprise du chantier sont encore dans tous les esprits. Mais la préfecture se veut rassurante. Des contrôles réguliers seront effectués. À ce jour, aucun dépassement n'a été relevé.
7: La mise en service de la 69 est prévue toujours pour le jeudi 15 octobre. Les opposants ont d'ores et déjà prévu d'organiser une grande manifestation le week-end juste avant pour dénoncer la réalisation de ce projet autoroutier.
6: Avec la sécheresse, les fruits sont rikiki.
7: Loin des calibres standards, il y a aussi peu de rendement dans les champs. Alors les supermarchés ont dû s'adapter pour ne pas se retrouver avec des rayons vides. Alors ils acceptent de revendre des fruits, des légumes hors calibre. Pour autant, le prix, lui, ne baisse pas parce qu'il y en a peu et... quand c'est plus rare, eh bien c'est plus cher. On vous parle ce matin encore de plusieurs incendies. Les pompiers de la Haute-Garonne appelaient hier pour intervenir au plus vite au sud du département, près de Saint-Gaudens, à Labartinard, là où une ligne électrique est tombée et a pris feu dans un champ. Il a fallu sauver un troupeau de bovins et sécuriser plusieurs mobilhomes. Opération réussie, tout le monde va bien, mais une dizaine d'hectares de végétation et de sous-bois sont partis en fumée. À Sorat, en Ariège, encore plusieurs largages aériens prévus sur cet incendie à 1700 mètres d'altitude. Les flammes ont déjà ravagé 50 hectares. Des renforts sont arrivés ce matin de toute la zone sud.
6: À Saint-Nice, les analyses de la qualité de l'air sont rassurantes.
7: Aucun seuil de dangerosité dépassé 2 jours après l'immense brasier dans une casse auto et ce panache noir visible à des kilomètres. Il reste encore ce matin du travail pour les pompiers qui doivent refroidir plusieurs tonnes de ferraille, des épaves de voiture, des pneus, mais aussi s'assurer que le feu ne reparte pas tout autour. Là où 30 hectares ont brûlé, 2 maisons ont été touchées aussi. Une enquête est ouverte pour déterminer les circonstances du départ de feu. Aucune précision, aucune certitude à ce stade, selon le procureur de la République de Toulouse. À Muret, hier soir, plusieurs véhicules ont été arrêtés à vive allure. 2 conducteurs ont perdu leur permis. Ils roulaient à 143 et 185 km/h au lieu de 90. Une nouvelle plainte déposée contre le chanteur Patrick Bruel pour tentative de viol, annonce ce matin l'avocate toulousaine Myriam Gadj-Benayoun, qui représente plusieurs plaignantes dans ce dossier, avec toujours le même cas de figure, des femmes jeunes au moment des faits et qui se retrouvent à un moment donné seules avec Patrick Bruel. Pour cette nouvelle plainte, les faits sont prescrits.
6: Des nouvelles de Sophie Adenauf.
7: L'astronaute française a passé plus de 6 heures dans le vide spatial hier avec son collègue américain pour une mission de maintenance. Il fallait réparer une antenne de communication défectueuse. Sauf que le démontage de l'ancienne antenne a pris trop de temps, ce qui n'a pas permis d'aller au bout de l'opération. Une nouvelle sortie est prévue la semaine prochaine, mais en attendant, les 2 astronautes sont sains et saufs. Ils ont pu rentrer à bord de l'ISS. Direction Gérone maintenant pour voir les rugbymen du Stade Toulousain. Ça y est, l'équipe est au complet et s'entraîne dur avant la reprise du top 14. Et oui, il y a Thomas Ramos, car il lui reste une saison à jouer à Toulouse avant son transfert au Racing 92. Bon, je vous avoue, nous on est comme les supporters, on a encore du mal à se remettre de cette annonce choc. Et ça a même surpris son coéquipier, Romain Ntamack.
8: Ben moi j'étais en vacances, j'ai l'impression que tout le monde l'a appris un peu comme tout le monde sur les réseaux ou quoi que ce soit. Voilà, ça a fait un peu bizarre à tout le monde, et forcément il y a Thomas le premier à mon avis, mais c'est son choix, nous on le respecte évidemment, c'est très bien qu'il va se donner à 300% sur sa dernière année, et nous on va se donner aussi à 300% pour lui offrir une belle sortie comme il le mérite et pour tout ce qu'il a offert à ce club et à tous les joueurs qui l'ont côtoyé. Donc on va tout faire pour lui offrir une belle sortie, une dernière belle année, mais je sais qu'on peut compter sur lui pour se donner corps et âme pour son club.
7: Et si vous voulez voir comment ils s'entraînent bien, nos rugbymen rouges et noirs, on vous a mis la vidéo de leur entraînement à Gérone sous une chaleur de plomb. Tout ça est à retrouver sur le Facebook d'ici Occitanie. En foot, Djibril Sidibé rebondit au Mans. L'ancien champion du monde a quitté Toulouse à la fin de la saison dernière. Son contrat n'a pas été renouvelé. Le défenseur a signé pour 2 ans avec donc le Mans. Une nouvelle recrue par contre au TFC. David Odogwu arrive en provenance de l'AC Milan. C'est un prêt du club italien. Odogwu, 20 ans, de nationalité allemande. Il est défenseur central. Au niveau de la météo, nous, c'est pas une chaleur de plomb aujourd'hui, ça fait du bien.
6: Et ça fait du bien et ça se rafraîchit demain encore plus. Aujourd'hui, ce matin, côté température dans le midi toulousain, donc un peu de soleil à Toulouse, à Montauban 27, à Castelnaudary, à Castres 28. Et cet après-midi sur Toulouse et son agglomération, le beau temps continue. À Toulouse, à Saint-Gaudens 33, à Albi, à Pamiers 34. Donc il fait quand même chaud aujourd'hui. On n'oublie pas de sortir avec la gourde d'eau pour s'hydrater. Demain sur la Ville Rose et ses alentours, ça se rafraîchit, des éclaircies avec quelques averses jusqu'à 28 à Castres. Au niveau de la circulation sur la rocade toulousaine, pour l'instant il n'y a pas d'accident, c'est fluide.
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6: 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Belle journée avec Renaud, Miss Maggie.

0: J'irai l'heure à la gare. Renaud, Miss Maggie avec Ici Occitanie.
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0: Bienvenue chez vous, les créatures et légendes d'ici Occitanie. Ça vous parle? Je vous propose qu'on se fasse un peu peur ce matin. Le Yeti, le monstre de Loch Ness, de quelle créature aviez-vous peur, enfant? Quels sont les contes que vous aimez lire à vos enfants? Quel intérêt de lire ces histoires d'ailleurs? Au micro d'Alban Forlot ce matin, Willy Rovelli vient déjeuner chez vous. Alors non, pas aujourd'hui, c'est lui l'invité dans Bienvenue chez vous. Et il est la voix de la série de podcasts Les Maléfiques. Quel est le concept de ce podcast?
2: Alors, le concept de ce podcast, il est vraiment très simple. L'idée, c'est de vous raconter des histoires de personnes, de personnages un petit peu mystérieux et légendaires. Dans toutes les régions de France, il y a des personnages, des créatures un petit peu de légende qu'on racontait, des choses qu'on racontait aux enfants, parfois pour les inquiéter un petit peu. Donc, l'idée, c'est de revenir avec ça et de travailler main dans la main avec toutes les radios ici, partout en France. Voilà, parce qu'on a chacun dans sa région la petite créature qui nous terrorisait un petit peu quand on était petit. Alors moi, quand j'étais petit, en fait, j'étais très sage, donc on me racontait pas d'histoires pour me faire peur. Non, bien sûr, c'est pas vrai, j'étais pas sage du tout, mais j'avais une maman calabraise, la Mamma Rovelli, qui était pour moi la plus grande créature qui me faisait peur. Parce qu'une calabraise, quand elle s'énerve, je peux te dire que, voilà, elle te regarde, elle te fait comprendre vite qu'il faut arrêter. Donc la créature qui me faisait peur quand j'étais petit, c'était ma mère. Okay. On a aussi la Befana, qui est une fée, qui arrive le 5 janvier, et le 6 janvier, pardon. Et donc souvent, quand j'étais petit, pour être vraiment sage, ma mère me disait, si tu es sage, tu auras deux cadeaux, le Père Noël et la Befana. Donc évidemment, j'étais très sage, et évidemment, je n'avais jamais de cadeaux, car ma mère aimait bien me rouler.
3: Donc sur ici.fr et sur l'appli ici, et toutes les plateformes de podcast, on va découvrir ces maléfiques le 1er juillet, des vraies créatures et légendes. Est-ce que ça va faire peur aux pitchous?
2: Les enfants ne vont pas avoir peur en écoutant le podcast, mais disons qu'ils vont être mis dans un bain un petit peu de suspense.
4: Oui. Tu vois, un truc un peu bizarre.
3: Je vois.
4: Un peu inquiétant, tu vois.
3: Oui.
4: Un peu, c'est pas vrai, tu vois.
2: Peut-être que les parents auront peur. Parce que parfois, les parents ont plus peur que les enfants. Mais les enfants, ça va aller, car je suis quelqu'un de gentil. Tout le monde va apprendre. Les petits vont apprendre, les grands vont apprendre. L'idée, c'est de se poser tous ensemble et d'écouter tous ensemble ma voix mélodieuse. C'est ça qui est important.
3: Oui.
2: C'est un exercice nouveau pour moi, donc je suis très content d'avoir cette opportunité-là, parce qu'habituellement, je suis plus à raconter ou à dire des choses un petit peu...

0: Inserse 4 enfants plus loin avec Ici Occitanie.
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0: 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Une autre manière de lire les contes ce matin, le podcast de votre local, votre radio locale Ici, Les Maléfiques, avec la voix de Willy Rovelli, toutes les créatures et légendes qui ponctuent notre territoire. En connaissez-vous d'ailleurs? Quels contes ont marqué votre enfance? Martine de Toulouse est au micro d'Alban Forlot. Qu'est-ce qui vous a marqué, Martine, quand vous étiez petite?
2: Alors, petite, j'étais, mais alors angoissée, d'Elphégor à la télévision.
3: Ah ouais, racontez-nous.
2: C'était au tout début de la télé.
3: Ouais.
2: Et puis, il y avait, c'était comment on appelle ça, un personnage, mais avec un masque terrifiant, qui se baladait dans un musée.
3: Ouais.
2: Il devait, et alors, j'étais morte de trouille avec ma jumelle et ma sœur aînée. Et avant d'aller se coucher pendant plusieurs temps.
3: Ah ouais.
2: On prenait la lampe électrique, on faisait le tour des chambres, on regardait sous les lits pour savoir si on pouvait se coucher. Au cas où Belphégor arrivait.
3: Et c'est ça, c'est le démon de la paresse. Puis le fantôme du Louvre, on l'appelait comme ça.
2: Ouais, exactement.
3: Et localement, il y avait dans la région, des légendes qu'on vous a racontées, je sais pas, dans les Pyrénées ou ailleurs.
2: Eh ben, le Gévaudan.
3: Ah oui, alors un peu plus loin, du côté de la Lozère, tout ça, bien sûr.
2: Ça aussi.
3: Bon, Martine, suivez-moi, je voudrais qu'on aille dans le Tarn, parce que justement, à Corps-sur-Ciel, il y a Daniel avec nous. Bonjour Daniel.
4: Bonjour.
3: Daniel, je parlais du drac tout à l'heure. Vous nous rappelez ce que c'était le drac?
4: Ah, le drac, c'est un drôle de personnage qu'on trouve en Occitanie, également en Catalogne. Certains disent que ce serait le fils du diable.
3: Oui.
4: En tout cas, c'est un personnage un peu espiègle qui s'amuse à jouer des tours aux gens et qui se déguise en plein de... Il se réincarne un peu dans toute

0: sorte de personnage ou d'objet, on dit un homme ou une femme, bien sûr, un dragon, ça y arrive parfois, et c'est vrai qu'à Cordes, voilà, on parle quand on regarde un petit peu le ciel d'un mot de Cordes, on a les nuages en dessous, là, on dirait, pour certains, on dirait que ça ressemble à des dragons, alors c'est quelque chose qui a peut-être été inventé, mais c'est vrai que dans notre régional de Tarbes, il est souvent question de dragons. Déguisé en dragon, c'est le cas au Puy Saint-Georges, à côté d'Albi, où Saint-Georges aurait tué toute une famille de dragons. C'est le cas aussi à Notre-Dame de Livron, où là, le dragon aurait été tué par un chevalier du Temple.
1: En tout cas, il y a un lien aussi avec la fondation même de Cordes-sur-Ciel.
0: Absolument, puisqu'on, voilà, c'est une histoire, on pense qu'il y aurait... il y aurait le drac, il y aurait des choses comme ça. Alors, le Puy de Cordes, par exemple, serait hanté par le drac. Ce drac, qui peut se transformer en chèvre, en mouton, en chat, en chien, en couteau. Vous trouvez un couteau.
1: Ah ouais?
0: Par exemple, dans la rue, vous le mettez dans la poche, et quand vous rentrez à la maison, vous mettez dans la main.
1: Incroyable.
0: La main dans la poche, vous sortez le couteau, et il y a une merde à la place.
1: Et vous connaissiez le drac, vous, Martine?
2: J'ai bien écouté, Daniel, c'est très bien votre histoire, parce que comme ça, ça nous fait voyager à nous aussi.
1: C'est ça.
2: Maintenant, on est grand, alors on n'y croit plus, mais c'est pas grave, il y a encore des petits qui écoutent.
1: Alors, cela dit, Daniel, vous faites partie d'une association, hein, c'est ça, racontez-nous.
0: Comment ?
1: Vous faites partie d'une association et vous racontez tout ça.
0: Oui, je fais partie d'une association qui s'appelle la Telbire, donc on fait beaucoup de recherches autour du légendaire, on a édité plusieurs livres là-dessus. Autour des contes également, donc, et puis les êtres fantastiques en général. Mmh. Parce qu'on a le drac, on a aussi les fées. Cordes, il y a un rond des fées, par exemple, un endroit où les fées viennent danser les nuits de pleine lune. Mmh. En tout cas, pour éviter tous ces mauvais esprits, comme le disent certains, il y a plusieurs façons de s'en protéger. Notamment d'allumer un feu de la Saint-Jean.
1: Ça tombe bien, c'est aujourd'hui.
0: C'est ce qu'on va faire à Cordes vendredi soir.
1: Ouais.
0: Un peu de la Saint-Jean, on va cueillir des fleurs, des herbes, et voilà, pour essayer de faire partir tous ces mauvais esprits, comme par exemple la canicule. Est-ce que ce serait pas le drac?
3: Ah, si seulement, ça commence à se calmer, hein, tout doucement. Un mot sur l'intérêt des contes, ça permet de gérer leur peur dans un instant. C'est Sophie Nanteuil, réflexologue toulousaine, qui nous en parle juste avant Kim Wilde, You Keep Me Hanging On.
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0: Kim Wilde, You Keep Me Hanging On, avec ici Occitanie.
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0: Quels sont les contes et légendes dans le Midi toulousain? Une bonne manière de les découvrir, c'est d'écouter le podcast de votre radio locale ici pour les Pitchounes, Les Maléfiques, avec la voix de Willy Rovelli. Un mot sur l'intérêt des contes, ça permet de gérer entre autres les peurs des Pitchounes. On écoute la réflexologue toulousaine Sophie Nanteuil.
3: Les peurs, elles changent selon l'âge, mais elles sont toujours très sérieuses pour les enfants. Chez les tout-petits, il y a les peurs bien connues, comme le noir, les monstres cachés sous le lit, le bruit bizarre dans le couloir. Pour les plus grands, les peurs se déplacent. Peur de la mort, peur de perdre ses proches. Alors, on fait quoi? Déjà, on minimise pas. Un outil simple, mettre des mots. Dire « je comprends que ça te fasse peur ». Ensuite, on peut créer des petits rituels. La veilleuse qui allumait toute la nuit. Moi, j'avais créé le spray anti-monstre. Figurez-vous qu'avoir peur, ça sert, c'est utile, c'est même essentiel. Chez l'enfant, les peurs font partie du développement. La peur du noir accompagne l'imaginaire que notre enfant développe. La peur de la séparation arrive quand l'enfant comprend qu'il est une personne différente de ses parents. Et la peur de la mort, par exemple, montre que notre enfant a saisi le sens du temps qui passe. En fait, les peurs, c'est des entraînements émotionnels. Et ça le prépare pour plus tard à faire face aux vrais dangers. On peut poser des questions simples. Comment il est ton monstre? Il est grand? Il est petit? Ça aide l'enfant à reprendre la main sur son imagination. Toujours un petit rituel de coucher, par exemple, si c'est la peur du noir ou la peur de s'endormir. Toujours un câlin. Ce sont des routines qui peuvent réussir à créer un cadre rassurant. À mon cabinet, en tant que réflexologue, j'accueille souvent des enfants qui ont des grandes ou des petites peurs. N'oubliez pas que si les peurs de votre enfant sont handicapantes, il ne faut pas hésiter à aller consulter un médecin ou un ou une psychologue.
4: Sophie Nanteuil, qui est aussi autrice toulousaine. Maléfique, c'est donc l'événement de la semaine prochaine avec la voix de Willy Rovelli. Et l'auteur de ces épisodes de podcast, c'est Benoît Prospero. D'ailleurs, comment on écrit un épisode, Benoît?
5: D'abord, on choisit le sujet et on fait en sorte qu'il ne soit pas très connu. C'est bizarre ce que je dis, hein, mais pour les maléfiques, vous n'entendrez pas parler du père Fouettard ou de la bête du Gévaudan, par exemple.
4: D'accord.
5: Justement, on va chercher des légendes locales, vraiment locales. Ensuite, on va faire des recherches sur le sujet. Et pour ça, on a une botte secrète. C'est un tour de magie. On va dans un service qui s'appelle le service documentation de Radio France. Et c'est une merveille de connaissances. Ils vont parfois retrouver des archives qu'on n'a même pas le droit de toucher avec les doigts. On les a même, en fait, simplement en photo. Mmh. Et du coup, on apprend. Et en fait, quand on les met bout à bout, on comprend que toutes les légendes locales de France, elles ont un petit peu la même mécanique quelque part. On est là pour tuer le mal et faire le bien. Voilà, nous on a largement adapté. Dans les maléfiques, c'est pas forcément ça. On part d'une légende et on en crée une histoire pour les enfants. Faire les recherches, c'est plus long, bien évidemment. Et ensuite raconter. Il y a un problème avec raconter, c'est que ça s'apprend pas vraiment. C'est-à-dire qu'il faut quand même un don inné. Et pour ça, on a trouvé Willy Rovelli. Et c'est quand même bien mais le top que dès qu'il parle dans et un micro, forcément, tout s'anime et on a l'image. Mais ça, c'est je vous donne un exemple très concret. Par exemple, je vous dis, la silhouette de la créature s'avançait dans le noir et personne ne savait vraiment ce que c'était. Et si je vous dis, la silhouette de la créature s'avançait dans le noir et personne ne savait vraiment ce que c'était. Et ça, c'est le travail, encore une fois, de Willy Rovelli, qui sait exactement comment faire et qui a ce don merveilleux de faire passer le message.
4: Vous nous donnez envie, en tout cas, Benoît Prospero. Merci. Et rendez-vous mercredi prochain pour découvrir les épisodes de ce podcast ici, Les Maléfiques.
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4: De nos Pyrénées jusqu'à nos forêts, de la Grésigne par exemple, et jusqu'aux confins de l'Aveyron justement, parlons contes et légendes. J'aimerais finir cette partie d'émission avec une rencontre. Il y a quelques années dans le Tarn, j'ai croisé le chemin d'une conteuse justement, dans les jardins des Martels. C'est à Giroussens. Écoutez Marie-Jo.
6: Alors nous sommes deux conteuses, et lorsque les gens passent et s'assoient sur les bancs, rien que pour eux, on leur dit des contes. Le répertoire des contes est très riche en ce qui concerne l'arbre. Accompagné par un percussionniste qui va jouer des percussions en bois.
7: Marie-Jo, qu'est-ce que ça vous inspire comme conte? Je vous écoute.
6: Puisqu'on est parti dans l'exotisme, c'est l'histoire d'un petit oiseau en Turquie. Ce petit moineau, il est extraordinaire parce qu'il a un peu peur de l'orage. Alors il a une drôle d'habitude, il se couche par terre, les pattes en l'air. Et alors il y a un renard qui passe à côté qui lui dit « Mais qu'est-ce que tu fais ?» Mais il lui dit, mais réfléchis, est-ce que tu as déjà pensé à ce que la terre porte d'être vivant? Eh bien, imagine qu'un jour d'orage, le ciel tombe sur la terre. Eh bien, moi, tu vois, avec mes petites pattes, je le soutiens. Et alors le renard lui dit, non mais tu t'es vu gringaler avec tes petites pattes? Et le moineau, il répond, eh bien, écoute, passe ton chemin parce que je vois que toi et moi, nous n'avons pas le même ciel. Eh bien, ici au jardin, on a tous le même ciel. Ça, c'est pas dans
8: c'est
6: le
8: beau, compte. Hein.
6: Mais parce que moi, ici, c'est un lieu qui est très fort.
0: Merci Marie-Jo dans le Tarn et Willy Rovelli, la voix du podcast Les Maléfiques à réécouter sur votre application ici, sur le trajet des vacances en voiture, hein, ça peut faire un temps calme avec les pitchounes. Vous pouvez réécouter l'intégralité de l'interview sur votre application ici également. Oula, la facture d'eau ce mois-ci, elle est plus chère, c'est un peu bizarre, un simple robinet d'eau peut vous faire consommer hein, jusqu'à 35 mm d'eau par an. Dans un instant, Valère Coréard vous partage ses conseils pour faire des économies sur votre facture d'eau, justement. Avant ça, on aime bien l'écouter en voiture, celle-là, Louise Attaque, je t'emmène au vent.

0: Louise Attaque, je t'emmène au vent avec ici Occitanie. Au niveau de la circulation, pour l'instant, il n'y a pas d'accident sur la rocade toulousaine. Alors on fait attention à ses distances avec les autres conducteurs et puis on reste vigilant.
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0: Soirée d'été en train de vous préparer devant le miroir avec Bandolero, Paris Latino.

0: Bandolero Paris Latino avec Ici Occitanie.
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0: Bonjour Valère Coréard.
3: Bonjour à tous.
0: Par ici, les économies, chaque jour avec vous Valère. Un bon plan pour notre pouvoir d'achat. Aujourd'hui, vous vouliez nous parler de notre facture de consommation d'eau.
3: Oui, parce qu'il peut arriver qu'on se pose légitimement une question, est-ce qu'il n'y a pas un problème? C'est notamment le cas quand on reçoit une facture qu'on trouve particulièrement salée par rapport à la précédente. Ça peut nous amener à cette question, est-ce qu'il n'y aurait pas une fuite d'eau par exemple, ou un souci de comptage de ma consommation d'eau, une fuite avant, une fuite après? Bon, j'ai peut-être fait un peu plus de bain que la dernière fois, mais enfin de la doubler ou tripler la facture, faut pas exagérer. Et le problème, c'est qu'une fuite d'eau peut venir de nombreux endroits.
0: Bien sûr.
3: Une cage d'eau, un cumulus, la robinetterie, une chaudière. Et dans ce type de situation, si vous avez un doute sérieux, il est tout à fait possible de faire vérifier votre compteur d'eau déjà, ce qui pour autant ne vous exonérera pas à faire venir un plombier ou un professionnel pour vérifier telle ou telle installation.
0: Et si on a ce doute sérieux, à qui faut-il s'adresser pour faire vérifier notre installation?
3: Alors déjà, en théorie, le service qui gère l'eau dans votre commune a l'obligation de vous prévenir en cas d'augmentation significative de votre consommation.
0: D'accord.
3: Pour autant, si vous constatez cela lors de la réception de la facture ou que vous avez un doute, vous pouvez tout à fait vous adresser au service des eaux de votre ville et leur demander de venir vérifier votre compteur. Et puis sinon, c'est un plombier tout simplement qui va venir à la maison et ce sera à vos frais. Alors attention, un simple robinet qui goutte peut vous faire consommer jusqu'à 35 000 litres d'eau par an en plus. C'est absolument considérable. Soyez donc très vigilant à l'état de vos installations visibles avant de vous intéresser éventuellement à un dysfonctionnement plus important. Et si vous avez déjà rencontré ce genre de problème ou que vous avez des bons plans pour faire des économies d'eau, n'hésitez pas à nous écrire. Par ici les économies, @radiofrance.com.
0: Merci Valère Coréard. Vous pouvez réécouter et lire par ici les économies sur votre application ici. Vous avez une fringale là tout de suite maintenant. Ah, et en même temps, est-ce que vous avez réellement faim? Comment faire la différence entre avoir les yeux plus gros que le ventre et une faim réelle? Dans un instant, notre spécialiste diététicienne et nutritionniste toulousaine vous donne ses conseils pour mieux gérer vos fringales. Avant ça, The Cure, Boys Don't Cry.
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0: The Cure, Boys and Don't Cry avec Ici Occitanie.
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0: C'est l'heure de vos spécialistes. Ça vous arrive d'avoir des fringales en pleine journée? Que faire pour les calmer? Marie-Anne Derès, diététicienne et nutritionniste à Toulouse. Pourquoi on a des fringales?
3: Les fringales ont plusieurs, on va dire, origines. La première, c'est la glycémie. En fait, il y a des montagnes russes. On commence par manger, par exemple, quelque chose qui va amener des sucres rapides. Une chocolatine avec un petit café sucré plus un jus d'orange, c'est parfait pour que la glycémie monte, l'insuline suit et ensuite elle chute. Donc on fait une montagne russe. Derrière, qu'est-ce qui se passe? On a une hypoglycémie et on est ronchon, peut-être fatigué. Le cerveau va voir une baisse de la glycémie. Il va sentir une vraie faim. Donc il va donner un message de faim réel. Du coup, cette fringale est une alerte. Le corps dit « Attention, j'ai moins de sucre dans le sang ». C'est vrai. Et que tout le sucre qu'on a mangé est actuellement stocké. L'autre cause est le stress. Si on est stressé, on sait que le corps a besoin d'énergie. Donc, il va essayer par tout moyen de récupérer du sucre et du gras. Il va générer des fringales. Ensuite, il y a le sommeil. Le sommeil est un pilier de base pour toute vie saine. Si on dort peu ou mal, nous allons avoir l'hormone de la satiété qui baisse et l'hormone de la faim qui augmente. Donc forcément, ça va déclencher des fringales.
0: Et les bons réflexes à avoir?
3: Déjà, il faut organiser sa journée. Sauter un repas garantit en général une fringale. Donc ce n'est pas la bonne technique. Il faut prendre ces 3 repas et éventuellement justement prévoir une collation à la place d'une fringale. Donc déjà, on prend des repas dans lesquels il y a chaque fois des glucides, des protéines et des lipides. Donc typiquement, pain, yaourt, fruits au matin, à midi, viande ou volaille, poisson avec des féculents et des beaux légumes verts. Et ensuite, le soir, à peu près la même chose. Ensuite, il faut dormir, parce que si on ne dort pas, dans la journée qui suit, on risque les fringales. Il reste aussi que si on mange à midi et que le prochain repas est à 20h, il n'y a aucune chance de ne pas avoir de fringales, parce que le corps n'arrive pas à faire. À peu près tous les 4 heures, il est intéressant d'avoir un repas. Du coup, moi je propose que sur le coup de 17h, on fasse une petite collation préparée. Par exemple, un bol de yaourt avec quelques noisettes ou purée d'amandes noisettes et un fruit. C'est agréable, ça coupe la journée. Et c'est certainement meilleur qu'une madeleine du placard.
0: Et qu'est-ce qu'on mange?
3: Alors, au moment où on a une fringale, déjà on vérifie que c'est une fringale. On boit un verre d'eau, parce que parfois on peut confondre le fait d'avoir faim et le fait d'avoir soif. Donc on boit son eau ou sa tisane. Et si derrière on a toujours une fringale 2 minutes plus tard, c'est que ça en a une. Donc on essaie de voir ce qu'on peut faire de manière logique. Si on est chez soi, on va chercher une pomme, par exemple, des noisettes. Si on est au travail, c'est plus compliqué. Parce qu'on n'a pas forcément prévu quelque chose. Donc, on va voir si on a dans les distributeurs quelque chose de sensé, donc du type yaourt. Sinon, éventuellement, une compote peut faire l'affaire. Il y a parfois des compotes sans sucre rajouté qui sont meilleures qu'autre chose. Dans tous les cas, on évite de faire la barre super sucrée, sans les nommer, parce que cela ne va rien résoudre. Et surtout pour la prochaine fois, on y pense et on amène une petite boîte d'amandes.
0: Merci Marie-Anne Derès, diététicienne et nutritionniste à Toulouse. Vous pouvez réécouter tous nos spécialistes sur votre application ici, gratuite à télécharger sur votre téléphone. Vous avez promené votre chien ce matin et il a l'habitude de tirer sur sa laisse en permanence et vous finissez bien évidemment avec l'épaule en vrac. Dans un instant, votre vétérinaire vous partage ses conseils pour promener votre chien en laisse, en toute détente. Juste avant, un timbre de voix reconnaissable entre mille. Zaz, mon sourire.

0: Zaz, mon sourire avec ici Occitanie.
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0: Bonjour Pierre Fabin.
3: Bonjour.
0: Chaque jour, on s'occupe de vos animaux avec votre vétérinaire Pierre Fabin. Il y a ceux dont le chien marche au pied tranquille, comme dans une pub. Et puis, il y a les autres, hein, ceux qu'on croise en train de se faire traîner façon traîneau urbain. Si votre chien tire en laisse, rassurez-vous, vous n'êtes pas seul.
4: Avoir un chien qui tire en laisse, c'est un peu le cauchemar des balades. On commence avec l'idée de prendre l'air et on finit avec une épaule en vrac. Pourtant, ce comportement n'est pas un caprice. Dans la majorité des cas, c'est juste que votre chien n'a jamais appris à marcher autrement. Un chiot explore le monde avec enthousiasme. Il tire vers une odeur, un copain, un truc qui bouge. Et si à ce moment-là, vous suivez le mouvement sans y prêter attention, vous lui apprenez que tirer, eh ben, ça marche. Résultat, à l'âge adulte, il est persuadé que la laisse sert à tirer son humain et pas à marcher avec lui. Et plus il grandit, plus ça devient vite un enfer.
0: Donc c'est un problème d'apprentissage? Comment on corrige ça?
4: Déjà, il faut reprendre les bases. Le premier exercice, c'est ce que j'appelle la laisse détendue. Quand votre chien tire, arrêtez-vous. Pas un mot, pas une engueulade, pas de geste brusque. Devenez juste un poteau. Et quand il revient vers vous, ou détend la laisse, et bien là, vous avancez. L'idée, c'est de lui montrer que la tension stoppe tout plaisir et que la détente permet, elle, d'aller de l'avant. C'est très fastidieux au début, je sais, mais très efficace. Et bien sûr, récompensez-le quand il marche bien. Une petite friandise discrète, une parole douce, ça encourage les bons comportements. Et attention à la laisse en rouleur. C'est l'ennemi numéro un de la marche au pied. Ça encourage votre chien à rester en tension en permanence.
0: Mais il y a des races qui tirent plus que d'autres, non ?
4: Clairement, oui. Un husky ou un berger ont des instincts de poursuite ou de traction bien plus marqués qu'un cavalier King Charles. Mais quel que soit le chien, on peut améliorer la marche en laisse. Ça demande juste un peu de patience et de cohérence. Évitez juste d'être incohérent. L'empêcher de tirer une fois et le laisser faire une autre. C'est comme parler deux langues en même temps. Et surtout, n'attendez pas que la balade devienne un enfer. Mieux vaut corriger tôt que d'espérer un miracle plus tard. Et si vraiment vous êtes dépassé, il n'y a pas de honte. Un bon éducateur canin peut tout changer. Et après tout, il vaut mieux investir dans quelques cours d'éducation que dans une séance d'ostéo pour votre épaule.
0: Merci Pierre Fabin, votre vétérinaire à retrouver en image sur nos réseaux sociaux et puis à réécouter sur votre application ici. Dans 5 minutes, l'actu locale à 10h. Avant ça, les Bee Gees, Too Much Heaven.
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0: Les Bee Gees, Too Much Heaven avec Ici Occitanie.
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0: Belle journée de mercredi, il fait beau et il est 10h. Les infos avec Clotilde Jupon, bonjour.
2: Bonjour à tous. La qualité de l'air est dégradée dans l'ouest toulousain, au-dessus de Saint-Lys, après l'immense feu dans une casse automobile. 30 hectares de végétation, deux maisons, mais aussi des pneus et de la ferraille ont brûlé depuis lundi soir, ce qui a dégagé des fumées très épaisses, des fumées noires. Mais la préfecture a reçu les résultats d'analyse. Aucun seuil critique n'a été dépassé. Des fous du volant arrêtés hier à Muret sur une opération de contrôle. Les gendarmes ont flashé 3 voitures en très grand excès de vitesse. Au lieu de 90 km/h, ils roulaient à 141, 143 et même 185 km/h pour le dernier. Le double de la vitesse autorisée, il s'est en plus avéré positif aux stupéfiants. Une nouvelle plainte déposée contre le chanteur Patrick Bruel pour tentative de viol, annonce ce matin l'avocate toulousaine Myriam Gadj-Benayoun. La victime était à peine majeure au moment des faits qu'elle dénonce, des faits qui sont aujourd'hui prescrits. Après la mort d'un rugbyman gersois de 16 ans, percuté alors qu'il roulait à vélo dans les Landes pendant ses vacances il y a quelques jours, les analyses révèlent que le conducteur soupçonné était ivre au volant. Les témoins disent aussi qu'il roulait extrêmement vite et doublait plusieurs voitures à la fois. Cet homme âgé et alcoolisé a insulté les gendarmes après l'accident. Il a été placé en détention provisoire. Il est poursuivi pour homicide involontaire et sera jugé le 12 octobre prochain.
0: La sécheresse fait des ravages partout.
2: Vous l'avez peut-être constaté sur les étals du marché, les fruits, les légumes sont plus petits. Ils ont pris un coup de chaud. Résultat, cette année, peu de rendement. Pas de salade en ce moment, par exemple, et des tomates hors de prix. La sécheresse affecte aussi le gazon, la pelouse des stades. Malgré la prouesse des ingénieurs, difficile de maintenir des terrains corrects. La mairie de Rodez annonce même qu'elle ne pourra pas accueillir demain soir le match amical entre les rugbymen de Castres et de Montauban, car la pelouse est en trop mauvais état. Le match va donc être délocalisé à Mazamet demain à 19h. Une toute nouvelle vie pour Thomas Combezou, justement l'ancien joueur phare du Castres Olympique. Il est aujourd'hui éleveur, il a repris la ferme familiale avec son frère en Corrèze. 170 vaches sur 300 hectares, son interview est à retrouver sur ici.fr. Et puis en foot, le mercato continue pour le TFC avec un gros investissement pour le club toulousain qui annonce ce matin l'arrivée du milieu danois Thomas Jørgensen, arrivé aussi de David Odogwu, le défenseur central prêté par l'AC Milan. Au niveau de la météo, alors on va avoir chaud aujourd'hui et après, vraiment, c'est fini.
0: C'est exactement ça.
2: Ah, j'ai bien lu la carte.
0: On annonce de bonnes nouvelles ce matin. Sur Toulouse et son agglomération, côté température, à Toulouse, à Montauban, 27, à Castelnaudary, à Castres, 28. Cet après-midi, sur la Ville Rose et ses alentours, le beau temps continue. À Toulouse, à Saint-Gaudens, 33, à Albi, à Pamiers, 34. Donc il fait chaud aujourd'hui. On évite de sortir aux heures les plus chaudes. Puis on se mouille un peu le visage, la nuque, pour se rafraîchir. Ça fait toujours du bien. Demain, dans le Midi Toulousain, ça se rafraîchit, des éclaircies avec quelques averses, jusqu'à 28 à Castres. Au niveau de la circulation, pour l'instant, moi, je ne vois pas d'accident sur mon écran au niveau de la rocade toulousaine. Donc ça, c'est plutôt chouette. Et puis, c'est fluide et on continue comme ça.
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0: Ici Occitanie, vous êtes en train de faire la liste des fournitures scolaires déjà avec les enfants, petits-enfants. Ça se rapproche la rentrée. Michel Jonas, joueur de blues.

0: Michel Jonas, joueur de blues, avec Ici Occitanie.
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0: Dans un instant, c'est votre heure gourmande. Alban Forlo est parti à la rencontre de Maxence Militon, propriétaire de Monsieur Georges, Mama Georgia, la rôtisserie et la cabane de Monsieur Georges à Toulouse. Oui, oui, rien que ça. Avant ça, une nouveauté ici Occitanie, un carton sur les réseaux sociaux. Tame Impala et Jenny, star de K-pop, Dracula.

0: Camille Pala et Jenny Dracula.
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0: C'est votre heure gourmande. À Toulouse, on vous emmène dans le centre-ville avec plusieurs restaurants qui occupent un quart de la place Saint-Georges. Maxence Militon est le propriétaire de Monsieur Georges, Mama Georges à la rôtisserie et la cabane de Monsieur Georges. Et pourquoi Georges alors ?
3: Alors, l'histoire de Monsieur Georges, aussi simple que par la localisation, place Saint-Georges, Monsieur Georges, ce fameux combat épique du dragon contre Saint-Georges. C'est d'ailleurs pour ça que la mairie, après, a refait le parc enfant avec ce grand dragon en bois pour faire le petit clin d'œil. Et historiquement, la place Saint-Georges, c'était le monopole du bourreau, puisque c'était là qu'avaient lieu toutes les exécutions sur Toulouse et les environs pendant... une bonne période.
4: Appétissant et on est content.
3: Exactement. La viande est fraîche par chez nous.
4: Non, mais n'empêche, dans vos bâtiments, il y a une histoire incroyable. Hein. Il y a beaucoup de gens qui sont passés ici, quoi.
3: Oui, alors oui, justement, l'historique de cette maison Georges, avec à l'époque le père Bacchus, qui a été mené par Monsieur Torgeman pendant très longtemps. Ensuite, le comptoir d'Orient, qui était un peu la référence couscous à Toulouse. Ils ont monté justement Monsieur Georges. Et à côté, le Van Gogh aussi, qui était là depuis... plus d'un demi-siècle, je dirais.
4: Il y a encore des anciens clients qui reviennent.
3: Ouais, régulièrement, des fois, on a des clients qui ont les yeux, qui se baladent un petit peu partout dans nos espaces et qui nous demandent s'ils peuvent faire une petite visite parce que ça leur rappelle beaucoup de souvenirs, notamment avec la cave de Georges qui était un vrai lieu de vie puisqu'il y avait une scène avec des artistes qui se produisaient. Je crois que d'ailleurs les Chevaliers du Fiel ont fait une de leurs premières représentations dans cet espace-là. Aujourd'hui, on se sert encore de cette scène pour faire des spectacles de stand-up ou faire beaucoup d'animations avec des musiciens, etc. On a souvent des demandes qui tombent pour faire des after-shows. Et comme les after-shows souvent sont très ambiancés, je ne citerai personne. Alors sur Monsieur Georges, on est resté, on n'a pas changé une équipe qui gagne, hein, on est resté sur du traditionnel avec un petit peu d'affluence asiatique, espagnole, etc. Tout ce qui est tendance, tapas, restauration tradi, avec un concept qui était Monsieur Georges de la cave au grenier, puisqu'il y a 4-5 salles avec justement toujours une thématique de décoration et d'ambiance qui est liée à ça, donc de la cave au grenier, donc la cave, la cuisine, la bibliothèque, le grenier et la verrière. Sur le Van Gogh, on a transformé, on est parti sur un concept de rôtisserie, donc très tradi et très poussé sur le côté rôtisserie, donc le cochon de lait, les poulets fermiers, les souris d'agneau, etc. Et sur la cabane, on est parti dans une toute autre direction, on s'est lancé dans les sushis.
4: Et avec une sacrée équipe quand même, parce qu'on les voit courir place Saint-Georges.
3: Ouais, ça fait beaucoup de monde, notamment avec la saisonnalité, puisqu'on a une grande terrasse. Du coup, sur ces périodes-là, c'est presque une centaine de personnes qui travaillent au restaurant, entre les trois cuisines et les différentes salles et la terrasse. Sur des périodes hivernales, on est à peu près à moitié d'effectifs, mais il faut considérer quand même une bonne cinquantaine de personnes.
4: Bon, avec ces super burgers déjà, et franchement, il y a des plats un peu signature chez vous.
3: Ouais, le célèbre Big Burger George, qui est à la carte depuis un bon moment, justement, où tout est fait maison, avec un pain boulanger, le steak maison, les sauces maison. Après, il y a le tataki de bœuf, qui est là depuis un moment, le tataki de thon, saumon gravlax, la burrata crémeuse, depuis quelques années aussi un incontournable. Le pain perdu brioché de Monsieur George aussi, qui est là depuis très longtemps aussi, où les gens des fois viennent uniquement pour ça la journée. Le foie gras qui est fait maison, et après à la rôtisserie, le véritable cochon de lait du rôtisseur qu'on trouve pas à Toulouse, ou pas en tout cas intramuros.
4: T'as le cassoulet aussi, tu
3: dis ? Le cassoulet de la maison Escudier, oui, maison Escudier, donc depuis 1920, un incontournable.

Chez vous, le week-end prochain, c'est la fête de la violet de Cadour. Profitez du marché de producteurs, démonstrations culinaires et concours de tresses d'ail violet et repas thématiques organisés tout au long de ces fêtes. Toutes les infos à retrouver sur le site de la mairie de Cadour. Ici, Occitanie, on l'a tous fait en classe, hein. On sort la sarbacane. Qui est-ce qu'on vise aujourd'hui ? Francis Cabrel, sarbacane.

0: Francis Cabrel Sarbacane avec Ici Occitanie. À suivre vos petits plaisirs de l'été. Pour Hélène, c'est la promenade matinale sur la plage sauvage pour recharger les batteries. Avant ça, Garou et Céline Dion sous le vent.
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0: Garou et Céline Dion sous le vent avec Ici Occitanie.
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0: C'est l'heure de vos petits plaisirs de l'été. Pour Hélène, eh bien c'est la promenade matinale sur la plage pour recharger les batteries.
3: C'était dans un endroit où il n'y avait pas d'habitation, donc c'était des plages sauvages. Bonjour, moi c'est Hélène et le plaisir que j'ai eu pendant l'été, c'est de me faire des promenades matinales sur les plages de Charente-Maritime, dans l'estuaire de la Charente.
4: Plus maintenant ?
3: Plus maintenant parce que mon père est décédé et sa maison a été vendue. C'était jusqu'à il y a 2 ans, donc j'étais très adulte, on va dire. Et c'était surtout les lumières du matin, le calme, les oiseaux, parce qu'il y avait des réserves naturelles à côté. Le fait d'être tout seul sur une plage, c'était dans un endroit où il n'y avait pas d'habitation, donc c'était des plages sauvages. Et là, ça recharge vraiment les batteries. Voilà, c'est ça que je cherchais. Voilà. Mmh. Le silence, les odeurs de la mer, les oiseaux, et voilà, c'est ça qui me faisait plaisir en été.
4: Comment vous occupiez vos journées quand il n'y a personne ?
3: Moi, je suis très contemplative, donc je peux très bien regarder les changements de couleur, les changements de la couleur de l'eau, les mouvements de l'eau. Là-bas, c'est une région où il y a des grandes marées, des marées à forte amplitude. Donc, les changements du sol, c'est un endroit où il y a de la vase, parce que c'est l'estuaire de la Charente. Donc, à chaque marée basse, le sol change et les herbes apparaissent, disparaissent. Et voilà, je pouvais rester à contempler les bords de Charente sans problème.
4: Qu'est-ce que vous souhaiteriez aux auditeurs d'ici ?
3: Eh bien, avoir un lieu où peuvent se ressourcer au calme, je pense. Vu l'agitation, le bruit de la ville, les odeurs et l'agitation du monde qui nous entoure, avoir un endroit pour se mettre au calme, je pense que c'est bien. C'est ce que je souhaite à tout le monde.
0: Merci Hélène, vous pouvez réécouter vos petits plaisirs de l'été sur votre application Ici. Ici Occitanie, en discothèque, vous dansiez à fond sur Taxi Girl, cherchez le garçon.

0: City Girl, chercher le garçon. Ah non, nous ce matin, on a cherché des idées près de chez vous.
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0: Une exposition sur Nino Ferrer à Cahors, inscription au vide-grenier des fêtes de Balma, ici Occitanie à vos côtés. Vous connaissez le chanteur et connaissez-vous le peintre Nino Ferrer jusqu'au 31 décembre. Une exposition sur Nino Ferrer à voir au musée Henri Martin à Cahors, un événement ici Occitanie. À partir des années 1970, Nino Ferrer s'installe dans le Lot à la Taillade. Les paysages du Quercy, omniprésents dans son quotidien, nourrissent son imaginaire et sont présents dans ses œuvres. Les fils de Nino Ferrer ont contribué à l'exposition pour avoir accès à la vie intime de l'artiste. Vous êtes en train, doucement mais sûrement, de commencer à faire le ménage dans vos placards pour la rentrée. Je vous propose de vous inscrire à un vide-grenier le 6 septembre dans le cadre des fêtes de Balma. Inscription ouverte à partir de 9h ce samedi. Prévoir une photocopie de votre carte d'identité et un justificatif de domicile. Possibilité de payer le stand en carte bancaire ou espèces. Toutes les infos à retrouver sur le site de la mairie de Balma.
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0: Comme un air de vacances sur la plage. Oh, avec Chico Buarque et Samosata Diferente.

0: Chico Buarque et Samosata Differente avec Ici Occitanie.
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0: Un gros caillou tombé du ciel au nord de Toulouse, à voir au Muséum de la Ville Rose, c'est un immanquable et toulousain.
3: Je vous présente ici donc une roche, alors une roche un peu particulière. Du coup, elle fait 14 kilos, elle est arrondie, elle présente une croûte un petit peu comme si elle avait été brûlée. Et elle est présente dans les collections depuis 1914. Donc Bertrand Cosson, je suis médiateur au Muséum d'Histoire Naturelle de Toulouse. J'ai une spécialité en botanique, mais je connais beaucoup de choses.
4: Nous sommes au Muséum de Toulouse, lieu emblématique de la Ville Rose, au cœur d'un espace de 3000 mètres carrés, avec une extraordinaire collection de plus de 2,5 millions de pièces dans des espaces interactifs, des laboratoires scientifiques, un jardin botanique. Et nous sommes face donc à la météorite de Saint-Sauveur, dans l'espace Terre-Planète Active, face à la vitrine tombée du ciel. Bertrand Cosson, est-ce que vous pouvez nous raconter la provenance donc de la météorite de Saint-Sauveur?
3: Bah donc comme son nom l'indique, donc Saint-Sauveur, mais il ne faut pas confondre avec le quartier juste à côté là, du centre-ville et du Jardin des Plantes, mais Saint-Sauveur du côté du nord de la ville, côté de Saint-Jaury.
4: Alors elle a été trouvée il y a un peu plus de 100 ans, c'est ça?
3: C'est ça, elle est tombée exactement en 1914, le 10 juillet, entre 14 et 15 heures.
4: Alors évidemment, quand elle est tombée, j'imagine que ça a fait quelques dégâts.
3: Donc il y a eu un gros impact, ça a tiré dans un champ, le champ de Monsieur Escuyer notamment. Ces fermiers qui ont vu en fait des chaumes d'avoine brûlées, parce qu'ils venaient de ramasser, de récolter. Et donc un trou, un peu de fumée, cratère de 70 cm notamment. Ils sont allés voir, ils se sont rendus compte qu'il y avait du coup dans le sol une énorme roche qui était planté là.
4: Alors, est-ce que vous pouvez nous raconter une petite anecdote sur cette météorite?
3: Mais totalement. Et en fait, elle est assez rare au final en termes de composition. On dit que c'est une chondrite déjà, donc c'est des météorites qui sont plutôt pierreuses. Et celle-ci, elle est à enstatite, donc c'est un type de roche volcanique. Elle présente une grande quantité d'éléments métalliques, notamment du fer, à hauteur de 30-35%. Donc ça, c'est un petit peu sa caractéristique. Et il n'y a pas beaucoup de météorites comme ça qui sont tombées sur Terre et qui ont été étudiées. Il y en a, je crois, 4, pour être plus précis.
0: Merci Bertrand Cosson, médiateur au Muséum d'Histoire Naturelle de Toulouse. Jusqu'à demain, d'ailleurs, profitez de l'exposition Les Oiseaux Extraordinaires au Muséum, de la Mésange à l'Autruche, en passant par le Manchot ou le Toucan. Découvrez la grande famille des oiseaux et quelques secrets bien gardés sur leur façon de vivre, et c'est à partir de 7 ans. 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Ici Occitanie, la bonne balade en voiture, Alain Souchon, quand je serai KO.

0: Alain Souchon, quand je serai KO, victoire de la chanson originale de l'année aux victoires de la musique en 1990 quand même. Dans quelques minutes, on va faire du sport. Anaïs Genin a testé le boxing au Happiness Club de Toulouse, juste avant Sia, Gimme Love.
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0: Waouh, on a l'impression que tout va s'arrêter. Ça continue, Sia. Give me love avec Ici Occitanie.
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0: Si on teste beaucoup de choses, Anaïs a testé pour vous le boxing au Happiness Club de Toulouse, quartier Saint-Georges. Et il paraît que Charlotte, la coach, l'a bien fait transpirer.
3: Tu percutes droite, droite, direct à droite. Voilà. Encore une.
4: Donc le boxing, c'est vraiment ça. À chaque fois, c'est t'as une partie sur, je sais pas ce qu'on appelle, sur les poires.
3: Ouais.
4: Une sorte de punching ball suspendu.
3: C'est ça.
4: Bien solide quand tu tapes dedans.
3: Oui, hein,
4: ça fait du bien, tu peux te défouler, c'est trop bien.
3: Heureusement qu'on met les gants.
4: Ouais, c'est vrai que c'est important. Un peu dur. Et t'as une partie cardio en même temps, t'alternes tout le temps.
3: Exactement. Il y a la partie, alors soit on peut jouer là au niveau des bancs et des haltères. Le côté plus cardio, où je peux faire plus renforcement, plus jambes, plus bras, plus abdos, ça dépend de ma séance. On va dire Anaïs et Camille, vous commencez à mettre les gants, vous commencez sur la poire. On y va. 1, 2, protège.
4: Le boxing, c'est un sport que tout le monde peut faire. T'as quel genre de personnes?
3: J'ai de tout. Bon, là, il n'y en a pas eu, mais j'ai même des hommes. Voilà, mais après, ça dépend des profils, mais c'est adapté à tout le monde. Les filles, si Anaïs et Camille, vous me faites squat, fente. Et ensuite, vous gardez le poids, vous me faites squat profond. J'ai un jeune qui doit avoir 18 ans, qui vient avec sa maman, qui doit avoir une quarantaine d'années. Ouais, j'ai vraiment tous les âges. J'ai des femmes entre 20 et 50 ans. Il y a eu Iris Métainard qui est venue. J'attends que son chéri Antoine Dupont vienne, mais bon, il n'est pas encore venu. Droite, gauche, et tu viens me faire le coup de pied sur le côté. Allez.
4: Si on n'ose pas faire un sport de combat, mais qu'en même temps on aimerait bien se défouler parce qu'il y a une charge mentale. Tu sors de 2 heures de réunion, tu viens faire du boxing, c'est génial, c'est vrai que là tu décharges totalement.
3: Là, en plus de penser des fois les enchaînements droite, gauche, crochet et tout, ça fait quand même qu'il faut que tu restes concentré sur ta séance et tu vas pas te dire, bon, le collègue il m'a dit ça, ce soir je vais faire ça à manger. Non, faut rester focus.
4: Je pense que c'est accessible à tous parce que tu l'expliques bien et parce que je pense que tu t'adaptes à chacun. Enfin, moi, c'est ce que j'ai ressenti. Par contre, si on a envie de se défouler à fond, bah, en fait, c'est libre à chacun d'envoyer un maximum de burpees, de taper très fort dans
3: exactement
4: la poire.
3: Il y en a qui vont pas frapper très fort, donc là, je les pousse un peu plus. Mais comme tu dis, c'est voilà, chacun jauge un peu son niveau comme il le sent. Serrez bien les abdos. Oui, c'est ça. Là aussi, on serre les abdos.
4: Donc là, si tu devais conseiller à nos auditeurs, nos auditrices qui peut-être soit n'ont jamais fait de sport, soit se disent « ouais, mais c'est pas pour moi, j'ai jamais mis des gants de boxe, j'ose pas pousser les portes d'un club », qu'est-ce que tu leur dirais ?
3: Mais non, qu'il faut oser. Comme on a dit, c'est vraiment, on adapte à chaque personne. Et justement, ça peut être intéressant de voir de quoi on est capable. Il y a plein de gens qui se mettent des barrières mentales, alors qu'en fait, s'ils viennent, ils vont trouver ça super.
4: Si vous êtes stressé, si vous n'êtes pas en forme, venez à Happiness Club, donc c'est quartier Saint-Georges. On va voir Charlotte, on va faire du boxing et ça fait du bien. Merci oui beaucoup, Charlotte.
3: Merci à vous, c'était super. Merci.
0: Merci Anaïs Genin, le boxing mélange de cardio et de boxe sur les sacs accessibles à toutes celles et ceux qui veulent se défouler. Vous pouvez réécouter, j'ai testé sur votre application ici. Divorce gris, est-ce que ça vous parle? En référence aux cheveux gris, divorcé à plus de 40 ans, bah oui, on vit de plus en plus longtemps. Dans un instant, Mia Jordan vous décrypte ce phénomène dans ses tendances. Avant ça, celle-là, on la chante à fond dans la voiture. Richard Cochanté, le coup de soleil.

0: Richard Cochanté, le coup de soleil. On fait gaffe aujourd'hui, hein.
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0: C'est Tendance avec Muriel Jordan, votre rendez-vous quotidien entre info et humour pour mieux comprendre le monde qui nous entoure. Aujourd'hui, Muriel, on s'intéresse au divorce tardif.
3: Oui, divorcer à 50, 60 ou 70 ans, c'est tendance. Et ça porte même un nom, les divorces gris. Référence, vous savez, aux cheveux grisonnants. Comme on vit de plus en plus longtemps, forcément, on peut avoir envie de se séparer au-delà de 50 ans. Continuer à faire la bouffe, la vaisselle, le ménage, quand on commence à avoir mal au dos et de l'arthrose. Je comprends que ça puisse vous gonfler.
4: Peux-tu, s'il te plaît, me donner juste un petit signe que tu m'aimes encore un peu?
3: Non, mais c'est vrai, quoi. Vous l'avez remarqué, les seniors, ils font de plus en plus jeunes. Certains ont 75 ans, ressenti 27. J'en ai trouvé plein sur YouTube et sur les réseaux sociaux, tous très inspirants.
5: L'âge où je me suis sentie vraiment très à l'aise, c'est surtout vers mes 50 ans.
6: Bonjour, je m'appelle Nicole, j'ai 73 ans.
7: Je marche, je fais moins de 10 000 pas par jour.
8: Je m'appelle Joël, j'ai 61 ans, je suis jeune retraité et je suis bénévole à un festival de musique.
3: Donc, si vous pensez que les personnes âgées passent leur vie derrière leurs fenêtres à épier les voisins, qu'ils sont dans les bus exprès aux heures de pointe ou qu'ils sont planqués derrière la porte d'entrée à regarder dans le Judas, c'est faux. Enfin, en partie. Oubliez ces clichés. Les seniors sortent, font la teuf, divorcent quand ils ne s'aiment plus et profitent d'une forme de liberté nouvelle.
0: Et ces divorces gris montrent qu'aujourd'hui, divorcer n'est plus quelque chose de honteux ni d'inconcevable comme c'était le cas auparavant.
3: Oui, c'est d'ailleurs la première génération de retraités qui osent se séparer sans culpabiliser, sans se soucier du regard des autres. Ils ont besoin de renouveau, ils l'assument. Et attention messieurs, tremblez, parce que ce sont les femmes de plus de 60 ans qui sont souvent à l'initiative de la séparation. Elles hésitent moins à partir, même quand le mariage a duré des lustres. Logique, hein, elles vivent une indépendance financière et sociale qui n'existait pas comme ça auparavant. Autre cas de figure, des seniors qui sont ensemble, mais qui vivent séparément pour casser la routine, comme l'expérience. Explique cette retraitée au micro de M6.
9: On n'a pas envie d'être tout le temps ensemble, parce que quand on est ensemble, là je fais à manger, mais ce n'est pas une corvée. C'est le plaisir de savoir qu'on va partager un repas à deux. Alors que quand tu fais au quotidien tous les jours à manger, ce n'est pas tout à fait la même chose.
3: Bon, mais si on veut éviter le divorce gris et qu'on veut garder un mariage tout rose bonbon, pas facile, hein. D'où ma question posée à ce couple de seniors croisés dans la rue.
10: C'est quoi le secret d'un couple qui dure?
11: Oh là, ça fait... Depuis quand? Depuis 78 qu'on se connaît. 1978.
10: Oui, oui, c'est ça.
11: Ah, les tâches ménagères, bah oui. Bah,
10: elles sont partagées chez nous.
11: Oui, après, c'est...
10: Déjà. Elles ont toujours été partagées, d'ailleurs.
3: Ah, la charge mentale, un fardeau qui n'a pas d'âge. Bref, divorcer quand on est grands-parents, c'est de plus en plus tendance. Le divorce gris pour revoir la vie en rose est davantage accepté. Bon, bah moi sur ce, je vous laisse, hein, parce que ouais, je dois passer l'aspi. Dites-moi juste un truc. Quand vous avez divorcé, lequel des deux a eu la garde de l'aspirateur?
0: Ah oui, ça c'est une bonne question. Merci Muriel Jordan, c'est Tendance à réécouter sur votre application ici. Dans 6 minutes, l'actu locale à 11h, juste avant AA, Take On Me.
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0: à Tech & Me avec ici Occitanie. 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
0: Mercredi 19 août, on est content d'être avec vous, il est 11h. Les infos avec Mathieu Ferry, bonjour.
2: Bonjour, des fous du volant arrêtés avant-hier dans le secteur de Muret, au moins 6 permis retirés, opération de contrôle des gendarmes. Avec même un conducteur contrôlé à 185 km/h sur une voie rapide limitée à 90. Vous avez bien entendu, 185 km/h. L'homme en plus avait consommé de la drogue, en plus du permis retiré, sa voiture est partie à la fourrière. Un nouvel incendie hier après-midi en Haute-Garonne, à Labartinard, près de Saint-Gaudens. 10 hectares de végétation brûlée et un troupeau de bovins sauvés par les pompiers. Le feu a pris après la chute d'une ligne électrique à haute tension. Des mobil-hommes ont également été menacés, mais les pompiers sont intervenu à temps. Une nouvelle plainte déposée contre Patrick Bruel pour tentative de viol, c'est ce qu'annonce ce matin l'avocat toulousaine Myriam Gedj Benayoun. La victime était à peine majeure au moment des faits qu'elle dénonce. Elle s'est retrouvée seule avec le chanteur, des faits qui sont aujourd'hui prescrit. L'enquête après la mort d'un rugbyman gersois de 16 ans dans les Landes. Il a été percuté alors qu'il roulait à vélo pendant ses vacances. C'était il y a quelques jours. Les analyses révèlent que le conducteur soupçonné était ivre au volant. Les témoins disent aussi qu'il roulait extrêmement vite, qu'il doublait plusieurs voitures à la fois. Cet homme âgé et alcoolisé a insulté les gendarmes après l'accident. Il a été placé en détention provisoire. Il est poursuivi pour homicide involontaire. Il sera jugé le 12 octobre. Le foot avec le mercato qui continue au TFC. Le club de foot toulousain annonce ce matin l'arrivée de Thomas Jorgensen, milieu danois, 20 ans, international espoir. Arrivé aussi au TEF de David Odogwu, le défenseur central prêté par l'AC Milan. Premier match de Ligue 1, Toulouse-Lyon, c'est samedi. Ça sera à vivre évidemment sur votre radio ici Occitanie. Ça se joue au Stadium où la pelouse va être complètement changée aujourd'hui parce qu'elle a été très abîmée par la sécheresse. Il fait chaud encore aujourd'hui, mais ça va se dégrader petit à petit.
0: Ouais, c'est ça. Ça se rafraîchit demain et ça, c'est cool. Ce matin, sur Toulouse et ses alentours, du soleil. À Toulouse, à Montauban 27, à Castelnaudary, à Castres 28. Cet après-midi, sur Toulouse et son agglomération, le beau temps continue. À Toulouse, à Saint-Gaudens 33, à Albi, à Pamiers 34. Donc vous pouvez tranquillement faire sécher votre linge aujourd'hui à l'extérieur. Demain, sur la Ville Rose et autour, ça se rafraîchit, des éclaircies avec quelques averses également, jusqu'à 28 à Castres. Au niveau de la circulation, pour l'instant, il n'y a pas d'accident sur la rocade toulousaine, donc on reste quand même vigilant.
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0: Ici Occitanie, on est content de vous accompagner ce matin avec ce beau soleil. Vous êtes déjà en train de réfléchir à ce midi, qu'est-ce qu'on mange ? Jennifer, au soleil ?

0: Jennifer, au soleil, on a un beau soleil aujourd'hui.
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0: C'est votre jeu cette année-là, du lundi au vendredi de 11h à midi. Dans quelques minutes, deux entrées à gagner pour Anima Park au Burgo, à un peu près 50 minutes de Toulouse. Parc d'attractions sur les dinosaures dans une ambiance sonore et immersive, avec 40 dinosaures en grandeur nature, 27 attractions et activités à faire. On vous fait écouter donc trois extraits musicaux. Il faut nous dire s'ils sont sortis avant ou après l'année de référence qu'on a choisie pour vous. Et pour vous inscrire à notre jeu cette année-là, il vous suffit de nous appeler à ce numéro.
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0: Une des chansons les plus demandées pendant ces concerts, Phil Collins, In the Air Tonight.

0: Phil Collins, In the Air Tonight avec ici Occitanie.
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0: On joue ensemble jusqu'à midi dans votre jeu de l'été cette année-là. Et ce matin, on est avec Christine de Pamiers. Bonjour Christine.
2: Bonjour.
0: Bon Christine, vous êtes revenue il n'y a pas longtemps de vos vacances avec votre
2: oui.
0: petite fille et vous avez
2: oui.
0: l'habitude de voyager en camping-car.
2: C'est ça.
0: Ah mais ça c'est trop chouette. Ça fait longtemps que
2: ouais.
0: vous voyagez en camping-car ?
2: Oh, ça fait une quinzaine d'années.
0: Oh là là là là. Et cette année, enfin je sais pas pour les autres années, mais vous avez donc campé, vous avez été hébergé avec un organisme.
2: Oui, voilà, nous allons sur les sites de France Passion.
0: Alors expliquez-nous, qu'est-ce que c'est ?
2: C'est un organisme qui recense tous les viticulteurs, les fermes auberges, les fermes avec des animaux, les élevages, enfin tout ça, des miels
0: oui.
2: Ils nous accueillent gratuitement la nuit et nous, en remerciement, on achète des super bons produits. Quoi.
0: Oh là là, non mais c'est génial quoi, du troc.
2: Ouais, voilà, c'est mieux que de payer un parking en pure perte.
0: Ouais, complètement. France Passion, on retient le nom.
2: Ah oui, c'est vraiment super, je le recommande.
0: Christine, vous nous appelez ce matin pour gagner deux entrées pour Anima Park au Burgo, donc vous irez peut-être avec votre petite fille. On
2: oui,
0: va jouer... Pardon ?
2: Je dis, c'est ça, oui, si je gagne.
0: Mais bien sûr, vous allez gagner, Christine. On va jouer avec une année de référence, 1987. Pour l'anecdote culturelle, Christine, 1987, c'est le premier vol de l'Airbus A320 qui s'est envolé pour la toute première fois depuis les pistes de Toulouse-Blagnac. Christine, je vais vous faire écouter le premier extrait musical, c'est Zouk Machine Maldon. Il va falloir me dire... Attendez, il va falloir me dire s'il est sorti avant 1900, enfin s'il est sorti avant ou après 1987. Ça va aller, Christine ?
2: On va essayer.

0: Alors, d'après vous, Christine, est-ce que le morceau il est sorti avant ou après 1987?
1: Je dirais peut-être avant.
0: Vous êtes sûre, Christine?
1: Vous êtes sûre.
0: Nous, vous savez, on aime bien semer le doute pendant ce jeu-là. Voilà.
1: Ouais, bon, peut-être après.
0: Alors, qu'est-ce qu'on fait, Christine?
1: J'en sais rien parce que ça me parle pas.
0: Ah, bon, après, il y a d'autres extraits musicaux qui arrivent. Mais celui-là, bon, alors.
1: On dira après. Allez.
0: On dira après. Et c'est une bonne réponse, Christine. C'est après. Il est sorti en 1990, ce morceau, Zouk Machine Maldon.
1: Ah, d'accord.

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1: 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Donc ça, c'est vraiment une chouette sortie à faire en famille. 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Il faut nous dire s'ils sont sortis avant ou après l'année de référence qu'on a choisie pour vous. 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
1: Une nouveauté ici Occitanie, à seulement 23 ans. Elle a écrit ça, Estelle, te rencontrer encore. Oui.

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1: Estelle, te rencontrer encore, à écouter, c'est magique, et à voir aussi hein, son clip est empreint d'un style cinématographique très vintage. Dans un instant, gagner deux entrées pour le labyrinthe de Merville, le plus grand labyrinthe de buis d'Europe. Hein. Plusieurs parcours sont proposés, ça dure à peu près deux heures, donc ça c'est chouette à faire avec vos pitchounes dans votre jeu de l'été cette année-là. Pour gagner ces deux entrées, appelez-nous au 05 34 43 31 31, 05 34 43 31 31, juste avant François Fellman, rien que pour toi.

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0: François Fellman, rien que pour toi avec Ici Occitanie.
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0: Ensemble jusqu'à midi dans votre jeu de l'été cette année-là. Et ce matin, on est avec Martine qui vient de Launaguet. Bonjour Martine.
2: Bonjour.
0: Bon Martine, vous passez la journée avec vos petits-enfants.
2: Oui, ça m'arrive. Oui, aujourd'hui,
0: fille.
2: Oui.
0: Et vous avez une passion commune avec votre petite fille.
2: Oui, aller faire des boutiques, discuter maquillage, tout ce qui est fille.
0: Ouais, vous êtes très coquette.
2: Oui, entre autres, mais elle plus que moi, évidemment.
0: Oui, parce qu'elle a quel âge ?
2: 16 ans bientôt.
0: Ah bah oui, c'est normal, c'est l'âge comme on dit.
2: Oui, oui.
0: Et vous avez de la chance parce que vous voyez quand même souvent.
2: Oui, très souvent. Après, bon, oui, parce que je vais soit de temps en temps les récupérer au lycée, après quand elle va en ville, quand elle est un peu à droite, à gauche, bon, on les amène.
0: Ouais.
2: Voilà, non, on les voit assez souvent régulièrement. Ils habitent pas très loin aussi, ils habitent à 10 kilomètres, c'est pas loin.
0: Ah oui, bon,
2: voilà,
0: ça va,
2: si ils habitaient plus loin, ce serait plus compliqué, mais là, ça va.
0: Bon,
2: et puis elles s'entendent très bien, quoi. Voilà, c'est ça le problème aussi.
0: C'est ça le problème ? Ah ben oui, vous entendez trop bien, oui. Bon, Martine, vous nous appelez pour gagner 2 entrées pour le labyrinthe de Merville. Donc, vous irez peut-être avec votre petite fille, qui sait. Pour ça, on va jouer avec une année de référence, 1995. 1995, le Stade Toulousain conserve son titre de champion de France en battant le Castres Olympique au Parc des Princes. Donc, c'est le deuxième bouclier de Brennus du club. Voilà, on est fiers de ça. Martine, je vous ferai écouter le premier extrait musical, Ace of Base, All That She Wants. Il va falloir me dire si le morceau il est sorti avant ou après 1995. Est-ce que c'est clair pour vous ?
2: Oui, tout à fait.

0: Alors Martine, d'après vous, est-ce que le morceau il est sorti avant ou après 1995?
1: Je dirais après.
0: Eh bien non, c'était avant Martine, 1993. Mais attendez, rien n'est joué. Vous pouvez encore gagner. On va vous faire écouter le deuxième extrait musical, Enrique Iglesias, Bailamos.

0: Alors, à votre avis, est-ce que le morceau il est sorti avant ou après 1995?
1: J'ai un doute. Bon, bah, écoutez, je vais redire encore après.
0: Eh bien, c'est une bonne réponse, Martine.
1: Oh, ça va alors.
0: Bon, là, c'est le dernier extrait musical. Si vous gagnez ce deuxième point, vous gagnez les deux entrées pour le labyrinthe de Merville. Donc, c'est REM Losing My Religion.

0: Alors Martine, d'après vous, est-ce que le morceau est sorti avant ou après 1995? Martine?
1: Avant.
0: Avant? Eh ben, c'est une bonne réponse, Martine. Vous avez gagné ces deux entrées pour le labyrinthe de Merville. Vous l'aviez déjà fait ou pas, Martine?
1: Oui, on l'a déjà fait, oui. On l'a, mais il y a quelques temps, il y a moins de 4 ans.
0: Ah, ok, d'accord. Bon, bah, c'est bien d'y revenir. Quelle est votre radio locale qui vous donne des bons plans toute la journée, Martine, avant de nous quitter?
1: Eh ben, ici, Occitanie, voyons.
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0: Jusqu'à midi, votre jeu de l'été cette année-là a gagné deux entrées à Balnéa Génos, premier centre de détente en eau thermale dans les Pyrénées quand même. Donc c'est chouette pour passer un bon moment. 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
0: Comme si on était dans une série ce matin, héros de notre propre histoire avec Eurythmics. Here comes the rain again.

0: Mix, Here Comes the Rain Again. Rain, traduction, la pluie. Il n'y a pas de pluie aujourd'hui, hein, c'est pour demain.
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0: Fête du Ramel à Verfeil, atelier d'initiation à la poterie à Grenade. Ici Occitanie, à vos côtés. On profite des vacances de jeudi à dimanche à la fête du Ramel à Verfeil. 4 jours de festivités placés sous le signe de la convivialité, de la musique et des bons repas. Jeudi, profitez du loto de l'été. Vendredi, repas à Ligo, Sautis et soirée dansante animée par Disco Loco. Et samedi, spectacle de Calypso Orchestra et dimanche, animation musicale avec Jens Band et Carré Das Orchestra, la fête du Ramel à Verfeil de jeudi à dimanche. Vous devez faire un cadeau pour un anniversaire et vous n'avez pas d'idée, eh bien je vous propose un atelier d'initiation à la poterie ce jeudi à Grenade de 14h30 ou à 16h, accompagné d'un potier professionnel. Façonnez votre propre création et découvrez tous les secrets de cet art ancestral. Une fois votre œuvre réalisée, elle sera cuite sur place et pourra être récupérée ultérieurement. Une activité ludique, créative et accessible à tous.
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0: À 20 ans, vous étiez où ? Que faisiez-vous ? Pierre Bachelet, 20 ans ?

0: Pierre Bachelet, 20 ans avec ici Occitanie.
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0: Jusqu'à midi, votre jeu de l'été, cette année-là, gagné 2 entrées à Balnéa Genos, premier centre de détente. Et justement, on va jouer avec Ghislaine de Marignac. 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Il faut nous dire s'ils sont sortis avant ou après l'année de référence qu'on va vous donner. Et pour participer à notre jeu cette année-là, du lundi au vendredi, il suffit de nous appeler à ce numéro.
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0: Marine, cœur maladroit avec Is, Occitanie.
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0: On joue ensemble jusqu'à midi dans votre jeu de l'été cette année-là et on est avec Ghislaine de Marignac, donc juste à côté de Bagnères-de-Luchon. Bonjour Ghislaine.
2: Bonjour.
0: Bon, vous êtes en train de... Enfin, vous allez fêter votre début de retraite, si je puis dire.
2: Exactement.
0: Où ça, Ghislaine?
2: C'est tout récent.
0: Vous allez fêter ça où?
2: Eh ben, je pars aux Seychelles.
0: Oh là là, avec qui?
2: Avec ma meilleure amie qui elle aussi rentre en retraite.
0: Oh, mais c'est
2: donc
0: génial.
2: On a décidé de se faire un très beau voyage.
0: Ouais.
2: Et voilà. Et en plus, j'ai eu la chance que un de mes fils m'offre le billet parce que il m'a dit, écoute, voilà, c'est ta mérité, je t'offre le billet.
0: Oh, c'est trop mignon. Oh
2: ouais, c'est trop mignon.
0: Bon, ça, faut l'enregistrer. Hein. Faut gâter ses parents. C'est important.
2: Ouais, pour les autres parents.
0: Oui. Et puis en plus, c'est un peu votre journée, Ghislaine, parce que vous nous appelez aussi pour gagner deux entrées à Balnéa à Genos. Donc c'est
2: ouais.
0: Sympa, hein, vous vous gâtez
2: ah,
0: bien
2: oui,
0: là.
2: Oui, j'avais vraiment envie d'y aller en plus.
0: Ah bon, bah trop cool. On va jouer pour ça avec une année de référence, Ghislaine. C'est 1977. Donc 1977, là c'est le moment culturel, en écho à l'explosion du mouvement punk à Londres, et ben, y a une émergence des premiers groupes punk et rock alternatifs toulousains, et Toulouse devient l'une des capitales françaises du rock indépendant hein, dans les années qui suivent. Voilà, donc ça c'était une grande époque, et puis ben, je n'étais pas née finalement.
2: Moi aussi.
0: Vous aussi, Ghislaine. Bon, vous me donnerez pas votre âge aujourd'hui, non. Mais on a compris que vous alliez fêter le début de votre retraite. Bon, Ghislaine, je vais vous faire écouter le premier extrait musical. C'est Thierry Pastor, Le coup de folie. Il va falloir me dire si l'extrait musical il est sorti avant ou après 1977. Est-ce que c'est clair pour vous, Ghislaine?
2: Très clair, très très clair.

0: Alors Ghislaine, est-ce que le morceau il est sorti avant ou après 1977?
1: Après pour moi.
0: Eh bien oui, ça vous fait un point Ghislaine, le morceau il est sorti en 1982. Je vous fais écouter le deuxième extrait, c'est Éric Chardin, l'été sera chaud.

0: à votre avis, il est
1: sorti... Alors, j'ai un gros doute.
0: Ouais, avant ou après 1977.
1: Je vais dire avant.
0: Vous êtes sûre, Ghislaine?
1: Je vais dire après.
0: Après. Il est sorti en 1979, pour être plus précis. Vous avez gagné ces deux entrées à Balnéa Agénos. J'imagine que vous irez avec votre meilleure copine.
1: Non, je vais y aller avec mon chéri, là.
0: Avec votre chéri, d'accord, autant pour moi, c'est pas mal aussi.
1: Non, il faut savoir partager quand même.
0: Vous avez raison, Ghislaine. Quelle est votre radio locale qui vous fait gagner plein de cadeaux entre 11h et midi, Ghislaine, avant de nous quitter?
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0: Jusqu'à midi, votre jeu de l'été cette année-là a gagné deux entrées pour les Jardins des Martels à Giroussens dans le Tarn. Magnifique parc floral à l'anglaise d'inspiration asiatique à voir en famille, vraiment on en prend plein les yeux. Pour ça, il suffit d'écouter trois extraits musicaux. 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
0: Les virées entre copains jusqu'à pas d'heure, à sillonner les fêtes de village, les avions, nuit sauvage.

0: Ouais, la nuit est chaude en ce moment. Les avions Nuit Sauvage avec ici Occitanie. Dans un instant, gagner deux entrées pour les Jardins des Martels à Giroussens dans le Tarn. Donc c'est un magnifique parc floral à l'anglaise d'inspiration asiatique avec donc à voir hein, 35 000 mètres carrés d'aménagement. C'est assez fou, hein. Il y a des serres exotiques, aquatiques, banananeraies, mini-fermes. Enfin, il y a de quoi faire sur place. Pour ça, il suffit d'écouter trois extraits musicaux. 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
0: Soirée en amoureux, un super morceau à écouter. Georges Macrae, Rock Your Baby.

0: Georges Macrae, Rock Your Baby avec Ici Occitanie.
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0: Ensemble jusqu'à midi et ce matin on est avec Dominique qui vient d'Oragne. Bonjour Dominique.
2: Bonjour.
0: Bon, vous vous êtes arrêté Dominique, vous étiez en voiture, dites-nous vous alliez où comme ça?
2: Je venais de chercher des figues chez une copine pour ma femme, elle fait des figues confites chaque année.
0: Oh là voilà, là là, là. Trop bon.
2: Je viens de chercher.
0: D'accord.
2: Je viens de les chercher et je rentrais en voiture.
0: Ok. Dominique, vous rentrez également de vacances?
2: Oui, on rentre de vacances, oui, oui.
0: Vous étiez où?
2: On était en Espagne, à Peñíscola.
0: Oh là là, trop bien. Dites-nous, c'est à peu près où ça, en Espagne?
2: Ça se trouve entre Barcelone et Valence, un petit peu plus près de Valence, c'est à 45 minutes de route de Valence.
0: Waouh, trop chouette. Oh là là là là, donc vous avez profité jusqu'au bout, j'imagine, en famille.
2: C'est ça.
0: Trop bien. Moi, je vous propose de prolonger ces vacances en gagnant avec nous ce matin deux entrées pour les jardins des Martels à Giroussens dans le Tarn. Vous y êtes déjà allé, vous, Dominique, ou pas?
2: Non, jamais. Je connais, par contre, j'en ai entendu parler. Je sais que c'est très, très joli, mais on n'a pas eu l'occasion d'y aller.
0: Bon, on espère que vous avez gagné ces places ce matin. On va jouer avec une année de référence, 2018. 2018, bien évidemment, c'est la Coupe du Monde de football, des rues remplies de supporters, notamment à Toulouse, place du Capitole. C'était un grand moment à vivre. Je vais vous faire écouter le premier extrait musical, Dominique. C'est Indochine, nos célébrations. Il va falloir me dire s'il est sorti avant ou après l'année de référence. Donc 2018. Est-ce que c'est bon pour vous?
2: Oui, on peut y aller.

0: Alors, d'après vous, Dominique, est-ce qu'il est sorti avant ou après 2018 ?
1: Je pense que c'est avant 2018.
0: Eh bien non, c'est après, c'est 2020. Mais rien n'est joué, Dominique, vous inquiétez pas. Il y a encore des extraits musicaux. Le prochain, c'est Justin Timberlake, Can't Stop the Feeling.
2: Ok.

0: d'après vous, est-ce que le morceau est sorti avant ou après 2018?
1: Je dirais après 2018.
0: Vous êtes sûr, Dominique?
1: Je dirais avant alors.
0: Oui, c'est ça, ça vous fait un point. Bon, là, c'est le dernier extrait musical, Dominique. Zaz, on ira.

0: Alors Dominique, est-ce que cet extrait musical est sorti avant ou après 2018?
1: C'est pas simple.
0: Eh oui, roulement de tambour.
1: Avant 2018.
0: Eh ben oui, vous avez gagné donc ces deux entrées pour les jardins des Martels à Giroussens dans le Tarn. Avant de nous quitter, Dominique, quelle est la radio locale qui vous met de bonne humeur?
1: C'est ici Occitanie, bien sûr.
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0: Belle journée de mercredi, il est midi. Les infos avec Mathieu Ferry, bonjour.
3: Un bonjour, une nouvelle plainte déposée contre Patrick Bruel, plainte pour tentative de viol. Le chanteur est déjà mis en examen dans 4 affaires de violences sexuelles. Il est aussi placé sous le statut de témoin assisté dans 4 autres dossiers. Et il y a donc ce nouveau témoignage que rapporte l'avocate de la victime. Cette avocate, c'est la Toulousaine Myriam Gadj-Benayoun.
4: Lors de la tentative de viol dénoncée, elle était extrêmement jeune, tout juste majeure. On retrouve à nouveau le même mode opératoire. On est dans le monde du spectacle. Elle est approchée, elle est invitée à une soirée. Et finalement, à cette soirée, elle sera seule avec Patrick Bruel. Et c'est là qu'elle va dire qu'elle est victime de tentative de viol.
5: Ce sont des faits, s'ils sont avérés, qui sont concernés ou pas par la prescription?
4: Oui, ils sont concernés par la prescription. Mais comme vous le savez, il est permis par le code pénal de travailler sur la sérialité des faits et la connexité des faits qui fait que certaines prescriptions vont pouvoir être levées.
3: À Myriam Gadj-Benayoun sur France Inter ce matin, selon l'avocate toulousaine, il y a désormais 31 plaintes déposées contre Patrick Bruel, le chanteur dont le contrôle judiciaire a été assoupli, mais il n'y a aucun passe-droit sur ses avocates ce matin. Patrick Bruel qui est désormais autorisé à quitter le territoire français.
0: Un nouvel incendie hier en Haute-Garonne.
3: Oui, c'était du côté de Labartinard, près de Saint-Gaudens, avec 10 hectares brûlés, un troupeau de bovins sauvés par les pompiers. Le feu a pris après la chute d'une ligne électrique à haute tension. Des mobilhommes ont également été menacés, mais les pompiers sont intervenus à temps. Sur la route, des fous du volant arrêtés avant-hier dans le secteur de Muret, au moins 6 permis retirés suite à une opération de contrôle des gendarmes, avec même un conducteur contrôlé à 185 km/h. Vous avez bien entendu, 185 au lieu de 90. L'homme en plus avait consommé de la drogue et en plus du permis retiré, sa voiture est partie à la fourrière. Sur la route toujours, l'A61 coupée ce midi dans le sens Narbonne-Toulouse, coupure au niveau de Lézignan. Il y a un poids lourd en feu selon la préfecture, grosse fumée noire visible de loin. L'enquête après la mort d'un rugbyman gersois de 16 ans dans les Landes. Il a été percuté en début de semaine alors qu'il roulait à vélo pendant ses vacances. Les analyses révèlent que le conducteur soupçonné était ivre au volant. Les témoins disent aussi qu'il roulait extrêmement vite, qu'il doublait plusieurs voitures à la fois. Cet homme alcoolisé a insulté aussi les gendarmes juste après l'accident. Il a été placé en détention provisoire. Il est poursuivi pour homicide involontaire. Il sera jugé le 12 octobre.
0: Le Stade toulousain en pleine préparation en Espagne.
3: Oui, les Rouges et Noirs qui sont à côté de Gérone jusqu'à demain pour travailler à la reprise du top 14. Effectif au complet avec le retour des derniers internationaux qui ont joué la tournée au début de l'été. L'occasion de se retrouver, de se préparer à une longue saison et surtout de revenir sur l'annonce choc de ce début de saison. Le transfert de Thomas Ramos au Racing la saison prochaine. Une annonce qui a aussi bousculé le groupe en interne. Romain Tamac, par exemple, était aussi surpris que vous et moi en apprenant la nouvelle.
6: Ben moi j'étais en vacances, j'ai l'impression que tout le monde l'a appris un peu comme tout le monde sur les réseaux ou quoi que ce soit. Voilà, ça a fait un peu bizarre à tout le monde, mais forcément, et à Thomas le premier à mon avis, mais c'est son choix, nous on le respecte évidemment, c'est très bien qu'il va se donner à 300% sur sa dernière année, et nous on va se donner aussi à 300% pour lui offrir une belle sortie comme il le mérite et pour tout ce qu'il a offert à ce club et à tous les joueurs qui l'ont côtoyé, donc on va tout faire pour lui offrir une belle sortie, une dernière belle année, mais je sais qu'on peut compter sur lui pour se donner corps et âme pour son club.
3: Et sur nos réseaux sociaux, vous avez la vidéo de l'entraînement des Toulousains, reprise du championnat le 6 septembre à La Rochelle. Le match amical entre Castres et Montauban, lui, doit changer de stade. Il devait se jouer demain soir du côté de Rodez au stade Paul Lignon. Mais la mairie a décidé d'annuler la rencontre car la pelouse est impraticable. Le match va donc se jouer du côté de Mazamé. Ça sera jeudi soir, toujours demain soir, 19h au stade de la Chevalière. Les billets achetés restent valables. Il faut préserver la pelouse pour le match de foot du RAF. Ça sera le 28 août. La météo. Théodora, quel soleil encore.
0: Eh ben oui, et quelle chaleur aussi cet après-midi dans le midi toulousain. Le beau temps continue à Toulouse, à Saint-Gaudens 33, à Albi, à Pamiers 34, donc on boit beaucoup d'eau aujourd'hui. On n'oublie pas la gourde en partant de la maison. Demain dans le midi toulousain, ça se rafraîchit avec des éclaircies et quelques averses jusqu'à 28 à Castres. À suivre votre jeu au taquet avec Valérie Damido et Eric Bastien. Vous écoutez Ici Occitanie, on est content d'être avec vous.
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8: Bonjour à toutes et à tous. J'espère que vous allez bien aujourd'hui, surtout avec les températures qui baissent enfin. Ça fait du bien. Nous sommes ensemble jusqu'à 13h avec les meilleurs moments au taquet. Un petit peu de légèreté à l'heure du déjeuner pour se booster le moral. Aujourd'hui, un auditeur nous parlera de son poisson rouge, ou plutôt de ses poissons rouges. Une autre de sa collection de valises. Il y a aussi celui qui cuisine très bien. Et d'ailleurs, il partagera des recettes avec nous sur votre radio ici.
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8: Nous pensons également aux services de secours et à vous qui êtes encore dans les incendies, comme par exemple dans les Landes notamment, ou qui devez gérer la suite et les conséquences des feux de cet été. Musique, à présent avec Jean-Jacques Goldman, on ira sur votre radio ici.

0: Jean-Jacques Goldman, on ira sur votre radio ici. Et nous, maintenant, nous allons faire connaissance avec Guillaume, d'ici Loire-Océan et son histoire de poisson rouge. Et Sandrine, d'ici Belfort-Montbéliard, ils jouaient tous deux avec Valérie Damido et Eric Bastien en avril dernier sur votre radio ici.
1: Comment ça va les amis?
2: Bonjour.
3: Bonjour, bonjour Valérie, bonjour Eric.
2: Bonjour Guillaume.
4: Bonjour l'équipe.
1: Ah, Sandrine est là, tout va bien. Alors Guillaume, tu joues avec moi, t'as compris que t'as une petite pression sur tes épaules, mon petit bouchon?
3: J'ai compris ça, oui.
1: Ouais. T'as bien intégré que t'avais intérêt à gagner, hein? Voilà. Alors.
3: J'ai pas le choix.
1: Non, t'as pas le choix. 38 ans, tu habites à Mortagne-sur-Sèvre.
3: C'est ça.
1: Alors, c'est quoi les habitants de Mortagne? J'adore savoir les noms des habitants.
3: Les Mortagnais, tout simple.
1: On peut savoir. Alors, tu es en couple avec Ophélie, tu as 3 enfants. Comment s'appellent tes enfants?
3: Marius, Louison et Léontine.
1: Mais qu'est-ce que c'est mignon ce prénom, j'adore. Oh, t'as un petit poisson rouge que t'as appelé Bubule?
3: C'est ça, exactement.
1: Alors, est-ce que c'est le même depuis des années ou est-ce que tu faisais comme moi, quand il mourait, t'allais en chercher un autre pour pas que les enfants se doutent?
3: Non, ben on a eu un cas. Notre Bubule, il a sauté à travers l'aquarium, il a atterri sur le carrelage un matin, donc il a fallu que je le... Ouais, c'était un peu embêtant, donc il a fallu, oui, le cacher, aller en récupérer un vite fait. On est rendu au troisième.
1: Voilà, ben oui, mais c'est le lot de tous les parents, hein. Le poisson rouge, malheureusement, ça dure moins longtemps qu'un chien, voilà.
3: C'est ça.
1: Alors, on t'appelle Guigui, bah, comme tous les Guillaumes, hein, j'ai envie de dire Guigui, hein, voilà, mon petit Guigui. Guigui, il est maîtreur en restauration du patrimoine. Alors, ça veut dire quoi, maîtreur en restauration du patrimoine?
3: Ça veut dire que je fais les devis pour chiffrer, parce que nous, on travaille dans tout ce qui est restauration de patrimoine, enfin, ce qui est château, église, logis, demeure. Et moi, je chiffre tout ça, j'établis devis aux clients, en fait.
1: T'es l'homme aux sous. T'es l'homme aux sous. C'est toi qui dis combien que ça va nous coûter de restaurer. Ah là là. Bon, alors, mon petit chaton, on ne va pas perdre de temps parce que...
2: On n'est pas du tout en retard.
1: On n'est pas du tout
2: en retard. On est bien.
1: Bah voilà. Alors, Guillaume, première question, vrai ou faux, qui te permet de marquer le premier point. Tiens, Charlie, les coutures. Comme un avion sans air. On adore. Alors, la question va porter sur les avions.
2: On adore. Un avion sans ailes, on n'adore pas.
1: Non, mais on adore Charlie les coutures. Pour tester la résistance des avions, on utilise parfois des canons à poulet. Est-ce que c'est vrai que pour tester la résistance des avions, on utilise des canons à poulet? Top chrono, 5 secondes.
3: Oh non, faut dire faux.
1: Tu dis faux? Eh ben non, c'est vrai.
3: Oui,
1: les ingénieurs utilisent les canons à poulet pour tester la résistance face aux collisions d'oiseaux, voilà. Bon, évidemment, c'est pas des vrais poulets, hein. On utilise des poulets...
2: Des mannequins.
1: Voilà, congelés. Allez, pas Sandrine. De points.
2: Sandrine, Sandrine, il nous reste 30 secondes. Hein.
1: Oh, il te reste 1 minute 40 comme moi. Voilà.
2: On est généreux. Sandrine, avec ici Belfort-Montbéliard, tu habites à Taillecourt. Comment ça va, Sandrine, aujourd'hui?
4: Ça va super bien.
2: Bon, tant mieux, c'est pas très loin d'Audincourt, de Sochaux.
4: Tout à fait, c'est juste à côté.
2: Exactement, c'est le Doubs, c'est la Franche-Comté. C'est le Doubs, je crois. Hein.
4: C'est les deux. Ah, c'est le Doubs dans la Franche-Comté.
2: Exactement.
1: C'est le Doubs-Comté.
2: C'est le Doubs-Comté. Tu es divorcé, bah, c'est pas grave, c'est des choses qui arrivent à des gens très bien. Mais l'essentiel, c'est de savoir qu'il y a quelqu'un dans ta vie. Et comment s'appelle cette personne?
4: Il s'appelle Jean-Franck et il m'écoute dans la voiture.
2: Eh ben, salut Jean-Franck, c'est marrant, ça, j'avais jamais entendu Jean-Franck, hein.
1: Non,
2: comme prénom.
1: Jamais. Mais c'est marrant, c'est rigolo, c'est rigolo, salut Jean-Franck.
2: Ouais, salut Jean-Franck. Vous avez 2 enfants, je ne sais pas si c'est des enfants à vous deux. Non, je pense que c'est des enfants d'avant.
4: Non, c'est juste les miens.
2: Ouais, voilà, c'est très bien. Il y a Tom, il y a Elliot, ils ont déjà 20 ans, hein, petite vingtaine, hein, tes enfants.
4: Oui, bientôt 22, bientôt 24.
2: Ah oui, c'est du grand ça. Fonctionnaire territorial, tu travailles dans une mairie. Tu fais quoi dans la mairie?
4: Eh bien, je suis responsable d'un service état civil élections.
1: Ah oui. Et déjà, c'est l'heure de poser la question.
2: Exactement, vive les cartes d'identité, le passeport. Sandrine, non, tu es un livre ouvert. On sait tellement de choses de toi. Ne t'inquiète pas, on a jusqu'à 13h. On y va avec la première question, un extrait musical. Enfin, ce sont des cloches.
1: Eh oui, les cloches.
2: Qu'un lien au fait que je regarde Valérie quand j'en parle, mais bon.
1: Ça va péter pendant le chant, la chanson. Allez.
2: Nous allons à Prague, la République tchèque. Magnifique. Prague, très très belle ville. Que l'on appelle souvent la ville aux 100 clochers. Mais en fait, la ville n'en compte que 99 au lieu de 100. Est-ce que c'est vrai ou faux? Top chrono, il n'y aurait que 99 clochers à Prague. Dites la ville au sans clocher.
4: Je vais dire que c'est vrai.
2: C'est faux, et d'autant plus qu'en réalité, il y a 500 clochers, centres historiques classés à l'UNESCO. C'est le lieu de beaucoup
1: magnifique.
2: De décors de films en plus, et puis il y a l'horloge astronomique à découvrir.
1: Eh bien, Guillaume, pas de points, Sandrine, pas de points, mais c'est pas grave.

0: partirai Oshi qui sera de nouveau en tournée en 2027 avec plus d'une vingtaine de dates dans toute la France. Coup d'envoi le 4 février à Aix-en-Provence. Elle terminera le 27 novembre à Saint-Étienne. À l'heure du déjeuner, Charles d'ici Brésil tombe très bien car il va nous donner des recettes simples et qui donnent envie. Quant à Sidonie d'ici Picardie, elle explique à Valérie Damido et Eric Bastien pourquoi elle collectionne un objet en particulier.
1: Charles, il paraît que tu adores, mais alors vraiment que tu adores cuisiner.
2: Oui, j'adore ça.
1: Alors, c'est quoi tes spécialités?
2: J'en ai une, c'est pas une spécialité française, mais c'est les carbonara, mais les vrais carbonara.
1: C'est-à-dire les vrais carbonara?
2: C'est-à-dire qu'il nous faut du guanciale.
1: Ouais.
2: Et des linguini.
1: Ouais.
2: Et puis, donc, des œufs, du pecorino et un peu de parmesan aussi, voilà.
1: Il n'y a pas de crème dans tes carbonara, c'est ça que tu veux nous dire, parce que les Italiens ne mettent
2: crème
1: pas...
2: Crème de l'Est-Majesté en Italie.
1: Exactement, en Italie on ne mange pas de crème dans les carbos alors que nous on en fout 3 tonnes. Il paraît que tu adores faire griller les poissons.
2: Oui, alors je vais essayer de faire très court, à vos stylos, à vos papiers. Prenez des petites queues de lotte, c'est pas un poisson qui est très...
1: Mais j'adore les joues de lotte et les queues de lotte, mais j'adore ça, c'est mon
2: alors,
1: poisson.
2: Queue de lotte. Queue de lotte en petit cube, Valérie.
1: Ouais, Eric.
2: Vas-y. Queue de lotte en petit cube. Vous faites ça marder de lard très fin ou du fumé ou nature, comme vous voulez.
1: Ouais.
2: Et entre chaque, vous mettez un bon morceau de bon chorizo.
1: Oh là là.
2: Et vous faites ça à la plancha. 10 minutes, vous retournez, c'est une tuerie, vous faites ça avec un riz aux algues et c'est excellent.
1: Moi, je fais des joues de lotte au barbecue.
3: Ah oui,
1: avec du
2: ah bah oui, oui.
1: Ah bah oui, les joues de lotte, des joues de cabillaud, j'adore. Oh là là, mon Dieu. Mon Dieu, comme ça a l'air bon.
3: Vous pouvez m'inviter cet été, pensez-y. Hein.
1: Oui, oui, bien sûr. Merci. Allez, on va tout de suite marquer 3 points de plus, mon petit Charles, grâce à la question à choix multiple. Je pose la question, je te donne des réponses, t'as 10 secondes pour me dire quel est ton choix. Tiens, je t'emmène là-bas, tiens. Écoute bien. Que signifie le mot sudoku en japonais? Chiffre magique, nombre unique, calcul rapide. Éric Bastien. Alors, ça veut dire quoi, sudoku en japonais? Chiffre magique,
3: sudoku,
1: nombre unique, calcul rapide. Ou Éric Bastien, top chrono, 10 secondes.
2: Chiffre magique.
1: Et non, ça veut dire nombre unique. Et d'ailleurs, ça signifie les chiffres doivent rester uniques. Hein. En japonais, c'est suji wa dokuchi nu.
3: Oh, vous parlez bien.
1: Voilà, t'as raison. Et aucun chiffre ne doit être répété dans une ligne, une colonne ou un carré. Voilà, donc c'est chiffre.

0: schizophrénique. Pas de point, mais t'es toujours en tête.
1: Sidonie est avec nous. Alors Sidonie, que un point, on n'est pas très loin non plus du score de Charles, mais on sait qu'on est jusqu'à 13h, hein, Sidonie. Avec le bingo, elle habite au Crotoy, dans la Somme. Elle joue en ce moment à Paris, dans Sherlock Holmes. Elle aime le cinéma, elle aime la chanson. Alors, il y a aussi un petit truc bizarre dans ta vie. Alors, il y en a peut-être plusieurs, des trucs bizarres dans ta vie. Mais il y en a un qui m'a fait un peu sourire. Tu collectionnes les valises.
2: Oui, bah, c'est venu comme ça. C'est venu comme ça. Je trouve qu'une valise, c'est... enfin les valises anciennes, hein, c'est joli. Il y a plein de couleurs différentes. Alors, il y a ce qu'on appelle la bijouterie. C'est, tu sais, c'est les fermoirs, les coins, etc. Mm-hmm. Et puis je sais pas, je me suis rendu compte que ça devenait une passion parce que je comptais que j'en avais 19.
1: Oui, c'est ça. Tu as 19 valises réparties dans ton appartement et tu t'en sers comme placard, en fait.
2: Oui, c'est ça. Ben, je range des affaires dedans et c'est très spécifié par valise.
1: Oui, voilà. C'est original. C'est original. Et tu fais un petit peu de sport aussi, un peu de yoga pour te détendre.
2: Pas assez en ce moment, mais c'est vrai, il faudrait que je m'y remette.
1: Ouais.
2: Ah, du coup, je suis partie un peu sur l'aquagym.
1: Ouais. Ah voilà, tu plouffes toi. T'es du genre. Aquagym, carrément, c'est plus que la natation.
2: On est à la mer, hein, à la base, donc une fille de la mer, ça aime l'eau, hein, quand
1: bien
2: même.
1: Bien sûr, bah, je comprends très bien. Ah, tu bricoles aussi, ça t'arrive. Qu'est-ce que tu bricoles?
2: Oui.
1: Tu fais quoi?
2: Écoute, là, au Crotoy, on a beaucoup à faire. La dernière fois que j'ai voulu vous appeler, j'étais sur l'échelle, j'arrivais pas à faire les deux en même temps. Peinture, papier peint, Valérie, je pense que. Très honnêtement, je pense que t'aimerais. On a pris une couleur verte eucalyptus, très jolie.
0: Eucalyptus.
2: Et ça a été bien fait avant. On avait essayé de maroufler du papier peint, mais ça faisait moche. Donc, même si c'était bien marouflé, Valérie, je ne sais pas si
0: j'espère.
2: Bien, c'était vraiment la qualité du papier qui n'était pas à la hauteur de la pièce. Donc voilà, les peintures, le papier peint, coller des plaintes. Bon, le carrelage, j'ai arrêté, je m'étais fait mal au dos.
1: Voilà.
2: Je demande à quelqu'un de le faire.
1: Non, mais tu bricoles, tu fais plein de choses. Il y a un truc que tu sais bien faire aussi, c'est les châteaux de sable. Ça, c'est balèze, hein, les châteaux de sable. Ben c'est vrai.
2: Je sais pas pourquoi vous avez mis ça. Alors, j'en ai pas fait depuis longtemps, mais j'ai mis une photo il y a deux jours sur mon Insta qui montrait qu'il y avait des gens qui ont fait une espèce de spirale qui allait vers la mer avec des châteaux de sable. Et j'ai jamais vu ça. Je trouve ça très beau, mais
1: trop
2: c'était
1: mignon.
2: Pas de moi.

0: Roxane, un des plus grands tubes de Police, écrit à Paris alors que le groupe était dans la capitale. Restez avec nous dans une petite minute. C'est votre agenda de l'été qui arrive avec des conseils de sorties et d'activités près de chez vous et sélectionnés rien que pour vous par votre radio locale ici.
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7: De la danse à Toulouse et du cinéma en plein air sous les avions.
2: Frantz Massard.
7: Vendredi et samedi, le Jardin Raymond VI accueille la première édition de Raymond Danse. Festival gratuit, imaginé par l'association toulousaine Supplément Groove. Deux jours de concerts de DJ set, d'initiation à la danse, de villages de créateurs et des ateliers pour célébrer les cultures disco et house. Alors, vendredi et samedi, qu'est-ce que vous faites ? Bah, on danse au Jardin Raymond VI à Toulouse. L'entrée est gratuite. Cinéscopia, c'est du cinéma en plein air à Toulouse, au milieu des avions du musée Aeroscopia. Il n'y a pas mieux. Dès la fermeture du musée, vous embarquez pour une soirée unique en plein air. Food truck, popcorn, animation surprise avant la séance et la projection sous le ciel étoilé, bien installé sur votre chaise, sur votre transat. Ce vendredi, c'est le film américain Dragons qui sera projeté au milieu des avions du musée Aeroscopia en partenariat avec le cinéma CGR de Blagnac.
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0: Soyez les bienvenus si vous nous rejoignez. Nous sommes ensemble jusqu'à 13h pour écouter les meilleurs moments d'Otaquet avec Valérie D'Amédo et Eric Bastien. La suite après Françoise Hardy sur ICI.

0: Vous écoutez ici Françoise Hardy, VIP, avec Valérie Damido et Eric Bastien. Nous retrouvons maintenant Charles d'ici Brézizel, qui a un talent inutile mais très bizarre. Je ne sais pas comment il fait et je ne veux pas le savoir. Et Sidonie d'ici Picardie, qui nous donne un petit aperçu de son accent picard sur votre radio ici.
1: Bon alors, dis donc, il paraît que t'es bon. T'as plein de qualités, on l'a vu, hein. Tu cuisines, tu chantes, tu fais plein de trucs. Voilà, mais t'es chiant. Il paraît que t'es chiant et maniaque.
2: Ah, vous savez bien parler de
1: candidat. Il y a marqué défaut, maniaque et chiant. Alors, je voudrais que tu m'expliques qu'est-ce que c'est maniaque et chiant.
3: Maniaque, c'est-à-dire, tu ranges un truc à tel endroit et. Si on le déplace, je vais revenir et en plus en rien. Voilà.
1: Tu fais bien le mec qui râle.
2: Il le fait bien. Hein.
1: Ouais, donc tu. Ouais, une chose. Faut pas déranger tes trucs, quoi, c'est ça?
3: Ouais, c'est un peu ça. Maniaque et chiant. Ouais.
1: Hey, chiant. Et là, elle dit quoi, Cathy?
3: Bah là, elle dit comme toi, elle dit oui.
1: Et voilà. Donc, mais dis donc, il y a un moment donné, tu t'essayes pas de faire un peu des efforts, d'être moins chiant.
3: C'est quoi l'adage chasser le naturel, venir au galop, c'est ça, non?
1: Ah oui, c'est ça, d'accord. Ok, bon, bah, après, c'est super, on continue à être chiant.
3: Voilà. Non, mais j'essaie quand même de. Non.
1: Ah, bon, bah voilà. Bon. Il paraît que.
3: À côté de ça, j'ai un gros déconneur, j'ai beaucoup d'humour, donc.
1: Ah oui, non, mais j'ai pas dit que t'avais que des défauts, j'ai dit que tu as plein de qualités, mais il paraît que t'es maniaque et chiant, quand même.
3: Voilà.
1: Voilà. Bon, alors, il y a ton talent inutile. Là, franchement, ça m'a traumatisé. Ton talent inutile, il paraît que tu arrives à passer une ficelle alimentaire dans ton nez et la ressortir par la bouche. J'ai envie de pleurer.
2: Mais c'est quoi l'intérêt?
1: Mais comment tu fais ça, s'il te plaît?
3: Je passe d'abord par le nez et descends dans la bouche, il faut la récupérer après.
2: Mais pourquoi?
1: Mais non, mais c'est pas ça. Mais
3: on a bien dit talent inutile.
1: Oui, exactement. Mais pardon, mais alors moi, qui pendant le Covid, je pleurais ma mère pour mettre le truc dans le nez. Là, j'avais envie de hurler de douleur.
2: Ah oui, les tests là.
1: Comment t'as fait?
3: Les aiguillons, ouais. Les fameux aiguillons.
1: Et toi, ça te faisait rien, toi, du coup?
3: Non, que dalle. Non, rien.
2: Chatouille.
1: Bah lui, il adore.
3: Ouais, voilà.
1: J'ai envie de pleurer. J'ai mal. J'ai le nez.
2: On fait un petit test à 13h, Valérie.
1: Jamais de la vie. Alors, tu as 3 points. Ce qui serait bien, c'est de marquer 5 points. On est d'accord?
3: Oui, ce serait bien, ouais.
1: Je pense que c'est une question facile pour toi, mais on va voir. Tiens, une petite ambiance. Alors, on va parler de guitare. Écoute bien. Quel petit objet en forme de triangle est utilisé par les guitaristes pour gratter les cordes?
3: Alors, j'en ai ramené un bout de Londres, un médiator.
1: Un médiator. Est-ce que c'est une bonne réponse? Oui, c'est une bonne réponse. Alors, tu l'as ramené de Londres, il est beau?
3: Juste à côté, il y a un petit musée, juste à côté du fameux. Parce qu'avec Cathy, quand on était allé à Londres, on s'est fait le fameux délire de la pochette des Beatles, c'est-à-dire traverser.
1: Ah oui, bien sûr. Passage.
3: Et juste à côté, donc, il y a du studio à Beyrouth, il y a une petite boutique à Beyrouth, et donc j'ai ramené un médiator à Beyrouth.
1: Eh ben magnifique, t'as 8 points grâce au médiator.
2: Bon, parler de guitare, Sidonie, il paraît que toi tu fais de l'harmonica, hein?
4: Oui, j'ai acheté un harmonica, j'en sais pas suffisamment pour être vraiment très bonne pour l'instant.
2: Oui, on fait de l'harmonica, il paraît qu'on fait 1m70.
4: Oui.
2: Oui, pareil qu'on aime le badminton, le bowling, la natation, qu'on a un accent picard aussi, on sait faire ça? On sait faire l'accent picard?
4: Oui.
1: Bon, c'est pas dur.
4: Tu veux que je te dise, Eric?
2: Ah là. Ah oui, non, c'est bien.
4: Moi, je suis de Crotoué.
2: Ah oui, très bien. On aime la couture, le dessin, le moulage, le patronage, le bowling. Est-ce que tu sais où est-ce que j'ai chopé tout ça?
4: Vous allez trouver mon CV.
2: Exactement, madame. Je vous ai trouvé. Je vous ai en face de moi. Je vous vois. Alors, on a des notions d'allemand aussi. Et on parle anglais couramment.
1: Mais quel stalker, ce Bastien. Oui.
2: C'est fou, ça. J'ai le poids. J'ai les cheveux mi-longs, raides, châtain clair. Voilà.
4: Oui, tu sais tout.
2: Ah, les yeux verts, très beaux, sauf quand tu mets tes lunettes. Eh oui.
1: Il y a un problème pour les lunettes, toi?
2: Bah non, j'en porte aussi, hein. Donc.
1: Ouais.
2: Enfin voilà, j'ai plein d'infos, les pantalons, la poiture, la veste. Ouais,
1: pose ta question.
2: Tu as des trucs géniaux, quoi. J'adore. Non, c'est bien ça.
4: Dans notre métier, c'est demander, donc.
2: Oui, non, mais bien sûr, on comprend ça. C'est pour tous les castings.

0: Marc Lavoine et Patrick Fiori dans la playlist d'ici en duo pour Occuper. Occuper, c'est ce qui va être le cas de Patrick Fiori l'année prochaine, car il sera sur scène à partir du mois de mars, première date à Narbonne et Nantes. Faisons connaissance à présent avec Christophe d'ici Paris, qui a une manière bien à lui de faire des crêpes. Cela a bien amusé Valérie Damido et Eric Bastien. Puis il y a aussi Catherine d'ici Normandie qui profite bien de sa retraite, comme elle nous l'explique sur votre radio ici.
1: Alors, qu'est-ce qui se passe ? Il paraît qu'il y a Lydie qui appelle.
2: Alors qui, Lydie ?
3: Oui.
1: Alors comment ça va ? Merci, ma chérie, d'appeler. Alors cette petite vache, elle va s'appeler Valérie.
2: Enfin, on rappelle qu'elle était avec nous il y a quelques jours.
3: Oui. Elle est très contente de vous la faire voir, oui.
1: Oh,
3: elle est née ce matin, elle va très bien, la maman aussi.
1: Oh là là, je suis contente, j'ai une vache à mon prénom. Bah alors là, écoute, tu sais quoi ? Lydie, tu ne pouvais pas me faire plus plaisir. Merci, ma Lydie.
2: Je me souviens que c'était ma candidate et qu'elle avait gagné.
1: Oui, mais c'est à moi qu'elle souhaite la fête et c'est moi qui ai la vache à mon nom.
2: C'est normal.
1: Merci, ma petite Lydie, d'avoir appelé. Je t'embrasse très fort. Embrasse Valérie. Embrasse Valérie pour moi. Oh là là, j'ai une vache à mon nom, c'est magnifique.
2: Ah, si tout le monde nous rappelle, là, on est mal, hein.
1: Alors, Christophe et Catherine. Christophe à 4, Catherine à 3 et Christophe. Ah là là là là là là, Christophe, il est un petit peu notre Pierre Richard de la semaine. Oui, bah oui. Et il se trompe souvent d'étage. Ça t'arrive de sonner chez d'autres gens. Et que même tu rentres dans l'appart, tu... Hein ? C'est-à-dire ?
4: Exactement.
1: Tu sonnes et tu rentres, toi. Je sais pas si c'est ce qu'il y a marqué sur ma petite fiche de Maître Coupez.
4: Oui, c'est ça.
1: Mais alors, quand tu sonnes et que tu rentres, tu te rends pas compte que quand le monsieur il t'a ouvert, c'est pas le bon copain que tu viens voir ?
4: Bah non.
1: Et alors, qu'est-ce que tu fais ? Tu rentres et tu dis, je boirais bien un petit café ? Comment ça se passe ?
4: Presque.
1: Mais il a dû être content, le monsieur, que t'es rentré chez lui.
4: Et oui.
1: Il a pas appelé la police quand même, t'es sorti tout seul, tu t'es rendu compte de ta bêtise.
4: Oui.
1: Alors c'est pas que ça, hein. Il lui arrive tout le temps des aventures. Par exemple, quand il fait sauter des crêpes, bah c'est rare qu'elles tombent dans la poêle, hein. Elles vont au plafond, par terre.
4: Voilà, exactement.
2: Ils arrivent chez le voisin.
1: Tu ne peux pas si bien dire parce qu'elles sautent par la fenêtre.
2: C'est pour ça qu'il va les récupérer, en fait.
1: Et surtout, elles vont même sur la tête de ce pauvre chien, dis donc. Pauvre Staffy avec une tête de crêpe. Ça te fait rire, pauvre Staffy, comme il doit être content, tiens. Alors, c'est pas grave, tu les manges quand même, il y en a qui arrivent dans la poêle.
4: Oui.
1: Tu sais quoi, c'est déjà pas mal. Voilà. Alors, écoute, j'espère que tu vas marquer 3 points de plus. C'est la question à choix multiple. Je te pose la question, je te propose des réponses. Évidemment, à mon top chrono, tu as 10 secondes pour me donner ton choix. Tiens, un petit
5: exemple. Fais pas tes doigts dans le nez.
1: Alors, Jacques Dutronc. Aujourd'hui, mardi 28 avril, ce n'est pas que la Saint-Valérie.
2: Oui, mais quand même.
1: C'est l'anniversaire de notre ami Jacques Dutronc. Alors, joyeux anniversaire, Jacques Dutronc, on t'embrasse. Et est-ce que tu sais, Christophe, dans quel groupe a débuté Jacques Dutronc dans les années 60 ? Écoute bien. Les Chaussettes Noires, El Toro et les Cyclones, les Chats Sauvages, les Bastiano.
2: Oui.
1: Alors, dans quoi il a débuté dans les années 60 ? Les Chaussettes Noires, El Toro et les Cyclones, les Chats Sauvages, El Bastiano. Top chrono, 10 secondes.
4: Les taureaux et les cyclones.
1: Les taureaux et les cyclones. Oui. Il a fait ses débuts comme guitariste dans ce groupe au début des années 60. Bon, le groupe a sorti des titres et ensuite, il est parti solo. Il a explosé avec Et moi. Voilà, toc-toc.
2: Ouais, les Chaussettes Noires, c'était Eddie Mitchell.
1: Puis Dick Rivers, c'était les Chats Sauvages. Bref, allez, ça fait 7 points pour Christophe.
2: Oh là là, attention Catherine. Attention. Catherine, est-ce que tu as envie de chanter pour t'encourager toi-même ? Ou on en reste là ? Oui, ah c'est vrai ? Tu veux chanter quelque chose ?
1: Bah oui.
2: Allez,
3: non,
2: vas-y.
3: Non, pardon, je vais compter.
2: Non, parce que nous, on chante à tout moment.
3: Ça suffit, vous allez depuis midi, on n'arrête pas.
2: Pas du tout. Catherine, toi, tu fais partie, t'es à la retraite, on l'a dit, il y a un an et demi, et t'as décidé de profiter de la vie. On ne peut que t'encourager. Avec Patrick, vous avez acheté un camping-car.
6: Je suis vénard.
3: Oui.
2: Raconte un peu l'aventure avec le camping-car.
3: Oui, on aime bien partir dès qu'il y a un petit rayon de soleil, il fait beau, allez hop, on n'est pas loin de la côte. soit on va sur la côte normande, ouais, ou la Bretagne un petit peu plus loin. Et on a été même jusqu'en Hollande, là. On a été voir les tulipes, les moulins, c'était magnifique, là, en mars.
2: C'est la liberté, voilà, quoi. Le camping-car, c'est super. Voilà. On se pose un peu où on peut.
3: Et Tonka, le chien, elle est heureuse comme tout. Elle est au milieu entre papa et maman. Et voilà.
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0: Mike and the Mechanics Over My Shoulder dans la bande-son d'ici. Allez, dans quelques instants, nous sommes toujours avec Valérie Damido et Eric Bastien qui échangeront avec Franck qui ne comprend pas du tout d'où vient son surnom. Et puis, il y aura aussi une histoire d'eux avec Gwenaëlle à Dissé Armorique.
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4: Comment ça va les amis?
5: Bonjour.
6: Très bien, et vous?
4: Ah ben ça va, alors Franck qui a 52 ans joue avec Ici Touraine.
6: Oui.
4: Tu habites à Chanceau-sur-Choisy.
6: Oui.
4: Alors comment s'appellent les habitants de Chanceau? Les chanceux?
6: Non, les cancéliens et cancéliennes.
4: Hop hop hop. Tous les cancéliens, toutes les cancéliennes, ils vont chanter sur le refrain. Alors, tu as deux filles, Sarah et Chloé.
6: Oui.
4: Jusqu'ici, j'ai bon. Et alors là, va falloir m'expliquer, mon petit canard, pourquoi ton surnom, c'est Cauchemar.
5: Fais peur.
6: Alors, tout le monde me prend pour un cauchemar. En fin de compte, est-ce que je fais peur aux gens alors que je suis un homme très gentil? Je sais pas. Tout le monde m'appelle Cauchemar. C'était mon surnom et c'est resté comme ça.
4: Cauchemar, carrément. Tiens, voilà le cauchemar
5: qui arrive. C'est
6: moche. Exactement.
4: Mon Dieu, mais même... Non, pas tes amis quand même, si?
6: Si, tout le monde. Ma famille, tout le monde m'appelle Cauchemar.
4: Oh my... Mais tu dois faire des trucs quand même. T'as réfléchi déjà? Est-ce que tu fais
6: non.
4: des... Oh, mince.
6: Je vous dis, c'est un homme très gentil, mais pourtant, voilà, tout le monde m'appelle Cauchemar.
4: Oh mon Dieu. Bon, bah écoute, j'ai envie de te dire.
5: Vous n'avez pas de chance, Valérie.
4: Ah non, mon petit cauchemar. Surtout que Franck, il avait envie de jouer avec moi. Parce que Franck.
6: Ouais.
4: Eh oui, Franck, il a demandé à jouer avec
6: Franck,
4: moi. Il est.
6: Parce qu'il a toujours rêvé de maroufler avec vous.
4: Eh voilà! Eh oui, bricole mon Francky, il adore.
6: Exactement.
4: Mais oui, il maroufle, il fait tout dans la maison. Il paraît que t'adores le bricolage. Mais voilà.
6: Exactement, j'ai fait ma maison moi-même.
4: Oh là là là là là là, bon bah rien ne t'échappe. Le placo, le béton, les tout.
6: L'électricité, le plomberie, enfin tout.
4: Oh là là là là, mais quel homme complet.
5: C'est un cauchemar.
4: Non, c'est pas un cauchemar pauvre. Non, il a fait sa maison tout seul, il est fort.
5: Il a fait sa maison tout seul.
4: Exactement. Exactement. Bon, alors écoute, on va tout de suite marquer le premier point, histoire de montrer qu'on est les plus forts, nous les maroufleurs. Tiens, un petit extrait.
6: Exactement.
4: Allez, encore un petit verre de vin, une chanson de chantier, tiens.
5: Ah.
4: Alors,
5: c'est une chanson de chantier.
4: Vous savez ce que c'est le plus bel outil du chantier?
5: Le verre, donc.
4: Non, la bière. Ouais. Allez, au Royaume-Uni, figure-toi qu'on a découvert une cave à vin du 19e siècle sous un parcours de golf. Alors, est-ce que c'est vrai qu'au Royaume-Uni, on a découvert une cave à vin du 19e siècle sous un parcours de golf? Vrai ou faux? Top chrono, 5 secondes.
6: Faux.
4: Eh ben non, c'est vrai. Figure-toi que sur le parcours de Darwin Park à Trafford, eh bien, le green s'est effondré. Et sous le green, il y avait une cave voûtée remplie de bouteilles centenaires. Bon, alors, elles étaient vides, mais c'était quand même... une cave à vin. Donc, pas de points pour toi, mon Francky.
5: Oh là là, il porte bien son nom, celui-là, Cauchemar. Ça démarre mal. Gwenaëlle, bonjour et bienvenue.
7: Bonjour, bonjour.
5: Bonjour, bonjour. Avec Ici Armorique, comment s'appelle l'endroit où tu vis? Je te laisse le prononcer parce que c'est compliqué pour moi.
7: Noyal-Châtillon-sur-Seiche.
5: Noyal-Châtillon.
7: Deux communes confusionnées.
5: Ok, alors du coup, comment on appelle les habitants de Noyal-Châtillon-sur-Seiche en Ille-et-Vilaine?
7: Les Castelnaudais.
5: Ah oui, rien à voir.
4: Rien à voir.
5: Sois la bienvenue, tu as deux grandes filles déjà, comment elles s'appellent tes filles?
7: Mathilde et Chloé également.
5: Qu'est-ce qu'elles font? Parce qu'elles ont plus de la petite vingtaine, elles sont étudiantes, elles travaillent, qu'est-ce qu'elles font?
7: C'est ça, elles sont étudiantes, ouais.
5: Toutes les deux dans quoi? Qu'est-ce qu'elles étudient?
7: La politique internationale.
4: Oh my god.
5: D'ailleurs, on va régler ce problème tout de suite. Il paraît que t'aimerais bien déjeuner avec Donald Trump. Pour lui remettre un petit peu les...
7: J'aurais quelques vérités à lui dire.
5: Voilà.
4: Surtout en ce moment.
7: Je mettrais Poutine à côté et on ferait peut-être une petite remise à plat de certaines choses.
4: Oh my god.
5: Les points sur les i et les machins au carré. Ok. Allez. Bon, Gwen, évidemment, Gwenaël. Gwen, c'est ton petit surnom. T'as des poules à la maison aussi, c'est pour les œufs le matin?
7: Ah oui, mes petites cocottes, ouais. Donc, l'entretien du jardin, tout ça, c'est formidable.
5: C'est trop mignon.
4: Les œufs coques le matin.
5: Ah, c'est délicieux. Non, mais les œufs de la poule, quoi.
4: Tu manges des œufs de chien, toi, ou pas? Non, c'est juste pour savoir.
5: Les œufs de la campagne, c'est ce que je veux dire. Oui, les vrais œufs, quoi. Oui. Voilà,
4: mais en fait, les œufs, ils viennent tous de la campagne. Il n'y a pas beaucoup de Parisiens.
5: Écoutez, commencez pas.
7: Elle est taquine.
5: Le mot est faible, madame, vous savez. Le mot est faible.
4: Et ça y est, c'est parti. Allez, au taquet, exactement. Merci, Gwen.
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Bernard Lavillier et Nicoletta Idénoir. Et voilà, les meilleurs moments d'Otakès sont terminés pour aujourd'hui. Nous continuons demain, bien sûr, avec un sourcier, un agent immobilier et la femme du Père Noël avec Valérie Damido et Eric Bastien sur votre radio ici.

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1: Très bonne journée avec votre radio ici, il est 13h. Les informations, Emeline Ferry. Bonjour Emeline.
2: Bonjour Catherine, bonjour à tous.
1: À la une ce mercredi.
2: Plusieurs fuites de données sur le site des impôts. On fait le point sur ces cyberattaques et sur leurs conséquences. On parlera de la fin de vie. La loi vient d'être promulguée. La sécheresse aussi dans l'actu avec des éleveurs qui n'ont pas d'autre choix que de donner le fourrage de l'hiver à leurs bêtes. Et puis, un jeune de Seine-et-Marne repéré sur les réseaux sociaux et invité à New York avec Tom Holland, l'acteur qui joue Spider-Man. C'est la belle histoire qu'on vous raconte dans quelques minutes. Le ministre des Comptes Publics, David Amiel, a présenté ses excuses hier après la révélation d'un troisième piratage du site internet du fisc. Les hackers ont d'abord dérobé les données de près de 700 000 contribuables, puis des données cadastrales et puis ils ont profité d'une brèche pour consulter une plateforme dédiée aux successions. Luc Chemla, c'est un nouvel exemple de cyberattaque qui se multiplie ces dernières années.
3: Organisations publiques, privées, associations. Aujourd'hui, personne n'est épargné, prévient Stéphane Bajard de l'ANSSI, l'Agence française de cybersécurité. Alors que depuis le début de l'année, le pays enregistre en moyenne 3 vols de données par jour par des hackers qui font évoluer leur mode opératoire.
4: Avec un pivot vers la violation de données, parce que ces attaques sont plus simples, moins coûteuses que le déploiement de rançongiciels. Elles sont difficiles à détecter, elles sont rapides, puis exploitables tout de suite sur le marché de la revente.
3: La France, une cible privilégiée, affirment les experts, car elle a fortement numérisé les accès à différents services. Des plateformes comme France Connect ou l'Agence nationale des titres sécurisés concentrent une multitude d'informations personnelles, plus simples pour les usagers, mais plus rentables aussi pour les hackers une fois les données volées. Et puis, il y a souvent des failles de sécurité. Nos systèmes d'information comportent des faiblesses, estime le ministre des Comptes Publics. Ils sont anciens et plus lourds à sécuriser. Un retard à rattraper que reconnaît Amélie Verdier de la direction des finances publiques.
5: La sécurité, elle passe sur le rattrapage de notre dette technique. Nous allons accélérer notre trajectoire de sécurisation. C'est une réponse qui est essentielle parce qu'on peut dire que le risque zéro n'existe pas.
3: Pourtant adoptée il y a 4 ans, une directive européenne qui impose des obligations en matière de gouvernance de cybersécurité n'a toujours pas été transposée en France.
1: Et devant l'ampleur du phénomène, la France insoumise réclame une nouvelle fois, elle l'avait déjà fait il y a 2 ans, une commission d'enquête parlementaire. C'est une situation extrêmement grave, dénonce Mathilde Panot, la présidente du groupe LFI à l'Assemblée. Il faut agir maintenant, dit-elle.
6: Nous savons ce qu'il faut faire et nous savons qu'il faut donner des moyens à la fois à l'Agence nationale de sécurité des systèmes informatiques et à la CNIL qui en demande budget après budget et budget après budget. Parfois, on augmente de 5, 6, 7, 8 équivalents temps plein, donc emplois dans ces agences-là. Mais c'est bien en deçà du nombre d'attaques qu'il y a puisque la France est un des pays qui est le plus ciblé au monde.
1: Et puisqu'on parle de risques sur Internet, attention à ne pas vous faire piéger par cette nouvelle arnaque de faux articles sur de faux sites qui se font passer pour des médias, par exemple France Info, et qui font la promotion d'une plateforme frauduleuse pour investir de l'argent. Soyez très vigilants, insiste l'autorité des marchés financiers qui donne l'alerte.
7: Les militants pour le droit à mourir dans la dignité attendaient ce jour depuis des années.
1: La loi sur la fin de vie a été publiée ce matin au journal officiel, après des débats longs et houleux au Parlement, après de nombreux compromis. C'est une réforme sociétale majeure de la présidence d'Emmanuel Macron. Bonjour Coralie Moreau.
8: Bonjour.
1: Avec nous pour expliquer ce texte, que contient la loi ?
8: Alors d'abord, il n'est pas question d'euthanasie mais de suicide assisté. Pour pouvoir bénéficier de cette loi, le malade doit répondre à des critères durcis au long du débat, être majeur, capable de formuler la demande lui-même et souffrir d'une pathologie grave et incurable avec un pronostic vital engagé à quelques semaines, quelques mois tout au plus. L'aide à mourir ne peut également être sollicitée sans examen d'autres solutions de la prise en charge de la douleur et de la fin de vie. Ça passe par les soins palliatifs sanctuarisé dans le texte. Le geste maintenant, et c'est toute la nuance entre l'euthanasie et le suicide assisté, il ne peut être réalisé que par le patient lui-même. L'intervention d'un proche est interdite. En cas d'impossibilité totale pour le malade, c'est à un médecin ou un infirmier qu'il sera demandé d'injecter la substance létale dans un cadre très précis.
1: Ouais, justement, Coralie, les soignants opposés à ce geste sont protégés dans la loi ?
8: Oui, par la clause de conscience qui permet à chaque professionnel de santé de ne pas pratiquer le suicide assisté s'il y est opposé. La loi ne lui impose même plus de trouver lui-même un remplaçant, mais de transmettre le dossier à une commission qui sera chargée ensuite de réorienter le patient. Cette clause de conscience, elle existe déjà, notamment pour les IVG, les interruptions volontaires de grossesse. La conséquence, c'est le manque de praticiens, parfois dans certaines régions. Pour limiter les difficultés d'accès des praticiens, pour la loi sur la fin de vie, les volontaires sont appelés dès maintenant à se faire connaître d'ici l'entrée en vigueur de la loi qui est prévue pour le début d'année prochaine.
1: Merci beaucoup Coralie Moreau. D'après le collectif Nous Toutes, c'est le 86e féminicide de l'année, la mort de Katerina à Bolène dans le Vaucluse. Une marche blanche aura lieu ce soir à 18h dans la commune parce que l'indignation est grande. La mère de famille avait déposé plainte contre son ex-compagnon, avait bénéficié de mesures de protection, dont le téléphone grave danger. Son corps a été découvert au début du mois chez elle. Le suspect est en détention provisoire. Une nouvelle plainte déposée contre Patrick Bruel pour tentative de viol. Le chanteur est déjà mis en examen dans 4 affaires de violences sexuelles, placé sous le statut de témoin assisté dans 4 autres dossiers. Et il y a donc ce nouveau témoignage que rapporte l'avocate de la victime, Myriam Gedge-Menayoun.
9: Lors de la tentative de viol dénoncée, elle était extrêmement jeune, tout juste majeure. On retrouve à nouveau le même mode opératoire. On est dans le monde du spectacle. Elle est approchée, elle est invitée à une soirée. Et finalement, à cette soirée, elle sera seule avec Patrick Bruel. Et c'est là qu'elle va dire qu'elle est victime de tentative de viol.
10: Ce sont des faits, s'ils sont avérés, qui sont concernés ou pas par la prescription ?
9: Oui, ils sont concernés par la prescription. Mais comme vous le savez, il est permis par le code pénal de travailler sur la sérialité des faits et la connexité des faits qui fait que certaines prescriptions vont pouvoir être levées.
1: Et selon cette avocate au micro de France Inter, il y a désormais 31 plaintes déposées contre Patrick Bruel.
7: 13h07, la vague de chaleur en cours devient la deuxième plus longue jamais enregistrée par Météo France.
1: 22 jours de température élevée et la sécheresse s'aggrave. Presque 3 mois sans pluie en Gironde. Les éleveurs bovins sont déjà obligés d'utiliser les stocks de nourriture de l'hiver, Victor Delfouillou.
11: La 50aine de vaches de Laurentit, agriculteur à côté de Coutras, ont la tête dans le fourrage. Ce qu'elle mange en plein été, ça devait être le stock pour l'hiver prochain.
12: D'habitude, on commence à sortir les foins, les enrubanages à partir de fin juillet, début août. Mais là, on n'a plus de pâturage depuis la mi-juin.
11: À quelques kilomètres de là, sur l'exploitation de Cédric Pointé,
13: nous avons 70 vaches laitières et 200 hectares.
11: Même constat, moins d'herbes récoltées au printemps et jusqu'à moins 40% de rendement sur le foin.
13: On est obligé de rationner le foin, chose qu'on ne fait pas habituellement. On intègre de la paille dans la ration, alors qui est tout à fait comestible pour les animaux, il n'y a pas de difficulté avec ça. Mais du coup, on complémente avec du maïs en silage, avec du tourteau, avec des céréales, chose qu'on ne fait pas habituellement.
11: Ni lui, ni Laurentit ne savent encore mesurer exactement les pertes de chiffre d'affaires. Mais s'il n'y a pas de pluie début septembre, Laurent sait déjà que les galères vont continuer.
12: En janvier, février, il va falloir qu'il en reste assez pour nourrir tout le monde, quoi. Parce que là, ça va être compliqué. Si on ne peut pas garder tous les animaux parce qu'il n'y a pas assez à manger pour l'hiver, eh bien, il faudra encore peut-être faire abattre certains animaux, ce qu'ont commencé à faire beaucoup de mes collègues.
11: Lui part à la retraite bientôt, mais après un été comme ça, c'est l'inquiétude qui prime lorsqu'il pense à ses enfants qui vont reprendre la ferme.
1: Un reportage ici, Gironde. Une bonne nouvelle sur le ticket de caisse à l'heure des courses pour les fournitures scolaires. Une étude de Famille de France estime que le coût moyen cette année pour un enfant qui entre en 6e sera de 180€ contre 211 l'année dernière.
7: Et lui, il vit le rêve américain.
1: Un francilien de 18 ans, invité aux États-Unis pour rencontrer Tom Holland, l'acteur qui incarne Spider-Man dans le dernier film de la saga, le carton de l'été au cinéma. Tout est parti d'une vidéo en stop motion sur les réseaux sociaux où le jeune homme anime une figurine de l'homme araignée. Image par image, François Vantégeau nous raconte.
14: Plus de 130 images qui défilent pour une vidéo de 22 secondes.
15: On voit Spider-Man voltiger dans cette animation.
14: Tout a été tourné en Île-de-France, dans la chambre d'Angelo Barrière, 18 ans.
15: Je pense que ce qui a bien fonctionné, c'est aussi le choix de la musique, qui rappelle fortement les thématiques du nouveau film, c'est-à-dire la solitude.
14: Sur son compte Instagram, le clip cumule plus de 16 millions de vues et surtout, il a tapé dans l'œil des producteurs qui l'invitent à New York pour tourner une vidéo. avec Tom Holland.
15: Je tremblais, comme si j'avais froid. Mon cœur battait à 1000 à l'heure. En même temps, je réalisais pas. Je réalisais pas trop et je me dis que c'est une opportunité de fou.
14: Sur son ordinateur, Angelo nous montre la rencontre avec Tom Holland, mais aussi John Bernthal, qui joue le Punisher.
15: C'est un peu comme si je regardais un film, j'ai un peu l'impression que c'est faux.
14: La mission, c'est de réaliser un film en 10 minutes top chrono.
15: Ils étaient très, très enthousiastes à l'idée de faire ce stop motion, notamment Tom Holland. Je pense que c'est lui qui a convaincu John Bernthal, parce que c'est lui qui parlait le plus.
14: Les deux stars jouent le jeu et le résultat, c'est une vidéo de 21 secondes postée sur les réseaux d'Angelo. Le jeune homme cumule aujourd'hui plus de 100 000 abonnés sur Instagram.
2: Et on vous conseille d'aller découvrir son compte Instagram Angel Link Film. Il faisait partie d'un groupe mythique, incarnation du rock à l'américaine. Frank Bird est mort, c'était le batteur de ZZ Top, le seul qui ne portait pas de barbe dans le célèbre trio du Texas. Le musicien Frank Bird est mort, donc il avait 77 ans.
7: Merci Emeline Ferry, rendez-vous à 14h pour la suite des infos. D'ici là, nous partirons en Suisse normande avec ici Normandie à Caen, une escapade au grand air avec tous les conseils pour découvrir ce coin de France entre Calvados et Orne. C'est dans une minute sur votre radio ici.
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7: Et si nous allions prendre l'air maintenant, ce mercredi, je vous propose de partir en Suisse normande, faire du vélo, de la randonnée, de l'acrobranche, mais aussi croiser des moulins et des châteaux et pourquoi pas goûter un fromage bien du coin. Mettez vos chaussures de marche et ne vous inquiétez pas, la balade est accessible à tout le monde.
19: La Normandie, c'est plus de 620 km de plages de sable ou de galets, celles qui ont marqué l'histoire avec un grand H. C'est aussi les planches et les paillettes de Deauville, les casinos et la douceur d'un climat parfait pour le galop des chevaux. Mais moi, je veux vous faire gagner quelques mètres au-dessus du niveau de la mer. Oui, le plancher des vaches normandes est par ici escarpé. Je veux vous faire découvrir la Suisse normande. Et à la fin de cet épisode, vous saurez qui a décidé un jour, en levant son verre, de donner ce nom à ce coin de Normandie. Je m'appelle François Duval, je suis animateur à ICI Normandie. Et j'adore la Suisse normande, car à seulement 20 minutes au sud de Caen, on est déjà ailleurs. L'impression d'avoir traversé la France pour se retrouver en pleine nature, au grand air et dans les airs. Ce genre de lieu où on se dit, vous savez, ah, je devrais y revenir plus souvent. Ma chance à moi, c'est mon fils. 4 ans, je l'ai déjà emmené, il a adoré, alors on y retourne plus souvent. Bienvenue d'en partir, en Suisse normande, balade grand air. Prenons d'abord de la hauteur pour comprendre ce qu'est la Suisse normande. Pour cela, notre point de départ est à plus de 300 mètres d'altitude, dans la commune de Saint-Omer, à 40 minutes de Caen, moins de 2 heures de route du Mans et 3h30 de Paris. Un village d'à peine 200 âmes et beaucoup d'autres qui décident de s'envoler en parapente. C'est une idée géniale pour apprécier le panorama qui clairement nous fait penser à ce petit pays coincé entre la France, l'Allemagne et l'Italie, la Suisse. De là-haut, on peut découvrir la vallée de l'Orne, ses petites routes qui la sillonnent, ses villages, ses hameaux, ses prés et ses vaches, et Clessy, la capitale de la Suisse normande. À ce propos, j'ai un premier conseil à vous donner. Allez-y à vélo. La Vélo Française, cette piste cyclable qui relie Ouistreham à La Rochelle, passe par là. Il faut compter presque 3 heures pour arriver à Clessy au départ de Caen. La véloroute est facile, elle suit une ancienne voie de chemin de fer, c'est plat, avec un peu de dénivelé. Et si vous n'êtes pas équipé, vous trouverez des loueurs de vélo à votre départ. Le top selon moi, roulez jeunesse loisir à Louvigny près de Caen, installé juste à l'entrée de la piste cyclable. Ça y est, on pose le pied sur terre. Cette vallée de l'Orne qu'on distinguait d'en haut, on peut maintenant l'arpenter. Et nous voilà dans la capitale de la Suisse normande, Clessy, un village dont le cœur battant est au bord de l'eau. Comme dans les Alpes suisses, On peut faire le choix entre une sortie en kayak, en canoë, en pédalo ou paddle, ou se poser sur l'une des terrasses des Guinguettes de Clessy, ces quatre restaurants qui donnent sur l'eau. C'est sûr, ils sont souvent pris d'assaut en été. Mais prendre une glace avec les enfants en regardant les canoës passer, c'est une carte postale garantie. Bon, si votre intérêt est ailleurs et que vous souhaitez croquer l'authenticité, rejoignez le centre du village sur cette petite place du Tripot. Poussez la porte de la boutique La Suisse Gourmande. On trouve notamment un jus de pomme ou de poire fabriqué à Clessy, ceux de la cave de la loterie, et ils goûtent la Suisse normande. Perso, j'adore. Il y a aussi tout un tas de bons produits d'ici, et même des plats cuisinés, en bocaux ou des planches apéro, parfaits pour une soirée improvisée. Mais avant de vous mettre à table, à 4 minutes en voiture, une vingtaine à pied, je vous recommande de grimper à la bergerie des Bertom. C'est une ferme perchée avec une vue magnifique tenue par Yolaine et Nicolas. J'adore leur fromage. Goûtez-les, notamment le cul cru, la version normande du reblochon. Et craquez aussi pour la glace au lait de brebis. Elle est vraiment surprenante. Et celle avec de vraies pistaches, comment dire, le pot ne fera pas la soirée. Mais je vous ai promis de vous faire découvrir mon lieu préféré. Votre sac est rempli, vous êtes prêt, bien chaussé. Car là où je veux vous emmener, c'est pas le Mont-Cervin en Suisse, mais il y a quand même un peu de dénivelé. Direction le surprenant village de la Pommeraye.

Pour atteindre ce village perché, il suffit d'emprunter un chemin de randonnée fait de petites routes et de pistes forestières sur un total de 5 km. Alors oui, ça grimpe, comme en Suisse, mais nous sommes aussi en Normandie, alors ça reste accessible à tous. Pour ces 250 mètres de dénivelé positif, et au total près de 300 mètres d'altitude à gravir, il faut à peine 2 heures. Le départ se fait depuis la commune du Beau, c'est tout près de Clessy,

0: Mais revenons à notre randonnée. Sur le sentier, on écoute l'eau qui coule, on respire cette nature, on ouvre les yeux, parce que c'est beau. Perso, j'aime arpenter ce chemin à l'automne pour apprécier les couleurs dans les arbres, marcher dans les feuilles mortes et sentir cette nature qui démarre son repos hivernal. C'est reposant. C'est vraiment la Suisse, hein. Sauf qu'on n'aura pas de neige en hiver et que l'histoire est différente. À commencer par le point de départ, ce moulin à papier au bord de l'Orne. Tanguy de Sainte-Marie est un habitant de la Suisse normande et un passionné de son histoire.
1: Sur cette rivière, qui est un fleuve et qui avait un débit assez fort, surtout l'hiver, on s'est installé depuis le XVIIIe siècle des moulins. Il y avait des chiffonniers, des marchands de chiffons, hein, qui ratissaient toutes les villes, principalement les villes, hein, les hôtels, des draps déchirés, des habits perdus, etc., etc., ce qu'on appelait des chiffonniers. Et parce que quand on pile le chiffon mélangé à l'eau, on sort une pâte, hein, blanchâtre, peu importe, qui ensuite, étalée sous des rouleaux serrés, permet de fabriquer des grandes planches de papier, alors du papier de l'époque.
0: Une fois le moulin dépassé, on avance et on marche vers la Pommeraie. Alors oui, on emprunte des petites routes goudronnées, mais ça ne cache rien à la balade. Il y a peu de passages de voitures, on retrouve de temps à autre des espaces boisés. Et quand on arrive dans le village, juste à l'entrée, on distingue le château Gannes. C'est un ancien château fort des 11e-12e siècles. Aujourd'hui, il s'y passe plein de choses. De nombreuses manifestations sont organisées, des visites, des animations médiévales. Moi, ma préférée, c'est la nuit des chauves-souris fin août pour observer et approcher le seul mammifère volant. Mais pour Tanguy, c'est autre chose. C'était son terrain de jeu quand il était petit.
1: C'était une cour de récréation, quoi. Pour y jouer à cache-cache, pour y jouer Guillaume le Conquérant, pour y jouer les chevaliers à pied, pour faire des combats avec des bâtons, combats d'épée avec des bâtons. En toute insécurité, bien sûr, c'est ce qui était drôle.
0: Une fois la Pommeraie, vous aurez sans doute envie de manger. Alors, pas une fondue comme dans les Alpes suisses, mais une galette garnie de bons produits normands. Pour ça, arrêtez-vous à la route des crêpes. Ce sont des anciennes écuries transformées en restaurant. À l'intérieur, un mélange de rustique et de vintage. Et si vous voulez goûter la Normandie, commandez à Carole et Vincent la galette du bocage, avec de l'andouille de vire et une sauce cuisinée au cidre. Et pensez à réserver, car il n'y a pas de place pour tout le monde.
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0: À quelques pas du restaurant, on avance dans un autre lieu étonnant de ce village, le théâtre équestre. Ah bah oui, hein, comme en Suisse, vous avez des vaches, mais surtout des chevaux, c'est la Normandie. Ce lieu est splendide et je pèse mes mots. Le résultat d'années de travail pour Sylvie Jeanne, son équipe, les bénévoles, pour créer ce théâtre extérieur et couvert. Chaque été, on peut découvrir un spectacle de très haut niveau, avec des chevaux en liberté, des acrobates, des danseurs et chanteuses. Et ne soyez pas étonnés si jusqu'à la scène, vous êtes accompagnés par quelques petits animaux en liberté, lapins, poules, cochons d'Inde. On les appelle les followers, car ils vous suivent partout. Ah, au fait, je vous avais dit que je vous dirais pourquoi on appelle ce territoire la Suisse normande. Tanguy nous apporte la réponse.
1: C'est une région qui s'appelait historiquement la Petite Suisse, parce qu'elle était très vallonnée et qu'il y avait la rivière, l'Orne, beaucoup de ruisseaux, beaucoup d'eau, beaucoup de forêts, beaucoup de bois et surtout de l'élevage, beaucoup d'herbes. Vers 1930, il y a eu la visite dans le pays à Clessy d'un certain sous-secrétaire d'État en charge du tourisme qui émergeait déjà à l'époque, hein, à la fin du Second Empire, Napoléon III, la belle époque, 1900, tout ça, le tourisme commençait à émerger pas mal. Donc ce sous-secrétaire d'État, en levant son verre à l'occasion de la réception à la mairie de Clessy, a dit « Et levons notre verre à la santé » de Clessy, capitale de la Suisse normande. Et alors de là, tout le monde a repris le terme et c'est devenu le terme officiel.
0: Avant de redescendre à la capitale de la région, la Pommeraie a un autre atout. Le camp de base dont je vous parlais tout à l'heure. C'est un lieu ouvert en 2025 qui propose des sorties encadrées, à pied, à VTT, du trail, de l'escalade. Mais selon moi, le mieux, c'est d'y passer la nuit. Vous pouvez louer une chambre pour une centaine d'euros ou planter votre tente. Franchement, la vue est sublime avec un magnifique coucher de soleil sur la vallée. Et comme en Suisse, on y voit des vaches dans les prés. Si vous avez encore un peu de temps devant vous, si votre week-end n'est pas terminé, j'ai une dernière idée pour vous. Je suis sûr que

0: cette marche ne vous a pas pris toute votre énergie. Alors redescendons dans la vallée de l'Orne pour une dernière activité que l'on retrouve beaucoup en Suisse, la Via Cordata. Un mélange entre l'acrobranche et la Via Ferrata.
1: C'est la falaise des Rochers des Parcs. Et on y voit l'un des plus grands sites d'escalade du grand quart nord-ouest de la France. Il y a au moins 180 voies sur la falaise, accessibles de tous niveaux. Et c'est sur cette falaise-là qu'on propose nos activités d'escalade et aussi ce qu'on appelle notre parcours aventure.
0: On revient maintenant à Clessy, plus précisément au centre de pleine nature Lionel Terré, pour tester la Via Cordata. Alors si ça peut paraître impressionnant vu d'en bas, faites-moi confiance, une fois sur le parcours, c'est plutôt facile et on s'arrête souvent pour apprécier la vue imprenable sur la Suisse normande et notamment sur la vallée de l'Horloge. À partir de 8 ans, autour de 20 euros et ouvert toute l'année. Pour l'anecdote, ce centre de pleine nature porte le nom de Lionel Terré. C'est un célèbre alpiniste français connu pour avoir fait partie de la première expédition à gravir un sommet de plus de 8000 mètres, l'Annapurna, au Népal. C'était en 1950. Et pour ça, il s'est entraîné, entre autres, ici, en Suisse normande. Vous voyez, il n'y a pas que les hauts sommets des Alpes qui attirent les champions.
1: Alors toutes nos activités, nous c'est sur des créneaux encadrés qui durent 2 heures. 2 heures d'activité avec un moniteur qui vous briefe au départ et qui assure la sécurité tout au long de l'activité. En sachant que chacun est maître de sa sécurité parce que chacun s'accroche à la ligne de vie. Mais c'est vous êtes encadré pendant 2 heures.
0: Ah au fait, pensez-y, hein, il faut réserver. On vous trouvera une place dans un groupe déjà existant où le créneau sera spécialement pour vous et votre famille. Oui, la Suisse normande s'est accueillère, mais ça, vous le verrez quand vous viendrez.
2: Mais nous en sommes déjà certains. Merci François Duval d'ici Normandie. Cet épisode de Partir est en réécoute sur ici.fr comme plein d'autres qui vous emmèneront aux quatre coins de la France, que ce soit pour le temps d'un week-end ou plus ou moins. Dans tous les cas, vous trouverez forcément votre bonheur. Nous continuons en musique maintenant avec Simple Minds, Mandela Day. C'est votre radio ici.

0: Mandela Day. Merci d'avoir passé ce début d'après-midi avec nous. Il est temps pour moi de vous laisser en musique et avec votre radio locale ici. Je vous retrouve demain dès midi 5 pour les meilleurs moments d'Otaquet avec Valérie Damido, bien sûr, mais aussi Éric Bastien et nos candidats. À demain.
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2: Une exposition sur Nino Ferrer à Cahors, inscription au vide-grenier des fêtes de Balma, ici Occitanie, à vos côtés.
1: Laura De Filippo.
2: Vous connaissez le chanteur et connaissez-vous le peintre Nino Ferrer? Jusqu'au 31 décembre, une exposition sur Nino Ferrer à voir au musée Henri Martin à Cahors. Un événement ici Occitanie. À partir des années 1970, Nino Ferrer s'installe dans le Lot à la Taillade. Les paysages du Quercy, omniprésents dans son quotidien, nourrissent son imaginaire et sont présents dans ses œuvres. Le fils de Nino Ferrer a contribué à l'exposition pour avoir accès à la vie intime de l'artiste. Vous êtes en train, doucement mais sûrement, de commencer à faire le ménage dans vos placards pour la rentrée. Je vous propose de vous inscrire à un vide-grenier le 6 septembre dans le cadre des fêtes de Balma. Inscription ouverte à partir de 9h ce samedi. Prévoir une photocopie de votre carte d'identité et un justificatif de domicile. Vous pouvez trouver toutes les infos sur le site de la mairie de Balma.
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C'était Weekend à Rome avec Étienne Dao sur votre radio. Ici, l'Italie, tiens, qui reste une destination très appréciée des Français pour quelques jours de repos. Et selon le site de réservation en ligne booking.com, les trois villes italiennes qui séduisent le plus les Français, c'est Rome, Milan et Naples. Vous avez le tiercé dans l'ordre. Bienvenue ici, votre radio des vacances, c'est Fabien Hémeau. On s'occupe de tout, info locale, musique, bonne humeur. On continue ce mercredi après-midi ensemble avec Mylène Farmer. C'est à qui le tour ? C'est le titre de la chanson, c'est Mylène Farmer.

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1: Bonjour François Leglefèvre.
2: Bonjour.
1: Merci d'être là ce matin. Vous êtes le patron des menus services de Toulouse. Vous êtes franchisé et on vous avait reçu à ce micro il y a quelques années déjà quand vous ouvriez votre première agence à Toulouse. Vous avez bien grandi depuis, je crois.
2: Oui, merci beaucoup de me recevoir. Effectivement, je suis venu il y a 15 ans, puisque nous fêtons cette année nos 15 ans d'implantation dans l'agglomération de Toulouse. Voilà. Et donc, nous ouvrions les menus services, qui est une enseigne spécialisée dans le portage de repas.
1: Mmh. Voilà. Et là, un tournant cette année, puisque vous ouvrez une cuisine à Noé, au sud de Toulouse. En quoi c'est un changement majeur pour vous?
2: Oui, tout à fait. En fait, l'enseigne Les Menus Services, qui est vraiment spécialiste du portage de repas, opère depuis quelques années une transformation de son modèle et intègre dans sa chaîne de la valeur la création de cuisine.
1: Ça veut dire que vous ne passez plus par des prestataires extérieurs?
2: Exactement. Et donc, la nouveauté, c'est d'avoir une prestation vraiment encore plus proche du territoire, plus proche des clients.
1: Des menus meilleurs ou... Parce que dans l'imaginaire, peut-être on peut se dire que ce n'est pas forcément bon des menus portés à domicile, on se trompe.
2: Et alors, c'est une bonne remarque. Et effectivement, c'est l'objectif, c'est d'avoir des menus de grande qualité. Donc là, la cuisine, aujourd'hui, comporte 24 personnes, dont deux chefs. Voilà, deux chefs qui sont issus de la restauration commerciale. Et donc voilà, effectivement, il y a l'idée d'avoir des menus meilleurs, plus proches des attentes des clients, et aussi de maîtriser toute la chaîne d'approvisionnement, et notamment dans cette actualité économique délicate, inflationniste. Voilà, ça permet de bien maîtriser et de perdurer dans le temps.
1: Ça veut dire qu'il n'y a pas de changement au niveau des prix pour les clients? C'est transparent ou pas du tout? Il y a une petite augmentation ou une petite
2: baisse? Non, ça a été transparent. Voilà, exactement. Alors, par contre, il y a un grand changement sur le process, sur voilà, un gain de qualité. Je vous le donne en exclusivité. Lundi, donc dans 3 jours, nous ouvrons aussi un nouveau produit avec une offre gourmet, voilà, une offre plus haut de gamme qui permet d'offrir quelque chose de différent. Ça peut être ponctuellement dans la semaine ou pour des gens qui voudraient se faire plaisir ou inviter aussi. Alors, on a un dispositif en tant que service à la personne fiscale, voilà, avec une déduction fiscale sur la partie service. Mmh. Et nos repas oscillent entre, après crédit d'impôt, entre 10 et 16 euros. Mmh.
1: Voilà. C'est un service qui, je crois, est proposé déjà par certaines municipalités. Qu'est-ce que vous apportez en plus?
2: Oui, tout à fait. Alors, l'idée, c'est d'être différenciant. Donc, on est vraiment complémentaire par rapport à l'offre que vous citez. On va peut-être aller plus en détail sur les régimes. Aussi, certaines municipalités ne vont pas forcément livrer le week-end. Mmh. Et puis, les gens aiment bien aussi tourner, découvrir d'autres offres. Voilà, on va avoir des régimes mixés, diabétiques, sans sel. Et on a aussi une grande personnalisation de nos menus. Dans chaque composante des repas, les gens vont pouvoir choisir parmi 4-5 choix. Donc, c'est un peu comme au restaurant, il y a une carte.
1: Et donc, ils vont pouvoir se faire plaisir. Ils sont fabriqués dans cette nouvelle cuisine à Noé. Merci beaucoup, François-Loïc Lefèvre, patron des menus services de Toulouse. Bonne journée à vous.
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0: C'était Shakira avec Dai Dai, l'hymne de la Coupe du Monde 2026. Shakira qui a annoncé qu'elle reversera 100% des revenus générés par son titre Dai Dai à un fonds international dédié à l'éducation des enfants. Une initiative solidaire qui pourrait permettre à des milliers de jeunes d'accéder à une éducation de qualité. Donc bravo Shakira. La suite de votre après-midi se déroule avec Eddie Mitchell et la chanson Rio Grande.
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1: Merci d'avoir choisi votre radio ici, il est 14h. C'est l'heure de retrouver toute l'info en France et dans le monde en 90 secondes avec Emeline Ferry.
2: La France n'en a pas fini avec la chaleur malgré la fin de la vigilance orange canicule. Météo France annonce que la vague de chaleur en cours est la deuxième plus longue jamais enregistrée dans le pays. 22 jours consécutifs, un jour de moins que celle de juillet 1983. Patrick Bruel visé par une nouvelle plainte, une femme très jeune, tout juste majeure au moment des faits selon son avocate. Elle accuse le chanteur de tentative de viol. Les faits sont prescrits selon elle. Patrick Bruel est mis en examen dans 4 autre affaire de violence sexuelle. Le droit à l'aide à mourir est désormais inscrit dans la loi. Le texte sur la fin de vie a été publié ce matin après des années de débats houleux, des allers-retours au Parlement, plus de 9000 amendements. La loi entrera en vigueur au début de l'année prochaine. On apprend à l'instant la mort du président du groupe macroniste au Sénat, François Patriat, est décédé. Son groupe parlementaire l'annonce à l'AFP. François Patriat avait 83 ans. 30 euros en moins sur le ticket de caisse par rapport à l'été dernier. Le coût moyen des fournitures scolaires est en baisse, selon Famille de France, qui a fait le calcul pour un élève entrant en 6e. Il faut compter 180 euros cette année, d'après la Fédération d'associations. Une saison, et puis s'en va. L'AS Monaco et Paul Pogba annoncent le départ du milieu de terrain du club. Le footballeur champion du monde en 2018 est arrivé dans la principauté l'été dernier, mais n'a participé qu'à 6 rencontres cette saison avec Monaco en Ligue 1.
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1: Il est là, le soleil prévu par Météo France ce mercredi. Un peu de nuages aussi cet après-midi. Vent de nord-ouest en rafale à 65 km/h pour les chasser, les nuages. Et puis on repasse les 30 degrés à partir de demain. Et durablement, nous dit le bulletin de Météo France. Il fait 33 degrés actuellement à Toulouse, place du Capitole. Voici quelques-unes des températures maximales de ce mercredi 19 août 2026. 31 à Rodez, 32 à Auch et Montauban, 33 pour Albi, 34 à Muret et Castres.
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2: Bonjour, bienvenue, c'est Fabien et moi, on passe l'été ensemble. Dans un instant, trois chansons françaises à la suite. Mais avant, j'ai trouvé un top 3 intéressant concernant les Français, le téléphone portable pendant les vacances. Alors numéro 3, 28% des Français essaient de se déconnecter totalement des réseaux sociaux pendant leurs jours de congé. Numéro 2, 24% continuent quand même de partager leurs vacances, mais uniquement avec leurs proches. Hein, pas question que tout le monde sache où ils sont. Et numéro 1, en 2026, plus de 95% des Français sont connectés à Internet et 77% utilisent les réseaux sociaux pour publier et voir les vacances des autres. Bande de petits curieux. Je ne dis rien, c'est ce que je fais aussi. Bref, même pendant les vacances, les Français ont du mal à se déconnecter totalement des réseaux sociaux. Nous ici, on y arrive grâce à notre playlist de l'été. Ah oui, on est déconnecté. On écoute tout de suite trois chansons françaises à la suite. Daniel Balavoine, Boulevard Désert, et on démarre avec Stevie Wonder. Bel après-midi.

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1: Fête du Ramel à Verfeil, atelier d'initiation à la poterie à Grenade. 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
1: On profite des vacances de jeudi à dimanche à la fête du Ramel à Verfeil. 4 jours de festivités placés sous le signe de la convivialité, de la musique et des bons repas. Jeudi, profitez du loto de l'été. Vendredi, repas à Ligos aussi, ces soirées dansantes animées par Disco Loco. Samedi, spectacle de Calypso Orchestra et dimanche, animation musicale avec Jens Band et Carré Das Orchestra. Vous devez faire un cadeau pour un anniversaire et vous n'avez pas d'idée, je vous propose un atelier d'initiation à la poterie ce jeudi à Grenade à 14h30 ou alors à 16h. Accompagné d'un potier professionnel, façonnez votre propre création et découvrez tous les secrets de cet art ancestral. Une fois votre œuvre réalisée, elle sera cuite sur place et pourra être récupérée ultérieurement. Une activité ludique, créative et accessible à tous.
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0: Bel après-midi sur votre radio ici, info locale, musique, bonne humeur. La playlist de votre été est également ici. On va écouter Diana Ross, Gauvin Serre et on démarre avec la voix de Céline Dion qui sera de retour en France là le 12 septembre prochain pour une série de concerts événements. Et si vous cherchez des places, tiens, j'en ai trouvé une sur le Bon Coin. 3 500 € la place pour le prix. J'espère que la visibilité n'est pas réduite. Eh bien moi, en tout cas, je préfère l'écouter ici. Au moins, c'est gratuit.
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1: Merci pour votre fidélité à votre radio ici, il est 15h. C'est l'heure de retrouver toute l'info en France et dans le monde en 90 secondes avec Emeline Ferry.
2: La mortalité est en hausse après la deuxième vague de chaleur cet été. Santé publique France a recensé 1243 morts de plus que la normale entre le 3 et le 22 juillet. Alors que nous vivons en ce moment la deuxième plus longue vague de chaleur jamais enregistrée par Météo France, 22 jours consécutifs à une journée du record de 1983. Il avait été l'un des premiers soutiens d'Emmanuel Macron. François Patriat est mort aujourd'hui, un mois après un grave accident de vélo. Le président du groupe macroniste au Sénat avait 83 ans, sénateur de la Côte d'Or, ancien ministre, ancien président de la région Bourgogne, le chef de l'État dit perdre un ami cher. Une marche blanche ce soir 18h à Bolène dans le Vaucluse, 12 jours après la découverte du corps de Katerina, une mère de famille. Elle avait déposé plainte contre son ex-compagnon, le suspect, qui est en détention provisoire. Il n'y a aucun passe-droit, assurent les avocates de Patrick Bruel, après l'assouplissement de son contrôle judiciaire. Le chanteur accusé de violences sexuelles par de nombreuses femmes a obtenu l'autorisation de quitter le territoire français. Il est mis en examen dans 4 affaires et une nouvelle plainte vient d'être déposée contre lui. Une victime qui dénonce une tentative de viol. Un nouveau candidat dans la course à l'Élysée, le chanteur Francis Lalanne, ancien gilet jaune, annonce sa candidature à la présidentielle avec un premier meeting de campagne prévu vendredi à Paris. Les courses de la rentrée vont coûter moins cher cette année, résultat d'une étude de Famille de France qui estime que pour un enfant qui entre en 6e, il faut compter 180 euros cet été contre 211 l'an dernier.
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1: Il est là, le soleil prévu par Météo France ce mercredi. Un peu de nuages aussi cet après-midi. Vent de nord-ouest en rafale à 65 km/h pour les chasser, les nuages. Et puis on repasse les 30 degrés à partir de demain. Et durablement, nous dit le bulletin de Météo France. Il fait 33 degrés actuellement à Toulouse, place du Capitole. Voici quelques-unes des températures maximales de ce mercredi 19 août 2026. 31 à Rodez, 32 à Auch et Montauban, 33 pour Albi, 34 à Muret et Castres.
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0: Merci d'être ici, c'est Fabien Hémot pour vous accompagner. On passe ce mercredi ensemble. Dans un instant, on écoute, comme chaque heure, trois chansons françaises à la suite, mais avant ambiance vacances. Avec le top 3 de l'été, top 3 spécial colonie de vacances. Pourquoi les Français aiment les colonies de vacances? Alors numéro 3, 80% des Français pensent que ça facilite l'organisation des vacances pour les parents. Ça, c'est pas faux. Allez hop, hop, hop, tout le monde en colonie. Numéro 2, 91% estiment que les enfants peuvent y découvrir de nouvelles activités. Et ça, c'est pas bête. Numéro 1, 84% pensent que les colonies permettent surtout aux enfants de déconnecter des écrans. Voilà, pas de tablette, pas d'ordi, pas de télé. Ce qui permet de souffler. Et c'est ce qu'on va faire, tiens, ensemble. On va souffler, le temps d'écouter trois chansons françaises à la suite. Prenons le temps avec Johnny Hallyday, Jérémy Frérot et tout de suite Morane. Bel après-midi.
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1: Une exposition sur Nino Ferrer à Cahors, inscription au vide-grenier des fêtes de Balma, ici Occitanie, à vos côtés.
0: Laura De Filippo.
1: Vous connaissez le chanteur et connaissez-vous le peintre Nino Ferrer? Jusqu'au 31 décembre, une exposition sur Nino Ferrer à voir au musée Henri Martin à Cahors. Un événement ici Occitanie. À partir des années 1970, Nino Ferrer s'installe dans le Lot à la Taillade. Les paysages du Quercy, omniprésents dans son quotidien, nourrissent son imaginaire et sont présents dans ses œuvres. Le fils de Nino Ferrer a contribué à l'exposition pour avoir accès à la vie intime de l'artiste. Vous êtes en train, doucement mais sûrement, de commencer à faire le ménage dans vos placards pour la rentrée. Je vous propose de vous inscrire à un vide-grenier le 6 septembre dans le cadre des fêtes de Balma. Inscription ouverte à partir de 9h ce samedi. Prévoir une photocopie de votre carte d'identité et un justificatif de domicile. Vous pouvez trouver toutes les infos sur le site de la mairie de Balma.
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0: Merci d'avoir choisi votre radio ici, c'est Fabien Hémot, je suis avec vous toute l'après-midi, je ne vous lâche pas dans une dizaine de minutes les infos de 16h, mais avant votre musique est là avec Francis Cabrel, le tube de l'été Manon Lisa avec Le Petit Pêcheur qui cumule plus de 2 millions d'écoutes sur YouTube, c'est un carton, et tout de suite Louis Bertignac, tiens, qui sera en concert le 26 novembre 2027 à Séméac dans les Hautes-Pyrénées, mais avant on l'écoute ici.
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0: Francis Cabrel sur Ici Occitanie. L'info locale débute tout de suite.
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0: Et il est 16h, très bon après-midi sur Ici Occitanie. L'info locale avec vous, Mathieu Ferry. Bonjour Mathieu.
2: Bonjour. Le bilan toujours plus lourd des canicules. Selon Santé publique France, on a compté 1243 morts en plus que la moyenne sur la deuxième vague de chaleur de juillet. En tout, on atteint 7300 morts excédentaires depuis le mois de mai. Bilan encore provisoire. Un nouvel incendie hier en Haute-Garonne, à Labartinard, près de Saint-Gaudens. Hier dans la soirée, 10 hectares de végétation brûlée et un troupeau de bovins sauvés par les pompiers. Un feu qui a pris après la chute d'une ligne électrique à haute tension. Des mobilhommes ont également été menacés, mais les pompiers sont intervenus à temps. L'autoroute A61 coupée entre midi et deux dans le sens Narbonne-Toulouse, coupure au niveau de Lézignan à cause d'un poids lourd en feu, un semi-remorque qui transportait des voitures. Grosse fumée noire visible de loin. Les autorités ont pris toutes les précautions pour éviter la propagation des flammes. L'autoroute a rouvert en début d'après-midi. Sur la route toujours, l'enquête après la mort d'un rugbyman gersois de 16 ans dans les Landes. C'était en début de semaine. Il a été percuté alors qu'il roulait à vélo pendant ses vacances. Les analyses révèlent que le conducteur soupçonné était ivre au volant. Les témoins disent aussi qu'il roulait extrêmement vite et qu'il doublait plusieurs voitures à la fois. Cet homme âgé et alcoolisé a insulté les gendarmes après l'accident. Il a été placé en détention provisoire. Il est poursuivi pour homicide involontaire. Il sera jugé le 12 octobre. Les pelouses souffrent sur les stades de la région, exemple à Rodez. Au stade Paul Lignon, le match amical de rugby de demain soir a été annulé entre Castres et Montauban. La mairie veut laisser se reposer cette pelouse avant le premier match du Rodez avec en football à domicile. On croise les doigts, c'est le 28 août. Et puis la Ligue 1 pour le TFC, ça sera dès samedi, le 22 août. Et là, du côté de Toulouse, on a changé la pelouse du stadium cet après-midi avec une vingtaine de rouleaux qui sont arrivés en camion frigo depuis l'Espagne. Un chantier à 600 000 euros donc pour changer cette pelouse du stadium Toulouse-Lyon. C'est samedi soir à vivre évidemment sur votre radio ici Occitanie, le TFC qui engrange deux recrues. Le milieu de terrain Thomas Jørgensen, danois, qui a signé aujourd'hui, et hier signature de David Odogwu, le défenseur central prêté par l'AC Milan. Ça se gâte un peu ce soir ou pas?
0: Oui, c'est une bonne nouvelle d'ailleurs. Dernier jour de grosse chaleur normalement avant de pouvoir profiter d'un petit peu de fraîcheur. Cet après-midi, on a quand même encore du soleil. On a 34 degrés à Toulouse, Montauban, Albi. C'est dur de s'imaginer que demain il fera frais, entre guillemets frais, c'est-à-dire moins de 30 degrés.
2: Mais où est-ce que j'ai mis mon anorak?
0: Eh oui, mince, moi mes pulls. 34 degrés donc à Toulouse, Montauban, Albi. 35 à Pamiers et Lavore. 36 actuellement à Castres et Castelnaudary. Donc des orages ce soir aux alentours de 22h à Toulouse, nous dit Météo France. Parfait, comme ça on se glisse dans le lit, on regarde les orages.
2: Ah, waouh,
0: c'est pas mal. Oui. Et ça va rafraîchir l'air. On aura des rafales jusqu'à 40 km/h à Toulouse. Et donc, à partir de demain, des journées et des nuits qui devraient être plus agréables.
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0: Vous faisiez quoi, Mathieu Ferry, en 1983?
2: J'avais 2 ans.
0: Oh! Eh ben, vous faisiez sûrement pas grand chose. Vous marchiez?
2: Si, je faisais déjà plein de trucs.
0: Un peu personnel.
2: Je faisais plein de trucs. Je faisais déjà de la radio.
0: Ah, ça m'étonne pas du tout. Eh bien, écoutez, Eurythmics, eux, ils transformaient une pâte difficile en un tube planétaire, une mélodie électro qui cache un texte beaucoup plus sombre sur les désirs, les ambitions, ce qui nous pousse à avancer. C'est un monument des années 80. Et c'est tout de suite sur Ici Occitanie.

0: Eurythmics sur Ici Occitanie.
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0: Et on se retrouve pour passer ensemble cette fin d'après-midi avec de la musique, des infos, des idées de sortie et tout ce qui fait de l'actualité près de chez vous, que vous soyez encore au travail, sur la route ou déjà en mode détente. Vous êtes au bon endroit, on souffle un petit peu, on va baisser le rythme de la journée, à profiter de ces moments ensemble. Vous avez peut-être pris l'avion récemment et des passagers ont applaudi à l'atterrissage. Est-ce que vous savez pourquoi? Et ben, on vous dit ça juste après cette nouveauté sur Ici Occitanie.

0: Soprano, une nouveauté ici Occitanie. À 16h10, on a rendez-vous avec les avions. Toulouse, capitale du ciel, avec vous, Angèle Ménétrier d'Aéroscopia. Vous nous apprenez des choses chaque jour, on le sait. Les équipages des avions sont des professionnels, ils connaissent leur boulot, sont entraînés régulièrement. Mais pourquoi certains passagers applaudissent quand l'avion se pose?
1: C'est un phénomène assez surprenant, mais tout à fait humain. En réalité, applaudir à l'atterrissage n'a rien à voir avec le fait que l'avion ait été en danger. Pour beaucoup de passagers, c'est une manière d'exprimer un soulagement. Le voyage est terminé, la turbulence ou le stress du vol s'achève et le contact avec la terre ferme provoque un sentiment de satisfaction et de sécurité. C'est aussi une forme de gratitude envers l'équipage. Même si les pilotes et les hôtesses font leur travail de manière routinière, certains passagers ressentent le besoin de les remercier pour leurs compétences et leur professionnalisme. L'applaudissement devient alors un moyen simple et collectif de dire merci, comme une petite célébration partagée. Pour d'autres, c'est un geste lié à l'excitation ou à l'expérience elle-même. Certaines personnes volent rarement, ou c'est leur premier long courrier, ou encore elles ont traversé des conditions météo compliquées. L'atterrissage réussi représente alors un vrai soulagement émotionnel. Donc parfois, applaudir permet aussi de relâcher une tension accumulée pendant le vol. Il faut aussi noter que le phénomène peut être amplifié par l'effet de groupe. Si un ou deux passagers commencent à applaudir, le reste de la cabine suit instinctivement, comme on applaudit à la fin d'un spectacle.
0: Mais est-ce que ça dépend des cultures ?
1: Oui, très clairement. La propension à applaudir dépend beaucoup des habitudes culturelles. Dans certains pays, comme le Brésil, le Mexique ou certaines régions d'Asie du Sud-Est, il est courant de voir presque toute la cabine taper dans ses mains à l'atterrissage. Parfois même avec des encouragements verbaux. Dans d'autres régions, comme en Europe du Nord ou en Amérique du Nord, ce geste est beaucoup plus rare, voire mal perçu. Il y a aussi un facteur générationnel et individuel. Les plus jeunes, souvent plus expressifs, applaudissent plus facilement que ceux qui ont l'habitude de voyager et qui considèrent le vol comme une routine. Et puis, certaines compagnies ou certaines routes sont plus propices aux applaudissements lorsqu'il s'agit de vols touristiques, de destinations lointaines ou d'escales dans des lieux réputés difficiles à atteindre. En résumé, applaudir à l'atterrissage est un mélange de gratitude, d'émotion, de culture et parfois de soulagement pur.
0: Merci Angèle Ménétrier. 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Musique tout de suite avec les Red Hot Chili Peppers.

0: Chris Isaac sur ICI Occitanie. Le numérique peut-il nous rendre fous? Vous avez sûrement un avis sur la question. C'est Fred Ballard qui nous donne sa réponse en humour dans quelques minutes. Ce sera juste après un titre qui tombe plutôt bien pour accompagner votre fin d'après-midi. France Gall, tout pour la musique dans un instant.
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0: Galles sur ici Occitanie. Le numérique est partout, on peut plus en passer. C'est vrai que grâce au numérique, on communique beaucoup plus vite. Enfin, pas toujours. Dans l'humour en tube, Fred Ballard a noté quelques lenteurs.
1: Si vous êtes satisfaite de votre message, faites le 1.
2: Ah ben non, je ne suis pas satisfaite.
1: Si vous voulez recommencer, faites le 2.
2: Le 2?
1: Vous avez fait le 2. Si vous êtes satisfaite d'avoir fait le 2, faites le 1.
3: Voilà, heureusement que depuis, on est passé au SMS, qu'on met un quart d'heure à écrire, ou aux messages vocaux qu'on envoie pour ne rien dire, et que tout le monde écoute en accéléré. Bon, ceci dit, quand on appelle certains services clients, il y a toujours de quoi devenir dingo.
2: Et là, je sais pas, qu'est-ce que je fais, mais je sais pas.
1: Votre temps est écoulé.
2: Hein?
1: Faites le 5 si vous voulez 10 secondes afin de faire le 3 parce que vous avez fait le 2, ou faites le 6 pour 10 secondes pour faire le 4 si vous avez fait le 1 parce que vous vouliez faire le 2. Faites le 7 pour recommencer, le 8 pour entendre ses choix de nouveau, ou le 9 pour ne pas réécouter ses choix. Pour recommencer, faites l'étoile. Faites l'étoile sur le clavier.
2: Non, mais fallait le dire, ça, l'étoile, là.
3: Oui, petit rappel, hein, il y a une étoile sur les claviers. Faire l'étoile avec son corps, ça marche beaucoup moins bien. Mais merci Anne Dorval et Marc Labrèche pour ce tuto comico-numérique qui nous rappelle que rien ne vaut une vraie communication téléphonique.
4: Ok, d'accord. Ok, top. Cool. Ok, kiss, love, peace. Top. Cool. Ok, yes. Top. Ok, flex. Ok, tu raccroches moi ou je raccroche toi? Pardon, on raccroche à trois. Ah bon? On peut pas, on est que deux là.
3: Oui, alors c'est vrai aussi que les conversations téléphoniques entre humains ne sont pas toutes méga constructives. Hein. Merci à Gad Elmaleh de nous le rappeler. Mieux vaut rire à trois que raccrocher à deux.
0: Oui, c'est vrai. Merci Fred Ballard.
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0: Une des nouveautés du moment sur Ici Occitanie, c'est Benjamin Biolay avec Écran Total, un titre qui vient prolonger l'univers de son très attendu projet L'Ultra Bleu. À découvrir tranquillement pour savourer cette fin d'après-midi.

0: Benjamin Biolay sur ICI Occitanie. Et on regarde ce qui se passe sur la route à 16h34 sur la rocade toulousaine, alors sur l'est de la rocade, juste un véhicule en panne sur le périph' intérieur au niveau de la Roseraie, donc soyez vigilants. Sinon rien à signaler, peut-être que vous voyez quelque chose, n'hésitez pas à nous le dire, 05 34 43 31 31.
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0: Et un petit peu de tendresse et beaucoup de poésie pour accompagner cette fin d'après-midi. Alain Souchon, tout de suite, allô maman, bobo.

0: Alors, Briani, bien sûr, ici, Occitanie. Ah, le français d'Occitanie, c'est pas celui de Paris. Hein. Il y a des différences et on aime vous les raconter avec Géraud Delbès. Adichats.
1: Adichats à toutes, Adicias. Connaissez-vous la signification du mot pec? Ben, écoutez, Brémondé, quand on parle des pecs, il ne s'agit pas des pectoraux, non pas. Le cop passat, la dernière fois, j'étais en voiture sur l'autoroute et j'ai vu un automobiliste qui roulait comme un pec. À la bête, ben, qu'est-ce à quoi un pec? Dans le cas présent, pour parler de cet automobiliste, un pec, c'est un fou. Il conduisait sur l'autoroute comme un cabour, comme un caluc.
0: Bah, le mot pec peut avoir une autre signification en occitan.
1: Tout à fait. Un pec est quelqu'un qui n'est pas intelligent. En d'autres termes, bah, c'est quelqu'un de sot, de stupide, d'idiot. C'est le premier sens du mot pec en occitan. Alors, il y a pec et pec. Il y a plusieurs sortes de pec. Il y a par exemple le pegot. Un pegot, c'est quelqu'un d'un peu diémé, pas trop quand même. Elles se disent le pegot. Attention, hein, le mot pegot signifie également autre chose en occitan. Un pegot, c'est le nom d'un métier. Il s'agit du cordonnier qui n'est ni fou ni stupide. Il utilise juste pour travailler ben, des pegos. La pego, c'est cette matière coulante qu'on appelle la poix en français.
0: Et comment on dit le contraire d'un pego?
1: Le contraire d'un pegot, c'est dit un pégase. Et le pégase, c'est un cas désespéré. Le pégase, c'est pour un homme. Et pour une femme, c'est dit la pégase. La pégase, c'est au féminin et c'est donc une imbécile. Anin, fini de pégéger, des pégéjas, de plaisanter, de faire le pec. Portez-vous bien pour ta bouche plat.
0: Merci Géraud Delbès, à demain. Musique tout de suite avec Florent Pagny sur ICI Occitanie.

Monde. Florent Pagny sur ICI Occitanie. On va changer de répertoire tout de suite. James Ingram et Michael McDonald. Yamovizer, un titre produit par le grand Quincy Jones. Un morceau soul aux accents spirituels qui nous rappelle qu'on peut toujours trouver une lumière, même lorsque la route est un peu compliquée.

0: James Ingram et Michael McDonald sur ici Occitanie. Une jolie parenthèse de douceur dans un instant avec Len Marlin. Ce sera juste avant toute l'actu locale de 17h.
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0: Marc Lavoine et Patrick Fiori, nouveauté sur ici Occitanie. Toute l'actu locale débarque dans un instant.
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0: Il est 17h, très belle fin de journée sur ici Occitanie. À 17h, l'info locale avec vous, Mathieu Ferry. Bonjour Mathieu.
2: Bonjour, les services de l'État sont une passoire sur Internet et le gouvernement veut mettre les barbelés, le site des impôts piratés cet été, le fisc, le cadastre, les successions. Le gouvernement a présenté ses excuses hier, mais le Premier ministre va plus loin cet après-midi. Sébastien Lecornu demande la création d'une nouvelle unité de lutte contre les cyberattaques. Peu de ministères sont au niveau requis, ce n'est pas acceptable, dit Sébastien Lecornu. Les pirates du fisc disent avoir attaqué aussi les services de l'éducation nationale en juillet. Le ministère l'avait déjà révélé le mois dernier. Le bilan toujours plus lourd des canicules. Selon Santé publique France, on a compté 1243 morts de plus que la moyenne sur la deuxième vague de chaleur en juillet. Mais si l'on totalise tous les décès depuis le mois de mai, on atteint 7300 morts, 7300 bilan encore provisoire. L'autoroute A61 coupée entre midi et deux dans le sens Narbonne-Toulouse, coupure au niveau de Lézignan à cause d'un feu de poids lourd, un semi-remorque qui transportait des voitures. L'autoroute a pu rouvrir en début d'après-midi, mais les autorités avaient pris toutes les précautions pour éviter la propagation des flammes. Il y avait une grosse fumée noire visible de loin. Sur la route toujours, l'enquête après la mort d'un jeune rugbyman gersois de 16 ans dans les Landes. Il a été percuté en début de semaine alors qu'il roulait à vélo pendant ses vacances. Les analyses révèlent que le conducteur soupçonné était ivre au volant. Cet homme âgé, alcoolisé, qui a insulté les gendarmes après l'accident. Les témoins disent aussi qu'il roulait extrêmement vite, qu'il doublait plusieurs voitures à la fois. Il sera jugé le 12 octobre prochain, poursuivi pour homicide involontaire. Il a été placé en détention provisoire. Et des fous du volant, là aussi, avant-hier, arrêté dans le secteur de Muret, au moins 6 permis retirés suite à une opération de contrôle des gendarmes, avec même un conducteur contrôlé à 185 km/h sur une voie rapide, au lieu des 90 autorisés, vous avez bien entendu, 185 km/h. Et en plus, cet homme avait consommé de la drogue, en plus du permis retiré, sa voiture est partie à la fourrière. Une nouvelle plainte déposée contre le chanteur Patrick Bruel pour tentative de viol, c'est ce qu'annonce l'avocate toulousaine Myriam Gedge-Benayoun, une victime à peine majeure au moment des faits qui sont aujourd'hui prescrits. Patrick Bruel, dont le contrôle judiciaire a été assoupli, mais il n'y a aucun passe-droit sur ses avocates. Le chanteur est désormais autorisé à quitter le territoire français. 600 000 euros pour refaire la pelouse du Stadium de Toulouse, chantier en urgence cette semaine avant la reprise du championnat de Ligue 1. Ça sera samedi avec TFC Lyon. Une vingtaine de rouleaux de pelouse sont arrivés d'Espagne aujourd'hui par camion frigo pour remplacer le sol très abîmé par la sécheresse. Le TFC ou le Mercato continue. Le club de foot toulousain annonce l'arrivée de Thomas Jorgensen, milieu danois, 20 ans, international espoir. Arrivé aussi de David Odogwu, le défenseur central qui est prêté par l'AC Milan. L'AC Milan qui appartient aussi à Red Bird, propriétaire du Toulouse Football Club. 17h03, la météo, Anaïs, pour ce mercredi.
0: On est mercredi.
2: Je suis en train de chercher le jour. Ouais. Ça se gâte un peu ce soir.
0: Ouais, ça va se gâter un petit peu. On va pouvoir enfin ressortir nos petits gilets.
2: Ouais.
0: Parce que ces prochains jours seront un peu plus frais. Bon, pour l'instant, cet après-midi, on a encore 34 degrés à Toulouse, Montauban-Albi, 35 à Pamiers et Lavaur, 36 à Castres et Castelnaudary. Donc ceux qui sont à Castres et Castelnaudary nous disent, elles se moquent de nous, c'est pas possible. Mais si, a priori, il devrait y avoir des orages aux alentours de 22h à Toulouse, mais des orages un petit peu partout, des orages qui vont rafraîchir l'air avec des rafales jusqu'à 40 km/h. Et donc, à partir de demain, les journées et les nuits devraient être plus agréables. Sans vous mentir quand même, voilà, je regarde Toulouse par exemple, demain 27 degrés. Normalement, 27 degrés, c'est ce qu'il fait à 9h du mat. Castelnaudary, quand même, je vais regarder parce que je leur dis, vous allez avoir un peu de frais demain. Du frais, maximum 28. Voilà, donc je ne veux pas vous spoiler la météo de tout à l'heure et de demain matin, mais quand même, on va avoir des températures un peu plus fraîches.
2: C'est deux salles, deux ambiances. Quoi.
0: Exactement. Merci Mathieu.
2: Mais de rien.
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0: Une chanson où le tatouage devient la trace d'un souvenir, d'une rencontre, peut-être d'une histoire d'amour. Tout de suite, la pop élégante et mystérieuse d'Étienne Dao. Ça fait toujours plaisir à n'importe quelle heure de la journée.

0: Étienne Dao sur Ici Occitanie.
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0: 17h09, la journée n'est pas encore terminée, mais on commence déjà à ralentir un petit peu. Vous avez choisi Ici Occitanie pour votre fin d'après-midi. Vous avez bien raison. On va parler de ce qui fait l'actualité près de chez vous, vous accompagner en musique et puis vous donner quelques idées sympas de sortie comme les Nuits Frappées de Bruniquel dans le Tarn-et-Garonne. Une soirée gratuite où plus d'une centaine de percussionnistes vont transformer le village en immense piste de danse entre parades de batucadas et concerts au château. On vous raconte tout ça juste après cette nouveauté Ici Occitanie.

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2: Estelle sur ICI Occitanie, c'est une nouveauté. 17h12, ça se passe ici au château de Bruniquel, dans le Tarn-et-Garonne, les Nuits Frappées. C'est le 29 août prochain, on en parle avec Florence Willmann qui est présidente de l'événement. Bonjour Florence.
3: Oui, bonjour.
2: Alors, le concept du festival qui est né il y a 15 ans, c'est réunir donc des troupes de percussions de tous horizons au cœur d'un village médiéval.
3: Oui, c'est ça. C'est un festival qui a débuté en 2010. On en est à la 14e édition, puisqu'il y a eu deux éditions annulées pour cause de Covid. Et l'idée, c'était effectivement de réunir des troupes de percussions brésiliennes, dit Batucada. 6-7 troupes, en principe, pas chaque année. Des troupes qui viennent un petit peu de partout en France, même d'Europe, puisqu'on a souvent des troupes espagnoles, comme encore cette année. Et voilà, donc l'idée, c'est dans un premier temps une déambulation de toutes ces troupes dans les ruelles du village de Bruniquel, où les percussionnistes vont interpréter un morceau qu'ils ont appris l'après-midi même. Donc c'est un morceau qui est en commun, voilà, et qui a été appris. Donc c'est assez cocasse parce que les ruelles sont très très étroites et puis il y a quand même beaucoup plus de 100 percussionnistes. Donc ça fait un grand cortège donc qui joue ce morceau qui a été appris l'après-midi même. Donc ça, c'est à partir de 18h, de 18h à 18h45. Et ensuite, de 19h à minuit, sur deux scènes dans les châteaux de Bruniquel. Alors, il y a deux scènes, c'est-à-dire une scène qui est à l'intérieur de la cour du château et une scène qui est à l'extérieur sur l'esplanade de la Barbacane. Voilà, donc là, chaque troupe se produit 4 fois sur des sets de 20 minutes et s'intercale d'une scène à l'autre sans répit, sans discontinuité. Et du coup, voilà, donc les festivaliers peuvent écouter les répertoires différents de chaque troupe, voilà, de 19h à minuit.
2: Et c'est quelle ambiance ?
3: Alors c'est une ambiance qui est très sympa, qui est très familiale. Et les festivaliers, voilà, il y a des familles, il y a des personnes jeunes, des trentenaires, il y a des personnes d'un certain âge. C'est on a des habitués, hein, des gens qui viennent d'une année sur l'autre et qui attendent avec impatience l'événement. Et puis on a aussi les touristes qui sont encore dans les parages, qui sont attirés par l'événement. Et puis aussi beaucoup de percussionnistes de la France entière qui connaissent bien l'événement Les Nuits Frappées, puisque c'est un événement qui est nationalement, j'allais dire même un petit peu, ça sort même des frontières, hein, Les Nuits Frappées de Bruniquel. Pour quelqu'un qui joue la batucada, c'est vraiment un événement reconnu, incontournable. Voilà, parce qu'en plus, ça se passe dans un super village, quoi. Donc, voilà.
2: Alors, vous l'avez dit, hein, dès 18h pétante et jusqu'à minuit, c'est court mais intense par contre, hein.
3: Pardon,
2: c'est court mais intense.
3: C'est court mais intense, oui. Alors minuit, c'est aussi une volonté, hein, conjointe avec la municipalité pour que, bon, comme c'est quand même au cœur du village, hein, le château est en haut, mais bon, on est quand même dans le village. Voilà, c'était pour aussi assurer un moment la quiétude des villageois, parce que c'est bon, c'est vrai que c'est sonore, hein, ça, il faut pas, ouais, pas oublier. Mais c'est intense effectivement, hein, parce qu'à partir de 18h jusqu'à minuit, c'est non-stop, bien sûr. Ouais.
2: Et on a toutes les infos donc sur le site les-nuits-frappées.fr, donc le 29 août prochain au château de Bruniquel. Merci beaucoup Florence Willmann, donc présidente des Nuits Frappées. Bon festival, profitez bien.
3: Merci, merci. Au revoir.
2: À bientôt. YouTube tout de suite sur ICI Occitanie.

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1: Amir, sur ici Occitanie. Musique dans quelques instants encore avec un titre qui nous rappelle qu'au milieu des années 80, la variété française avait parfaitement mélangé les synthés, les refrains imparables et les histoires d'amour compliquées. Jeanne Masse, juste après ça.
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0: Jeanne Masse sur ici Occitanie. Et on jette un œil sur la circulation à presque 17h30. Soyez juste prudents sur l'ouest de la rocade toulousaine. Au niveau de Pont-Jumeau, il y a un véhicule en panne sur le périph' extérieur. Donc soyez vigilants. Si vous voyez autre chose, n'hésitez pas à nous le dire. 05 34 43 31 31.
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0: Et on continue cette belle fin de journée tout de suite avec Garou, Seul.

0: Garou sur ici Occitanie. Il reste quelques jours avant la rentrée quand même. Certains et certaines sont, d'entre vous sont encore en vacances. Où commence tout juste et vous avez mis quoi dans votre valise? Perrine Clément nous parle d'un accessoire indispensable revenu au goût du jour.
1: Dans ma valise, il y a...
2: Ah ben, regarde comme c'est pratique. Là, j'ai mis mes clés, là, les cartes, là, l'argent. Juste derrière, le passeport, je ferme. Tout est en sécurité.
1: Une banane.
3: Ah, la perd pas, hein. Sinon, on n'aura plus rien. Banane.
4: Non, mais laissez-moi. Non, mais laissez-moi.
5: La banane. Le mot et la forme nous évoquent le fameux fruit. Le goût pour le sac banane arrive dans les années 80 et devient très à la mode dans les années 90. Porté par la nostalgie, le sac banane redevient un accessoire tendance.
6: La génération qui est née justement à la toute fin des années 90, voire même au début des années 2000, qui n'a donc pas connu vraiment les années 90, fantasme complètement sur cette période. Et effectivement, tous les codes du cool en ce moment sont quand même beaucoup issus des années 90.
5: Vintage et pratique, on y glisse son téléphone, ses clés, sa carte bancaire ou encore ses lunettes de soleil. Et une fois remplie, la banane se porte désormais en bandoulière. Et non comme avant, en position ventrale. Rappelez-vous, dans les années 2000, la banane est partout. L'accessoire de mode devient celui des touristes. Accroché autour de la taille, telle une petite bedaine, il finit par perdre de son allure jusqu'à devenir ringard. Mais ça, c'est du passé. La banane est redevenue tendance, elle se porte en bandoulière et s'affiche sur nos visages.
7: On a la banane jusqu'aux oreilles et...
8: Hein ?
7: Le sourire, je crois.
8: Oui. Ah, d'accord.
7: Oui, c'est la banane.
8: C'est ça, c'est la joie de vivre.
5: Et vous ? Avez-vous une banane ?
9: Alors, ma banane, elle est en cuir et elle est noire. Je la mets jamais autour de la taille parce que, par contre, il n'y a pas le petit clip.
10: Je l'ai toute l'année, 365 jours par an. Vous voulez voir ce qu'il y a dans ma banane ? Attention, mes cartes, mon argent, mes papiers, le kit de survie urbain.
11: Ma mère la met en mode classique. Aujourd'hui, on l'a en bandoulière.
1: Dans ma valise. 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
0: Et nous, dans votre banane, on vous propose d'y glisser deux passes de 2 heures pour Caliceo à l'Union. Pour ça, eh ben, il faut quand même jouer avec nous. 05 34 43 31 31. Vous allez voir, tout se passe bien. C'est pas douloureux, c'est super. Et on vous envoie d'ailleurs même cette nouveauté sur Ici Occitanie pour vous encourager. Alex Warren, Fever Dream.

0: Bernard Lavillier sur Ici Occitanie.
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0: Et on a deux passes de deux heures pour Caliceo à l'Union à faire gagner, sûrement à Josette de Cugnot. Bonjour Josette.
3: Bonjour.
0: Comment allez-vous?
3: Ça va bien, merci.
0: Ouais, vous avez fait un peu de vélo aujourd'hui?
3: Non, c'est un peu trop chaud aujourd'hui.
0: Ah, vous avez, sinon à part à 6h du matin, mais... Pff.
3: Oui, le matin ça va, oui.
0: Ouais, mais c'est pas la meilleure luminosité encore, quoi, 6h.
3: Non.
0: Et puis après 7h, il fait trop chaud. Bon, donc pas de vélo, vous avez fait quoi aujourd'hui?
3: Ben, quelques courses ce matin et puis tranquille cet après-midi.
0: Hein. C'est pas mal. Tranquillement l'après-midi avec Ici Occitanie dans les oreilles. On vous propose donc d'aller faire un tour à Caliceo pendant 2 heures avec la personne de votre choix, ou juste 2 fois vous d'ailleurs. Pour ça, on va jouer en musique, on vous donne une année de référence, on vous diffuse un extrait d'une chanson très connue et vous nous dire si cette chanson est sortie avant ou après cette année-là. Est-ce que vous êtes prête?
3: Oui.
0: Alors, l'année de référence, c'est l'année 1988. Cet été-là, c'est, peut-être que vous vous en souvenez, c'était la 14e étape du Tour de France qui partait de l'aéroport de Blagnac. Voilà. Peut-être que
3: 88, ça fait 38 ans.
0: Voilà. Ça ne nous servira pas du tout pour ce jeu, mais en tout cas, on est content de le savoir. Est-ce qu'on passe cette musique? C'est parti?
3: Oui.
0: Allez, go.
3: Oui.

0: Je suis sûre que vous avez reconnu donc Julien Clerc avec Hélène, exactement. Est-ce que c'est sorti avant ou bien après 1988?
1: Avant 88, je pense.
0: Mais oui, 1987. Parfait ça, dis donc Josette. Aucune hésitation, hein?
1: Non, aucune.
0: Waouh, j'adore les gens hyper confiants comme vous. Je suis admirative. Et bah parfait, deux passes de 2 heures pour Caliceo à l'Union, c'est pour vous, on vous fait une grosse bise. Et dites-nous tout d'ailleurs, quelle est votre radio préférée à Cugnot?
1: Ici Occitanie.
0: Ah bah voilà, en plus c'est la gloire éternelle. Bisous voilà. Josette, à très vite.
1: Bisous, au revoir.
0: Ciao. Et on continue cette fin d'après-midi en musique avec Chris Rea tout de suite.

0: Chris Rea sur votre radio, ici Occitanie. Et on continue en musique, une envie d'ailleurs et de liberté avec un grand classique de la chanson française pour arriver tranquillement aux infos locales de 18h. C'est Véronique Sanson dans un instant.
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0: Une collaboration assez inattendue, Tame Impala et Jenny réunis sur Dracula. Une nouveauté sur votre radio, ici Occitanie. Toute l'actu tout de suite.
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0: Il est 18h, très bon début de soirée sur Ici Occitanie. L'info locale avec vous, Mathieu Ferry. Bonjour Mathieu.
2: Bonjour. La pelouse du Stadium de Toulouse au bout du rouleau à cause de la sécheresse. Alors la métropole a décidé de tout changer en urgence cette semaine avant le premier match de Ligue 1 samedi soir entre le TFC et Lyon. Le gazon a souffert de la canicule. Il a donc dû être remplacé un an plus tôt que prévu. Et tout ça à un prix 600 000 euros pour faire venir 21 poids lourds réfrigérés depuis Madrid avec des rouleaux de pelouse qui ont commencé à être déroulés aujourd'hui. Pour Stéphane Casaba, le Stadium Manager à Toulouse Métropole, il n'y avait pas d'autre choix.
3: Il faisait tellement chaud que ça a été ingérable. Juste pour vous donner une idée, quand il fait 43 degrés à l'air libre, les températures au sol, puisqu'on est posé sur du sable, c'est au-dessus de 50 degrés. Donc tenir une pelouse à 50 degrés dans une enceinte sportive, c'est très très très compliqué. Donc la nature a repris ses droits et ça a été fatal. Non, elle n'était pas jaune, elle a été attaquée par diverses maladies qui sont dues à des fortes chaleurs. Surtout qu'en plus au stadium, la réverbération du béton fait que les températures augmentent très très vite. Donc quand, vous savez, on va prendre l'image d'une personne qui a chaud à 43 degrés en plein soleil, la pelouse, c'est un être vivant, a très chaud aussi à 43 en plein soleil.
2: Un souci de pelouse aussi à Rodez, au stade Paul Lignon, à cause de la chaleur, mais aussi des orages. La mairie a donc, vous le savez, annulé le match amical de demain, le match de rugby entre Castres et Montauban. Il se jouera à Mazamé, à Rodez, qui laisse la pelouse au repos jusqu'au prochain match du Rodez à Véran Football. On croise les doigts pour que ça suffise, c'est le 28 août. Puisqu'on parle de sport, un départ au Stade Toulousain et pas des moindres, Jérôme Casalbou, l'ancien demi de mêlée, manager du haut niveau depuis plusieurs années. Il quittera le club à la fin de la saison après 10 ans à cette fonction. Il occupe un rôle crucial dans l'organigramme du Stade Toulousain aux côtés du manager Hugo Mola et du président Didier Lacroix.
0: Le bilan toujours plus lourd des canicules sur le plan humain.
2: Selon Santé publique France, on a compté 1243 morts en plus que la moyenne sur la deuxième vague de chaleur de juillet, mais si on additionne toutes les vagues de canicule, on atteint 7300 morts excédentaires depuis le mois de mai. Bilan encore et toujours provisoire. Les services de l'État sont une passoire sur Internet, mais le gouvernement veut y remédier. Le site des impôts piraté cet été, le fisc, le cadastre, les successions, les services de l'éducation nationale aussi avaient été attaqués en juillet. Le gouvernement a présenté ses excuses hier, mais le Premier ministre va plus loin aujourd'hui. Sébastien Lecornu, qui demande la création d'une nouvelle unité de lutte contre les cyberattaques. Peu de ministères sont au niveau requis. Et c'est inacceptable, nous dit le Premier ministre.
0: Des fous du volant stoppés par les gendarmes dans le secteur de Muret.
2: Oui, c'était avant-hier soir. Au moins 6 permis retirés. Avec même un conducteur qui avait consommé la drogue et qui roulait sur une deux fois deux voies à 185 km/h au lieu des 90 autorisés, permis retiré et voiture à la fourrière. L'enquête après la mort d'un jeune rugbyman gersois dans les Landes. Il avait 16 ans, il a été percuté alors qu'il roulait à vélo pendant ses vacances. Les analyses révèlent que le conducteur soupçonné était ivre au volant, cet homme âgé et alcoolisé qui a ensuite insulté les gendarmes après l'accident. Les témoins disent qu'il roulait extrêmement vite, qu'il doublait plusieurs voitures à la fois. Cet homme sera jugé le 12 octobre. Il est poursuivi pour homicide involontaire. Il a été placé en détention provisoire.
0: Avec la chaleur d'aujourd'hui, pourquoi pas se baigner dans la Garonne ?
2: Ouais, mais sauf qu'à Toulouse, c'est interdit par arrêté municipal depuis 1976. Et le débat revient chaque année, rendre le fleuve baignable. Alors Paris l'a fait avec la Seine, mais à Toulouse, l'idée de faire un plouf continue de faire un flop. Une enquête a été lancée par la mairie en 2023. Les résultats n'ont pas été dévoilés. Mais pour le maire Jean-Luc Boudin, ça semble bien compliqué à concrétiser. Ça n'empêche pas certains jeunes de piquer une tête, comme ici, près du pont Saint-Pierre.
4: Ah non, quand même pas, non. Non. C'est pourvoyeur de maladie, quand même.
5: Là, non. Entre Saint-Pierre, les gens qui font des choses dedans et tout ce qu'il y a dedans et même l'état de la Garonne là, non.
6: Moi je me baignerais.
7: Avec la chaleur qui a fait qu'on est arrivé, ouais.
6: La couleur me choque pas, c'est la même couleur que les lacs au Québec. Ouais. C'est genre bleu, brun, ish, non, ça a l'air propre. Je suis motivée,
7: si
6: moi.
7: Si on pouvait. Là-bas, avec les algues et les débris, ça a l'air crotté là-bas, mais ici ça a l'air pseudo-propre.
8: Mais on s'y baigne.
9: Vous baignez où ?
8: juste là-bas, au bout là-bas, au bout du quai.
9: Franchement, j'ai aucun souci, c'est très agréable, même si je crois qu'on n'a pas trop le droit, mais c'est top.
10: Moi, je pense que c'est bien qu'on ait une exposition médiatique aujourd'hui pour parler du fait qu'il faut qu'on ait une passerelle pour pouvoir se baigner légalement dans la Garonne chaque été. Mais c'est génial de se baigner dans la Garonne, franchement, je conseille. Si jamais t'as trop chaud, plonge.
2: Alors, ce n'était pas des baigneurs, mais des touristes qui étaient en promenade du côté des bords de Garonne. Selon le maire Jean-Luc Moudenc, la priorité est de rénover les piscines toulousaines et de construire de nouveaux bassins extérieurs. Prochain chantier, ça sera la piscine Chapou aux Amidonniers. 18h05, tout pile, la météo, Anaïs, pour ce soir, avec des nuages qui arrivent et peut-être quelques coups de tonnerre.
0: Ouais, des orages, nous dit Météo France, aux alentours de 22h à Toulouse. En tout cas, il faut attendre un petit peu. On a encore chaud à cette heure-ci, puisqu'on a 31 à Montauban, 33 à Toulouse, Lavaur, Pamiers, Albi, 34 degrés à Castres, mais on compte sur ces orages, en tout cas. Pour rafraîchir un petit peu, c'est ce qui devrait se passer dans les prochaines journées, les prochaines nuits, avec des maximales, par exemple, demain, entre 23 et 28 degrés. Bonne soirée, Mathieu.
2: Merci.
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0: chanson qui célèbre la passion de la scène et cette envie de donner jusqu'au bout. C'était Jennifer avec Mourir sur scène, une reprise de Dalida, mais une nouveauté sur votre radio ici Occitanie. Toute l'année, on a testé pour vous des activités à faire à Toulouse et aux alentours pour tous les niveaux, tous les goûts, parce qu'il y a énormément de choses à faire près de chez nous. Aujourd'hui, on s'équipe short, t-shirt et gant de boxe, s'il vous plaît.
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3: Tu percutes droite, droite, direct à droite. Voilà, encore une.
4: Donc le boxing, c'est vraiment ça. À chaque fois, c'est t'as une partie sur, je sais pas ce qu'on appelle, sur les poires,
3: ouais.
4: Une sorte de punching ball suspendu.
3: C'est ça.
4: Bien solide quand tu tapes dedans.
3: Oui, hein,
4: ça fait du bien, tu peux te défouler, c'est trop bien.
3: Heureusement qu'on met les gants.
4: Ouais, c'est vrai que c'est important. Un peu dur. Et t'as une partie cardio en même temps, t'alternes tout le temps.
3: Exactement. Il y a la partie, alors soit on peut jouer là au niveau des bancs et des haltères. Le côté plus cardio, où je peux faire plus renforcement, plus jambes, plus bras, plus abdos, ça dépend de ma séance. On va dire Anaïs et Camille, vous commencez à mettre les gants, vous commencez sur la poire. On y va. 1, 2, protège.
4: Le boxing, c'est un sport que tout le monde peut faire. T'as quel genre de personne?
3: J'ai de tout. Bon, là, il n'y en a pas eu, mais j'ai même des hommes. Voilà, mais après, ça dépend des profils, mais c'est adapté à tout le monde. Les filles, si Anaïs et Camille, vous me faites squat, fente. Et ensuite, vous gardez le poids, vous me faites squat profond. J'ai un jeune qui doit avoir 18 ans, qui vient avec sa maman, qui doit avoir une quarantaine d'années. Oui, j'ai vraiment tous les âges. J'ai des femmes entre 20 et 50 ans. Il y a eu Iris Métainard qui est venue. J'attends que son chéri Antoine Dupont vienne, mais bon, il n'est pas encore venu.
5: Droite, gauche, et tu viens me faire le coup de pied sur le côté. Allez.
4: Si on n'ose pas faire un sport de combat, mais qu'en même temps on aimerait bien se défouler parce qu'il y a une charge mentale. Tu sors de 2 heures de réunion, tu viens faire du boxing, c'est génial, c'est vrai que là tu décharges totalement.
3: Là en plus de penser des fois les enchaînements droite, gauche, crochet et tout, ça fait quand même qu'il faut que tu restes concentré sur ta séance et tu vas pas te dire bon le collègue il m'a dit ça, ce soir je vais faire ça à manger. Non, faut rester focus.
4: Je pense que c'est accessible à tous parce que tu l'expliques bien et parce que je pense que tu t'adaptes à chacun. Enfin, moi, c'est ce que j'ai ressenti. Par contre, si on a envie de se défouler à fond, bah, en fait, c'est libre à chacun d'envoyer un maximum de burpees, de taper très fort dans
3: exactement.
4: La poire.
3: Il y en a qui vont pas frapper très fort, donc là, je les pousse un peu plus. Mais comme tu dis, c'est voilà, chacun jauge un peu son niveau comme il le sent.
5: Serrez bien les abdos. Oui, c'est ça. Là aussi, on serre les abdos.
4: Donc là, si tu devais conseiller à nos auditeurs, nos auditrices qui peut-être soit n'ont jamais fait de sport, soit se disent « ouais, mais c'est pas pour moi, j'ai jamais mis des gants de boxe, j'ose pas pousser les portes d'un club », qu'est-ce que tu leur dirais ?
3: Mais non, qu'il faut oser. Comme on a dit, c'est vraiment, on adapte à chaque personne. Et justement, ça peut être intéressant de voir de quoi on est capable. Il y a plein de gens qui se mettent des barrières mentales, alors qu'en fait, s'ils viennent, ils vont trouver ça super.
4: Si vous êtes stressé, si vous n'êtes pas en forme, venez à Fitness Club, donc c'est quartier Saint-Georges. On va voir Charlotte, on va faire du boxing et ça fait du bien. Merci beaucoup, Charlotte.
3: Merci à vous, c'était super. Merci.
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0: Paolo Conte sur ici Occitanie. Il y a parfois une personne qui représente tout ce qu'il y a de plus beau dans une vie. Eros Ramazzotti nous le chante en italien avec Più Bella Cosa dans quelques minutes. Mais avant, la chanteuse Marine. Et puis on vous donnera aussi deux bons plans de sortie à faire par chez nous.
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5: C'était dans un endroit où il n'y avait pas d'habitation, donc c'était des plages sauvages. Bonjour, moi c'est Hélène et le plaisir que j'ai eu pendant l'été, c'est de me faire des promenades matinales sur les plages de Charente-Maritime, dans l'estuaire de la Charente.
6: Donc plus maintenant ?
5: Plus maintenant parce que mon père est décédé et sa maison a été vendue. Bah, c'était jusqu'à il y a 2 ans, donc j'étais très adulte, on va dire. Et c'était surtout les lumières du matin, le calme, les oiseaux, parce qu'il y avait des réserves naturelles à côté. Le fait d'être tout seul sur une plage, et c'était dans un endroit où il n'y avait pas d'habitation, donc c'était des plages sauvages. Et là, ça recharge vraiment les batteries. Voilà, c'est ça que je cherchais. Voilà. Mmh. Le silence, les odeurs de la mer, les oiseaux, et voilà, c'est ça qui me faisait plaisir en été.
6: Comment vous occupiez vos journées quand il n'y a personne ?
5: Moi, je suis très contemplative, donc je peux très bien regarder les changements de couleur, les changements de la couleur de l'eau, les mouvements de l'eau. Là-bas, c'est une région où il y a des grandes marées, des marées à forte amplitude. Donc, les changements du sol, c'est un endroit où il y a de la vase, parce que c'est l'estuaire de la Charente. Donc, à chaque marée basse, le sol change et les herbes apparaissent, disparaissent.

0: Et voilà, je pouvais rester à contempler les bords de Charente sans problème.
1: Qu'est-ce que vous souhaiteriez aux auditeurs d'ici ?
0: Eh bien, avoir un lieu où peuvent se ressourcer au calme, je pense. Vu l'agitation, le bruit de la ville, les odeurs et l'agitation du monde qui nous entoure, avoir un endroit pour se mettre au calme, je pense que c'est bien. C'est ce que je souhaite à tout le monde.
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1: Fête du Ramel à Verfeil, atelier d'initiation à la poterie à Grenade. 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
0: Laura De Filippo.
1: On profite des vacances de jeudi à dimanche à la fête du Ramel à Verfeil. 4 jours de festivités placés sous le signe de la convivialité, de la musique et des bons repas. Jeudi, profitez du loto de l'été. Vendredi, repas à Ligo Saucisse et soirées dansantes animées par Disco Loco. Samedi, spectacle de Calypso Orchestra et dimanche, animation musicale avec Jens Band et Carré Das Orchestra. Vous devez faire un cadeau pour un anniversaire et vous n'avez pas d'idée, je vous propose un atelier d'initiation à la poterie ce jeudi à Grenade, 14h30 ou alors à 16h, accompagné d'un potier professionnel. Façonnez votre propre création et découvrez tous les secrets de cet art ancestral. Une fois votre œuvre réalisée, elle sera cuite sur place et pourra être récupérée ultérieurement. Une activité ludique, créative et accessible à tous.
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0: Yann Muller sur votre radio ici Occitanie. Vous avez prévu une soirée de télé ce soir peut-être, mais il n'y a pas grand-chose qui vous tente. Une alternative peut-être, Johan Rock, vous nous parlez du Magasin, c'est une nouvelle série disponible sur Slash, le média social des 18-30 ans de France Télévisions.
1: Son titre, Le Magasin, le lieu qui sert de décor à cette série qui est une réserve au sein d'une agence de création de contenu. On y trouve tout un tas d'accessoires, du matériel, des costumes, des décors, une vraie petite caverne d'Ali Baba dans laquelle travaillent Enzo et Jade, les deux personnages principaux qui doivent au quotidien répondre aux demandes les plus fantasques des créateurs de contenu.
2: Le Magasin, est-ce que vous êtes chaud ce soir ?
3: On a une liste de matos, on doit aller le chercher au stock et le mettre sur le chariot. Tu sais, c'est lourd tout ça.
4: Ah, on a l'habitude.
3: Ça va, Escobar ?
5: Bien sûr que ça va.
4: Tu as un trou, toi, dans l'oreille ?
1: C'est Boris Barou qui réalise cette série humoristique conçue pour le digital. La comédie, il l'a grandi avec. D'abord parce que son père se prénomme Olivier, la moitié du tandem Cadet-Olivier, et puis parce que Internet, il est tombé dedans quand il était tout petit.
6: J'ai d'abord été un spectateur. Moi, je regarde YouTube depuis que je suis tout petit. J'ai grandi aussi avec cette génération-là. En commençant à écrire et en commençant à réaliser, à jouer aussi, j'ai pu me faire ma place aussi sur YouTube et faire des créations, etc. Donc, je me suis toujours senti assez proche de ce milieu-là parce que c'est un levier. Quand j'ai vu que je voulais faire ça, de créer du contenu, de raconter des histoires, etc., ça m'a paru être le meilleur biais pour le raconter. Et au passage, évidemment, j'ai rencontré les Squeezie, les Cyprien, j'ai pu les regarder et aussi m'inspirer d'eux, qui fassent de la fiction ou du divertissement. Je trouve qu'il y a beaucoup à prendre.
1: Et justement, au casting du Magasin, on retrouve nombre de youtubeurs qui jouent leur propre rôle dans la série. Juju Fitcats, Étienne Moustache ou Justin Bisou. Si leur nom ne vous dit rien, vos enfants, eux, verront forcément de qui il s'agit. Rassurez-vous, parmi les guests, on trouve aussi quelques figures familières de notre bonne vieille télévision, comme Samuel Etienne et Jamy Gourmaud. Au total, 24 épisodes de 3 minutes maxi pour cette première saison. Car une série écrite pour les réseaux sociaux, ça signifie un format différent de celui de la télé, comme me l'a expliqué son réalisateur.
6: Oui, il faut pour moi faire attention à la plateforme de diffusion, à la manière dont c'est diffusé, à qui va consommer le contenu. Parce que voilà, il y a des codes et il ne faut pas non plus complètement s'en passer. Oui, il a été question de rythmer peut-être un petit peu plus la série parce qu'elle est faite pour les réseaux sociaux que si on avait fait un 8x52 pour une plateforme. C'est pas la même dynamique. Je trouve ça intéressant de prendre en compte le biais de diffusion et de savoir coller à ça. Donc oui, il faut qu'on comprenne l'enjeu de l'épisode assez rapidement pour qu'il puisse rester et nous suivre.
1: Le Magasin, c'est une série à découvrir cet été sur la plateforme France.tv.
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0: qui a réussi un joli coup de poker avec cette musique, mélanger son univers rock avec les codes du disco. Et bah, résultat, un tube planétaire et un refrain qu'on connaît encore tous plus de 45 ans après. La récré des Pitchouns chaque matin avec vous, Clotilde Jupon. On ne s'en lasse pas non plus, hein, on reprend une bonne dose en fin de journée pour le plaisir.
1: Quand j'étais en haut de la tour Eiffel et j'avais pris une photo, j'avais un peu le vertige.
2: Et oui, faire des photos, on en fait tous, mais est-ce que nos pitchounes aussi, surtout en vacances en ce moment? Alors on leur a posé la question.
3: Moi j'aime bien prendre des photos et je prends surtout des photos de paysage pour faire un souvenir. Un jour, j'ai fait une photo de paysage à la montagne. Il y avait de la neige, c'était ensoleillé. J'ai pris des photos en Espagne quand on y allait.
4: Je prends des photos de foot. Aussi, j'ai pris des photos de montagne. Une fois, on s'était perdu, on prenait beaucoup de photos. Pour voir où c'était, enfin...
1: Quand j'étais en haut de la tour Eiffel et j'avais pris une photo, j'avais un peu le vertige. Je voyais la défense.
3: On avait fait une sortie à Toulouse et on avait fait une... Pas une enquête, mais un petit peu. Et du coup, bah, on prenait des photos parce qu'il fallait prendre des photos et tout ça.
5: Oui, je m'en souviens aussi. On prenait des photos d'église. On est rentré dans une église. Il y avait des photos en noir et blanc, comment l'église s'est construite.
2: Et les Pitchounes, est-ce que vous saviez que la première photo a été prise il y a 200 ans? Ouais. Et vous, les Pitchounes, vous aimez prendre les photos, vous nous le disiez, la Tour Eiffel, l'Espagne, quand on y allait, on prend des photos d'une église et il y avait des vieilles photos de construction. La technologie de la photo n'est pas nouvelle. La première photo recensée, donc à presque 200 ans, elle aurait été prise le 27 juin 1827. Une photo de paysage prise par un inventeur français, Nicéphore Niépce. Il lui a fallu au moins une journée pour faire ce cliché. Bon, aujourd'hui, c'est bien différent. Hein. Oui. En un clic, en une seconde à peine, c'est fait. À tel point qu'on prend tout et n'importe quoi en photo aujourd'hui. On estime à 5 milliards le nombre de photos prises par jour dans le monde. Sans surprise, ce qu'on prend le plus en photo, ce sont des paysages, comme vous, les Pitchounes, des photos de vacances.
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0: sur Ici Occitanie. Et on continue en musique avec un tout autre répertoire, une petite satire du monde de la mode et des poses très cool avec Genesis et pas besoin de savoir danser.
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1: Merci d'écouter ici Occitanie, 19h, les infos tout de suite.
2: Une marche blanche pour dire la colère et la tristesse à Bolène, dans le Vaucluse. Les proches de Katerina ont voulu rendre hommage à cette mère de famille retrouvée morte au début du mois. Elle qui avait dénoncé des violences de la part de son ex-compagnon. Il est en détention provisoire, suspecté du meurtre. Dimitri Morgado, vous êtes sur place pour cette marche blanche et l'émotion est forte.
3: Oui, le cortège est revenu à la mairie là il y a quelques instants. Il reste plusieurs centaines de personnes. Elles étaient au moins un millier à défiler il y a encore quelques minutes. Et l'émotion, vous le disiez, était forte, notamment au moment où le cortège s'est arrêté devant le domicile de Katerina. Sa maman, qui est venue de République tchèque, s'est effondrée devant la photo de sa fille, accrochée sur la porte de la maison. Il y a beaucoup de tristesse ici, beaucoup de colère et d'incompréhension aussi. Katerina avait porté plainte en juin pour des violences commises par son ex-compagnon sur cette place de la mairie. Il y a en ce moment des prises de parole. Elles vont se poursuivre encore une dizaine de minutes avant la fin de cette marche blanche.
2: Dimitri Morgado, ici Vaucluse, en direct. Le plus grand pédocriminel français au cœur d'une nouvelle information judiciaire ouverte par le parquet de Lorient pour 40 agressions sexuelles et 10 viols. Joël Le Squarnec, lors du procès l'an dernier où l'ex-chirurgien a été condamné pour près de 300 viols et agressions, de nouvelles infractions étaient apparues et de nouvelles plaintes déposées pour des faits non prescrits qui datent de 1987 à 2017. 5 suspects, 2 semaines après le cambriolage du musée Jacques Chirac en Corrèze, 5 Lyonnais qui viennent d'être mis en examen et placés en détention provisoire pour un autre vol commis en Suisse la semaine dernière. Des vérifications sont en cours pour déterminer leur implication. Alors que la vague de chaleur qui est en train de s'achever est la deuxième plus longue jamais enregistrée par Météo France, les autorités sanitaires font un bilan du début de cet été caniculaire. Santé publique France recense 7307 morts de plus que la moyenne sur la période entre le 24 mai et le 22 juillet, une surmortalité dont les causes ne sont pas précisées. Vous avez regardé en détail ce bilan, Nicolas Joly, et on remarque que le phénomène est moins marqué en juillet que lors de la précédente vague de chaleur en juin.
4: On compte 1243 décès excédentaires, c'est le terme scientifique, au mois de juillet. Il s'ajoute aux 5764 morts recensés fin juin. Près de 3/4 ces décès concernent les personnes âgées de 75 ans et plus, et ce, dans toutes les régions, sauf la Corse, où la chaleur fut moins violente cet été. La région la plus touchée, avec 236 morts de plus que la moyenne, c'est la région Pays de la Loire. Concernant les lieux où surviennent ces décès, on relève les hôpitaux, les EHPAD, mais aussi, un peu plus souvent que d'habitude, à domicile. En additionnant les chiffres de juin, juillet et les 300 morts recensés au mois de mai, on obtient un total de 7307 décès excédentaires depuis le début de la canicule. On ne peut pas les attribuer avec certitude à la chaleur. Ce sont des décès de toute cause, indique Santé publique France. C'est en tout cas moitié moins que lors de la canicule meurtrière de 2003 qui avait coûté la vie à 15 000 personnes.
2: Et il faudra attendre octobre pour le bilan définitif. Merci beaucoup, Nicolas Joly. Il avait été l'un des premiers soutiens d'Emmanuel Macron. François Patriat est mort aujourd'hui, un mois après un grave accident de vélo. Le président du groupe macroniste au Sénat avait 83 ans, sénateur de la Côte d'Or, ancien ministre, ancien président de la région Bourgogne. Le chef de l'État dit perdre un ami cher. Quelques heures pour fabriquer de jolis souvenirs d'été. Comme chaque année, le Secours Populaire organise la journée des oubliés des vacances. 3500 enfants d'Île-de-France ont donc découvert aujourd'hui la plage de Deauville avec au programme des coquillages et des éclats de rire. Claire Loilier.
5: Zahara et son amie Mariama ne sont pas parties en vacances de l'été, alors elles ont profité à fond.
6: C'était super bien. On a bien joué.
7: C'était trop bien. C'était avec notre bouée.
6: C'est un crocodile.
7: C'est un crocodile qu'on a acheté à Action.
5: Qu'est-ce que t'aimes bien, tu peux me dire?
6: J'aime bien l'eau, j'aime bien nager, il y a du monde.
5: Et après la baignade, Précieuse et ses amis ramassent de véritables trésors.
8: Là, on a ramassé des coquilles, on les rince.
9: Il peut y avoir une perle là-dedans.
5: Tu crois?
9: Oui, ça souffle pas.
5: Dans l'après-midi, la pluie et le vent poussent les maîtres nageurs de la plage de Deauville à interdire la baignade. Heureusement, les bénévoles comme Tiffany et Lydia ont prévu beaucoup d'autres activités. Objectif, créer de beaux souvenirs pour les enfants.
10: C'est pour leur offrir une journée inoubliable, ouais, pleine de souvenirs. Et dans mon groupe, moi, j'ai deux filles qui n'ont jamais vu la mer.
11: Elles t'ont dit quoi là quand elles sont sorties du bus?
10: Ah ben, elles étaient très excitées, très contentes et très joyeuses. Voilà, de belles histoires à raconter pour leurs camarades à la rentrée scolaire.
11: La première chose qu'on demande à l'école à la rentrée, c'est qu'est-ce que vous avez fait pendant les vacances? Et du coup, bah, généralement, ils n'ont rien à raconter. Donc là, du coup, ils peuvent au moins raconter cette journée-là et pouvoir plus facilement s'intégrer aussi.
12: Paris réussi, les enfants repartent heureux, même si quelques averses auront écourté la journée.
2: Un reportage signé Claire Loilier.
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1: La météo pour ce soir, c'était le dernier jour de grosse chaleur avant des jours plus frais, tant attendus. On a encore chaud à cette heure-ci, hein, 31 degrés à Montauban, 33 degrés à Toulouse, Lavaur, Pamiers et Albi, 34 à Castres et Castelnaudary. Les orages vont débarquer en soirée aux alentours de 22h à Toulouse, nous dit Météo France. Des orages qui vont permettre de rafraîchir l'air pour le reste de la semaine, avec des rafales jusqu'à 40 km/h à Toulouse. Et donc à partir de demain, les journées et les nuits devraient être plus agréables, avec des maximales entre 23 et 28 degrés.
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14: Bonsoir à tous, c'est l'heure de l'apéro pour certains. Je le sais, j'ai vu des photos. Mais attention, hein, même si vous n'avez aucun verre ni aucune cacahuète en main, vous êtes aussi les bienvenus. C'est 100% années 80. Avec ou sans boisson, c'est l'idéal à cette heure-là. Et ça commence comme ça.

0: Francis Cabrel.
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0: Et oui, quand il était obligé de vivre à Paris dans le quartier de la Défense, Francis Cabrel se sentait oppressé. Bon, normal, hein, quand on connaît la douceur de vivre de son village d'Astafort, où il vit la plupart du temps. N'empêche que de ce problème, il en a fait une chanson à retrouver sur l'album Carte Postale sorti en 1981. En parlant de carte postale, n'oubliez pas d'en envoyer d'où vous êtes. Ça fait toujours plaisir à ceux qui restent en place. Ça prend 3 minutes, comme une chanson de Kate Bush. Oh bah ça tombe bien. Running Up That Hill.
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0: République. Un petit tube et puis s'en va. 11e au top 50 quand même en décembre 1985. Un tube qui se vendra quand même à plus de 300 000 exemplaires. Bah, c'est un joli succès pour cet artiste qui avait pendant quelques années été directeur artistique de la maison de disques de Claude François. Et ben voilà, vous écoutez 100% années 80, des tubes, des souvenirs, des anecdotes, c'est jusqu'à 20h. Et dans un instant, c'est Renaud avec « Dès que le vent soufflera ».
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0: Ici Occitanie, c'est 100% années 80 jusqu'à 20h et tout de suite, quelques infos près de chez vous.
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2: De la danse à Toulouse et du cinéma en plein air sous les avions.
1: Frantz Massard.
2: Vendredi et samedi, le Jardin Raymond VI accueille la première édition de Raymond Danse. Festival gratuit, imaginé par l'association toulousaine Supplément Groove. Deux jours de concerts, de DJ set, d'initiation à la danse, de villages de créateurs et des ateliers pour célébrer les cultures disco et house. Alors, vendredi et samedi, qu'est-ce que vous faites? Bah, on danse au Jardin Raymond VI à Toulouse. L'entrée est gratuite. Cinéscopia, c'est du cinéma en plein air à Toulouse, au milieu des avions du musée Aeroscopia. Il n'y a pas mieux. Dès la fermeture du musée, vous embarquez pour une soirée unique en plein air. Food truck, popcorn, animation surprise avant la séance et la projection sous le ciel étoilé, bien installé sur votre chaise, sur votre transat. Ce vendredi, c'est le film américain Dragons qui sera projeté au milieu des avions du musée Aeroscopia en partenariat avec le cinéma CGR de Blagnac.
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0: Michael Field, c'était Moonlight Shadow. 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
0: Bon, on connaît ses chansons, mais on peut pas dire que Michael Field soit le genre d'artiste dont on collectionne les photos ou qui déclenche des cris d'hystérie de fans quand il fait une apparition publique, non. Il est timide depuis son plus jeune âge, et c'est d'ailleurs pour cela qu'il s'est réfugié dans la musique lorsqu'il était enfant. N'empêche que son parcours est jalonné de succès, dont ce Moonlight Shadow devenu un classique dès 1983. Lui aussi, il est plutôt discret, hélas, depuis très longtemps. Jean-Jacques Goldman, tout de suite, Je marche seul.
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0: Elton John, c'était I'm Still Standing. Ah, j'ai encore une anecdote qui sert à rien pour ce titre, mais sachez-le, ce tube de Sir Elton John est l'hymne d'entrée en tournoi de l'anglais James Wade, un des plus grands joueurs professionnels de fléchettes, très populaire chez nos amis britanniques. Pour la suite, c'est dans un instant, dès 20h, les essentiels de Décibel avec Émilie Mazoyer. Mais avant cela, France Gall résiste juste après ça.
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0: 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Émilie Mazoyer et Christophe Willem.
2: Un chanteur, oh là là, une des plus belles voix de France. Il est auteur et compositeur également. Il fête cette année ses 20 ans de carrière.
3: C'est comme ça, qu'est-ce que je peux faire?
2: Je sais ce que je veux. Je veux Christophe Willem dans mon émission. Et... oh, mon vœu est exaucé. Bonsoir.
4: Non mais l'introduction, bravo.
2: Toujours.
4: Non mais il y a un step là.
2: T'as vu?
4: Ah, si, si, bravo.
2: On sait recevoir. En 20 ans, il a vendu 1 million de disques, sorti 6 albums et le 7e est en approche. L'excellent Christophe Willem est dans Décibel. Youpi! Christophe Willem, ou comme dirait Johanna dans Hélène et les garçons, mon cri-cri d'amour. Comment ça va?
4: Ça va très bien, très très bien. Non, vraiment en pleine forme et tout, très content.
2: Bah moi aussi, il y a une nouvelle chanson, elle s'appelle Système.

0: y en a qui n'ont pas besoin de logiciel pour chanter juste. C'est le cas de mon invité de ce soir. Non, mais quelle voix, Christophe Willem.
1: Merci.
0: Système. On va en parler tout à l'heure de cette nouvelle chanson. J'ai essayé de gratter des infos sur le nouvel album.
1: Ah oui, je sais que je te connais. Hein.
0: Voilà. Même si ton attaché de presse en coulisses, juste avant que l'émission commence, a dit « Sois sage et ne raconte pas tout ».
1: Non.
0: Donc voilà, débrouille-toi avec
1: baïonnée.
0: Ça. Mais je voudrais quand même... C'est un peu sexy, ça.
1: Oui, un petit peu, je trouve.
0: Ouh là là, il fait chaud. Il est que 20h03. Christophe, avant, il faut qu'on parle de la dernière fois qu'on s'est vu, c'est-à-dire Corsou Mezzou Mezzou.
1: Ah ouais.

0: chante. Il y a une quarantaine d'artistes qui sont là. Il y a 3000 choristes. Enfin, c'est complètement fou. Stade Vélodrome à Marseille et Patrick Fiori, donc qui fait chanter tout le monde en Corse. Cette chanson Lettera d'Argentina, là, t'es en duo avec Alizé sur l'album Corsu Mezzu Mezzu. Mais ce soir-là, t'étais pas avec Alizé.
1: Oui, sa copine s'appelait Delia.
0: Ouais, c'est ça.
1: Et avec qui j'avais déjà chanté d'ailleurs. Il y avait une autre opportunité comme ça une fois en Corse. Ouais. Et du coup, Alizé pouvait pas être avec nous ce jour-là. Et c'est Delia qui l'a remplacée. Oula, et très très bien remplacée. Donc j'étais heureux de la retrouver. Et bah, puis, je pense que pour elle, ça lui a dit quand même une petite dose de stress supplémentaire. C'est coucou, on va chanter. C'est pas on va chanter au Troquet du Coin, c'est on va chanter au Vélodrome.
0: Au Vélodrome,
1: ouais, non, c'était fou.
0: Autre moment de live que tu as vécu avant de faire ton retour avec System, c'est ton invitation au concert de Théodora.
1: Ah ouais.
0: Théodora qui a 20 ans et des poussières, qui a raflé 4 victoires de la musique cette année sur 5 nominations. C'est vraiment la chanteuse dont tout le monde parle. Elle faisait son premier Zénith de Paris et elle t'a invité, ça a donné ça. Quand tu sais...

0: gamins qui ont l'âge de la chanson.
1: Incroyable.
0: Et qui la chantaient. Et c'était un moment fou. Est-ce que tu peux me raconter comment tu t'es retrouvée au Zénith de Théodora?
1: Mais écoute, cette histoire, elle est vraiment, vraiment folle. Théodora et son équipe, les deux, en fait, m'ont contacté via Instagram.
0: D'accord.
1: À peu près 3 semaines avant et m'a expliqué un peu le concept. Il dit voilà, en fait, je serais hyper contente si tu me dis oui. On voudrait que tu viennes chanter double jeu sur scène. Alors moi je dis ben d'accord, ben c'est génial.
0: Enfin, t'étais familier avec son travail à elle.
1: Ah, bien sûr. Ouais, voilà. Enfin, moi j'ai toujours dit, tu vois, aussi bien du son que le travail d'image. Il y a un énorme travail d'image avec Théodora que je trouve fascinant. Enfin pour moi ça me rappelle vraiment les grandes heures de Grace Jones, Jean-Paul Good. Tu vois les clips hyper travaillés. Donc elle fait beaucoup de bien, je trouve, à la musique française vraiment. Et donc très très très flattée et en même temps hyper flippée. C'est-à-dire que t'arrives sur une scène du Zénith de Paris. Donc déjà, bon, c'est quand même assez flippant, le Zénith, on dirait pas, mais quand même.
0: Si, quoi, il y a des milliers de personnes.
1: Oui, et puis là, t'es quand même dans une salle chauffée à bloc, parce que c'était la première de Théodora au Zénith. Donc si tu veux, tu te dis, mais comment ça va se passer?
0: Oui, et comment je vais m'intégrer dans le show?
1: Mais complètement.
0: Oui.
1: Et en fait, Théodora, avec donc pas mal de guests, ce qu'elle a fait dans pas mal de shows, de concerts qu'elle a fait, et elle me dit, voilà, j'ai une personne avant toi, il y a Gims qui vient après, il y a Rema. Non, mais j'y attends, mais qu'est-ce que je viens foutre au milieu?
0: T'étais comment dans les coulisses?
1: Non mais je t'explique même pas. Une boule au ventre, j'ai perdu 47 kilos en allant sur scène. Non mais vraiment, et tout le pire, c'est que même mon équipe était là. J'étais là, non mais je vous en supplie, vous rendez pas compte le trac que j'ai, c'est quand même hyper flippant. Et plutôt que de me dire, mais non, ça valait. Non, franchement, c'est vrai que c'est chaud. Non, mais vraiment, ils me disaient ça.
0: Ils sont terribles.
1: Mes amis et tout avant. Ouais. Parce que évidemment, quand elle m'a proposé, je dis oui. Tout de suite. Puis après, tu dis. Alors après, tu réfléchis, en fait.
0: Et tes proches, ils commencent à te dire t'es vraiment courageux, hein, d'y aller.
1: Ah non, mais je te jure. Après, par contre, c'est là que je me suis dit mais c'est dingue. Tu vois, ma nièce qui a 20 ans, justement, hyper fan de Théodora, comment te dire que je suis son tonton préféré? C'est-à-dire que d'un seul coup, non, mais t'as chanté avec Théodora, quoi. Ouais. Mais tu la connais bien, t'es pote avec. Bah, je dis, on va pas non plus faire une bouffe tous les 4 jours. Mais y a une rencontre artistique qui s'est passée, qui a été vraiment géniale. Parce que vraiment, je tiens à le dire, mais vraiment, elle a été mais d'une générosité, elle, toute son équipe, vraiment. Dès que je suis arrivé, on répète l'après-midi, le dimanche après-midi, tout le monde hyper cool. Mais que ce soit, je te dis, du manager, du technicien, des danseurs qui étaient sur scène, en disant oh, mais quand on a vu que tu étais là aujourd'hui, on a halluciné. Elle nous avait dit, elle m'avait parlé de l'idée, mais on ne savait pas si tu allais venir ou pas. Enfin, vraiment, c'était hyper bon enfant, super ambiance. Vraiment à l'image de ce qui s'est passé après sur scène avec le public, qui était carrément improbable. C'est-à-dire que tout le monde connaissait la chanson, mais par cœur.
0: Est-ce que tu en doutais de la qualité intemporelle et du tube qui dure de double jeu? Est-ce que là, tu te l'es pris un peu en pleine poire?
1: Bah là, franchement, ouais. C'est-à-dire que le côté intergénérationnel comme ça, j'avais pas idée que c'était à ce point. Et après, si tu veux, on a vachement parlé. Ils m'ont dit, mais non, mais tu te rends pas compte. En plus, il y a une trend sur TikTok qui existe depuis pas mal de temps. Et donc, c'est vrai qu'il y a tout un tas de jeunes qui se sont emparés de ce titre. Et je pense qu'aussi, Théodora, c'est ça qui la faisait marrer. C'était de se dire, bah attends, on va lui demander de venir. Vu que tout le monde est un peu en train de reprendre le titre, ça serait génial qu'il accepte. Et bon, bah du coup, je l'ai fait. Mais c'était fou, tu vois, vraiment. C'était comme dans mes concerts. C'est-à-dire que vraiment, tu vois, je lâchais le micro, tout le monde connaissait les paroles. Enfin, j'ai trouvé ça ouf et c'était tellement, tellement bienveillant. Il y avait beaucoup de bienveillance dans cette salle. Et tu vois, avec tout le bordel qu'on vit en ce moment, ça fait vraiment du bien. Tu dis vraiment, la musique a ce pouvoir. Je pense qu'aucune autre chose ne peut avoir de fédérer à ce moment-là. Et j'ai trouvé ça fou.
0: On va se plonger maintenant dans une nouvelle chanson qui s'appelle

0: premier extrait de ton 7e album.
1: Ouais. C'est vrai que c'est le 7e album, c'est vrai que ça passe très très vite.
0: Ouais. Et 20 ans de carrière, c'est très mignon d'ailleurs, parce que avant de lancer System, la nouvelle chanson, et donc finalement de mettre en place tout ce 7e album et d'annoncer ton retour, t'as fait un petit récap des 20 dernières années.
1: Bah carrément.
0: Et que évidemment que la première fois de ta vie que t'étais en studio pour enregistrer ton premier album, si on t'avait dit on se retrouve pour le 7e avec 20 ans de carrière,
1: j'aurais dit mais c'est une blague, je pense que ouais. Pas du tout. Non, mais c'est ça qui est fou en fait avec ce métier, c'est que t'es tellement dans une dynamique, tu rencontres tellement de gens et que la musique, on en parlait tout à l'heure, mais la musique ça sert à fédérer, ouais. Et en fait toutes ces rencontres, ça te nourrit énormément aussi. Là sur ce nouvel album justement, comme System par exemple, j'ai bossé avec une nouvelle équipe aussi, donc c'est Noé Tristram et Marceau, c'était la toute première fois que je bossais avec eux,
0: okay.
1: Donc je me suis amusé, il y a aussi des équipes plus anciennes, donc on a mélangé tout ça et c'est toujours enrichissant parce que c'est vrai que nous, on voit pas le temps passer. Réellement, c'est-à-dire que quand on me dit 20 ans, tu vois, quand vraiment j'ai réalisé que ça faisait 20 ans, en fait, moi, j'ai l'impression que c'était hier, en même temps que c'était une autre vie. Enfin, oui. Tu vois, il y a un truc un peu bizarre, comme quand tu vis un truc qui chamboule littéralement ta vie, en fait, parce que réellement, la Nouvelle Star a complètement chamboulé ma vie.
0: Et c'était il y a 20 piges.
1: C'était à 20 ans, ouais, exactement.
0: Ouais. C'est fou. Et alors, ce qui me fait plaisir, c'est que tu dis que tu t'es amusé pour préparer ce nouvel album, parce que si on rembobine un peu, avant Covid, il y a ton album Rio en 2017, ouais. L'après Rio, c'est pas passé très bien.
1: Ouf, non, voilà. Carrément.
0: T'as pas kiffé le disque, alors que je trouve sous-coté, parce que moi je le trouve vraiment cool, mais en tout cas, il a pas marché autant qu'il aurait dû, donc tu perds un peu confiance,
1: ouais.
0: Tu perds un peu envie.
1: Exactement.
0: Bim, 2020, le Covid.
1: Ouais, par-dessus, histoire d'en mettre une petite couchette.
0: Ouais. Et finalement, quand même, tu reviens avec Panorama en 2022, qui cartonne, qui fait une très belle tournée et tout. Et donc, mais oui, moi, je me suis demandé, je me suis dit, bon...
1: Dans quel état d'esprit
0: dans
1: j'étais?
0: Dans quel état tu aimes de retourner à ta table de travail, finalement? Est-ce que, voilà, on est plutôt confiant? Est-ce que tu as gardé cette confiance et cette joie de Panorama?
1: Alors, en vrai, je ne suis pas dans un truc de confiance. Si tu veux, je suis plutôt dans un truc, mais je pense que c'est... justement, tu parlais de l'échec de l'album Rio, entre autres.
0: Oui, enfin, relatif, hein, parce qu'il a quand même existé, ce disque.
1: Oui, il a existé, mais c'est vrai que ça n'a pas été accueilli comme j'aurais aimé. Et si tu veux, à chaque fois, les gens se disent, ouais, c'est un truc d'ego quand les artistes ont des échecs. C'est pas là que ça se situe, en fait. C'est surtout que nous, en fait, quand on défend un projet, on est la face visible de tout un tas de gens avec qui on travaille, que ce soit des auteurs, des compositeurs, la maison de disques, ton équipe, en fait, si tu veux. Et d'un seul coup, tu te dis, merde, j'ai failli, quoi. Donc c'est cette sensation, si tu veux, de pas avoir été à la hauteur aussi de tous ces gens qui te font confiance.
0: Et leur travail et leurs efforts.
1: C'est ça qui te met un coup, en fait. Mais
0: t'as mis du temps.
1: Ah ouais.
0: Entre Rio et Panorama, il y a eu six ans.
1: Ouais, c'était assez long entre les deux. Bah alors après, tu l'as dit aussi, après il y a eu le Covid qui a quand même mis tout à l'arrêt. Et en même temps, si tu veux, toutes ces expériences-là, tu vois, je pense que quand tu es au début d'une carrière, tu crains absolument le moment de l'échec, parce que tu sais que ça va arriver. C'est-à-dire que moi, si tu veux, le truc qui était écrit, quand tu gagnes une émission et que tu vends énormément de disques d'un coup avec un tube comme Double Jeu, à un moment, tu sais que tu vas avoir un petit mur sur ton chemin.
0: Ah, donc t'attendais le retour de bâton. Tu
1: alors,
0: t'es dit,
1: j'étais
0: ça arrivera
1: pas
0: un jour.
1: En mode, tu sais, comme j'attends le bus, je vais attendre le mur. Mais je me disais, ça va quand même arriver. Ouais. Tu vois, tu le sais, en fait. Parce que, mathématiquement, de toute façon, dans la carrière d'un artiste, t'as des hauts, t'as des bas. Et en fait, tu vois, ce que je dis souvent, là, quand je croise des artistes aujourd'hui, en développement, il y a plein de nouveaux talents que je trouve assez hallucinants. Je leur dis, arrêtez d'anticiper ou de craindre ça. Je pense qu'il faut vraiment accueillir littéralement le truc, parce que moi, réellement, tu parlais de Rio, mais l'échec de cet album-là, en fait, moi, c'est vraiment ce qui m'a vraiment construit. C'est-à-dire que quand à un moment, tu as la sensation que t'es plus vraiment en pilote automatique et que tu dois réellement retrouver la raison première pour laquelle tu fais les choses, ben, tu vas vraiment puiser en toi et du coup, ça te donne une force très différente. Donc moi, vraiment, tu vois, l'étape Rio, qui m'a permis d'aboutir après avec Panorama, et là, ce nouvel album, j'arrive pas en me disant, c'est super, Panorama a bien fonctionné, donc celui-là, c'est pareil, ça va y aller.
0: Ouais.
1: Non, là, j'y vais avec quelque chose. Je me suis beaucoup amusé. C'était très, très, très libérateur, cet album, vraiment. Parce que déjà, j'ai recomposé, j'ai réécrit sur Panorama, je voulais pas, parce que j'étais sur le trauma d'album Rio, donc je ne voulais pas du tout. Tu vois, j'étais vraiment dans ce truc-là.
0: Ouais, donc t'as réglé des trucs.
1: Ouais.
0: Ça, c'est bien.
1: En tout cas, vraiment, et il y a eu beaucoup, beaucoup de bienveillance. Tu vois, toutes ces équipes avec qui j'ai bossé sur le nouvel album, eux, si tu veux, ils sont cette image-là. On parlait d'ailleurs du public Théodora, mais j'ai bossé avec des équipes plus jeunes. Eux, ils sont sur ce truc, mais tu te rends pas compte, en fait, de qui tu es et de ce que tu représentes pour une génération, en fait. Enfin, il y a certains qui m'ont dit, mais nous, en fait, limite, quand on t'a vu à l'Investa, on s'est dit, nous aussi, on peut faire un truc, parce que d'un seul coup, tu sortais complètement des sentiers battus. Donc, si tu veux, on se rend jamais compte de l'image qu'on envoie aux gens. Alors évidemment, tu as des haters, des gens qui t'aiment pas. Bon, ça, à la rigueur, ça existe toujours. Mais c'est bien aussi d'accepter les compliments et les choses qui te poussent, en fait. Tu vois, plutôt que t'es toujours là à t'excuser d'être là, bah merci, c'est gentil. Non, il faut les accueillir.
0: Il
1: faut les accueillir parce que c'est aussi ce qui te permet de grandir et d'évoluer, en fait. Donc cet album, le nouvel album, j'ai vraiment travaillé avec ce côté totalement libérateur de, il y a absolument aucun tiroir, aucune case. On s'amuse. On fait un album qui, moi, me fait du bien, qui nous fait du bien à tous, hein. Toutes les équipes avec qui je bosse sont vraiment à fond dessus. Et on se dit, bah voilà, évidemment, on espère que le public le recevra avec autant de plaisir que nous on a eu à le faire. Mais en tout cas, si tu veux, c'est très, très, très libérateur. Et c'est d'ailleurs ce qui a amené le mec qui fait des questions-réponses, carrément.
0: J'adore, vas-y.
1: C'est ce qui a amené vraiment le thème de l'album. Le thème de l'album, c'est vraiment la liberté, mais avec un grand L, tu vois. On parle vraiment de liberté, de tout ce qui bloque notre liberté. C'est pour ça que Système...
0: Oui, alors Système, dans
1: tout ça. On trouvait ça cool que ce soit le premier single, parce qu'on se disait, voilà, c'est intéressant de se dire, puisqu'on va parler de liberté après, bah, un des trucs qui bloque beaucoup notre liberté aujourd'hui, ou qui nous enferme un peu, c'est tous ces différents systèmes dans lesquels on est tous, volontairement ou pas, un peu enfermé, que ce soit les réseaux sociaux, que ce soit le système politique, le système amoureux,
0: le patriarcat.
1: Non mais le patriarcat.
0: Non mais ça va mieux.
1: Non mais
0: je vois un mot toutes les 5 minutes, mais quand ça sort, elle est contente.
1: Non mais tu vois ce que
0: oui,
1: je veux dire
0: oui,
1: ou pas
0: oui. On est dans des carcans.
1: Ouais, on est dans des carcans. Et si tu veux, Système, c'est pas du tout un titre qui dénonce genre le point levé. Non, c'est pas ça. C'est juste une question de dire, ok, on est tous là-dedans d'une manière ou d'une autre. Faut juste en avoir un peu conscience, ça permet de faire un petit pas en arrière et voilà, de le tenir à distance et pas être les deux pieds dedans. Et pour moi, ça, c'est une des étapes qui permet de retrouver un peu notre liberté. Et notre liberté, pour moi, c'est d'être un peu plus connecté avec soi-même, plutôt que d'être connecté avec tout ce qui est autour de nous en permanence. Ouais. Et donc, c'est ça un peu le point de démarrage de l'album.
0: Écoutez la chanson, découvrez la Système. C'est le nouveau Christophe Willem.

0: t'aime. C'est Christophe Willem qui est de retour. Le carcan dans lequel on est, donc constat joyeux et sautillant, mais constat quand même. Du coup, c'est la chanson qui va ouvrir l'album. Ça va raconter une histoire un peu dans l'ordre.
1: Il y en a une autre avant qui ouvre l'album,
2: qui est La Route, qui parle d'une route où ça parle vraiment. C'est pas le titre. De toute façon, je ne te donnerai pas le titre.
0: De mais l'album. Ah, ouais, c'est
2: même
0: ça.
2: Même pas le titre des autres chansons. Non, petite, peut-être, je t'en lâcherai un ou deux. Ouais. Mais non, la première chanson, là, telle que c'est en train de se profiler, parce que tous les titres sont faits. Là, on est en train de peaufiner la production, en vrai.
0: Ah, mais c'est un bon moment, ça.
2: Ah ouais, non, mais c'est le meilleur. Parce que c'est là que tu dis, alors, jusqu'à où on va aller, tu vois. Donc ça, c'est assez kiffant. Pour le coup, c'est vraiment le moment que j'adore. Et il y a un titre qui parle d'une route. Voilà, cette route vers le bonheur, ce qu'on
0: cherche. Sur la route de Memphis ?
2: Ça pourrait, mais non, ça n'est pas celle-là. Donc c'est plutôt ce titre-là qui parle de ce chemin qui ouvre. Je pense que c'est celui-là qui ouvrira l'album et puis après ça évolue.
0: Ok. Et après
2: le
0: on va donc vers
2: dans
0: la,
2: le début,
0: vers la liberté. En
2: exactement.
0: Facilité.
2: Et on va aussi bien dans la liberté, la libération au niveau des textes qu'au niveau du son. Toute l'équipe qui est autour, eux sont dans ce truc justement. Ils sont très contents de l'album et ils sont aussi dans ce truc de dire mais là on a l'impression qu'on retrouve un peu ta folie en fait, ce côté un peu justement hors cadre où on n'arrive pas à te mettre dans une case. Et c'est ça aussi qui m'a vachement stimulée sur cet album, c'est quand je posais la question à toutes ces équipes que je connaissais pas forcément, qui me connaissaient que à travers ma musique, et tous me disaient bah nous en fait le truc qui nous excite c'est qu'en fait on n'arrive pas trop à te mettre dans une case. Tu peux faire un truc très variété française, tu peux faire un truc un peu plus soul, tu peux faire un truc un peu électro. Et donc, du coup, on a ce truc où on n'arrive pas vraiment à te cerner totalement. Et en fait, si tu veux, c'est ça aussi qui a vachement marqué la dynamique de l'album, c'est de se dire, mais si en fait, mon style musical, c'est justement d'écouter moi ce qui me parle.
0: Ouais, et de pas choisir forcément.
2: Et ouais, et de garder tout cet éclectisme-là, en fait. Et si tu vois tous les albums que j'ai pu faire depuis le début, c'est vrai que chacun est un peu dans un registre différent, parce que c'est ça qui m'amuse. Il faut qu'on s'amuse quand on fait ce métier.
0: Assemblons les pièces du puzzle, mes petits Hercule Poirot. Nous avons une chanson, Système, qui sera sans doute en deux dans l'album, rapport à la première chanson, une reprise de Sur la route de Memphis ou Sur la route toute la sainte journée de Palmas. On n'est pas encore bien sûr, mais ça sera la première. Et donc tout ça à l'automne 2026.
2: Exactement, automne. D'accord. Et alors la vérité,
0: non mais je te supplie, dis-moi quelque chose.
2: Mais je te dis que la vérité. C'est pourquoi il y a pas, je te donne pas de titre. Je n'ai pas encore de titre.
0: Ah mais ça c'est déjà une information, le fait là, que le titre soit pas là.
2: Mais pourquoi ? Alors pourquoi ? Mais tu vois, tu vas me demander pourquoi.
0: Pourquoi Christophe ?
2: Alors pourquoi ? Parce que tout simplement, cet album parle de liberté. Mais je vais pas appeler l'album Liberté. Enfin, c'est pas possible. Quoi,
0: freedom.
2: Tu vois. Non mais bah, oui, non. Mais tu vois, en anglais ça passe, mais en français non.
0: Non,
2: tu
0: c'est
2: vois.
0: Pas ouf.
2: Donc non. Donc j'ai plein d'idées et à chaque fois j'ai une idée que je trouve intéressante et tout. Je trouve que c'est trop réducteur et donc ça ne n'évoque pas suffisamment ce que je dis dans l'album. Tu vois, mais réellement.
0: Attends, on a Internet. Je vais chercher.
2: Bah évidemment que je
0: vais essayer. Chant lexical de la liberté. Est-ce que tu as tapé dans Google chant lexical de la liberté ?
2: Alors vas-y.
0: Ben bah voilà, parce que moi je fais des études littéraires. Pendant que toi, là, tu faisais La Nouvelle Star.
2: Vas-y, bah ça se trouve, tu viens de trouver un titre.
0: Chant lexical de la liberté. C'est parti. Émancipation.
2: Je l'ai évoqué à un moment.
0: C'est pas mal.
2: Si.
0: Démocratie. Bah, en 2027, c'est emmerdant.
2: C'est dur.
0: Choix. Choix, ça fait un peu. Non, ça va pas.
2: Et en plus, alors important.
0: Libération.
2: Alors, tu sais pourquoi choix, ça va pas ?
0: Pourquoi ?
2: Ben, tu vois, là, je te donne une autre info.
0: Parce qu'il y a une chanson.
2: Il y a une chanson, pour le coup, qui s'appelle La Liberté. Il y en a une.
0: Ah, oui.
2: Qui s'appelle La Liberté. Et je démarre justement cette chanson en disant, être libre, c'est pas choisir, mais c'est décider. Qui n'est pas la même chose. Est-ce que t'as déjà vu ça avec ta psy ?
0: J'aime beaucoup ça. J'ai pas de psy.
2: Ah bah, écoute. Je vais toyer les coordonnées de la mienne. Non, non. Alors, la grosse différence.
0: On fera un tarif famille.
2: Ah, bah, un tarif de groupe.
0: On ensemble.
2: Non, mais on y va, on fait carrément un truc collectif. Non, mais tu sais pourquoi c'est important ?
0: Dis-moi pourquoi.
2: Parce que quand tu choisis quelque chose, tu prends pas vraiment de risques. Quand tu choisis, c'est par exemple, bah, tiens, je vais manger, je sais pas moi, je mange un steak frites ou une salade César. Voilà, tu choisis.
0: Tu choisis entre les deux.
2: Quand tu décides, il y a une part d'inconnu dedans. Par exemple, tu vas dire, bah non. Je ne vais pas manger ça, mais je ne sais pas ce que je vais bouffer, mais ce ne sera pas ça. Tu ne décides pas entre deux choses identifiées.
0: Elle est au régime d'Apsy ?
2: Non. Non, mais je te jure, c'est très important.
0: D'accord.
2: La différence entre choisir et décider, elle est importante. Et quand tu décides d'un truc, par exemple, tu décides de prendre ce boulot, ou tu décides de vendre ton appart, c'est ce moment où tu décides de quelque chose et tu sens d'un coup que tu prends une décision qui t'appartient et que tu as cette part d'inconnu.

0: C'est pas mal.
1: Inaliénable. Dedans, il y a alien et tout. Inaliénable.
0: C'est pas mal.
1: La liberté, les droits inaliénables, inaliénables.
0: C'est pas mal.
1: Je te laisse là-dessus.
0: Mais écoute, inaliénable.
1: On a débordé.
0: Non mais inaliénable, c'est pas mal.
1: Oui, c'est pas mal.
0: Mais émancipation, c'est bien aussi.
1: Ouais.
0: Mais émancipé.
1: Mais émancipation, ça fait
0: une connotation que j'aime
1: ouais,
0: pas.
1: Ouais, je sais pas, ça fait Madonna, je sais pas pourquoi.
0: Bon, emancipation.
1: Emancipation.
0: Tu vois, non.
1: Inaliénable.
0: Inaliénable, c'est pas mal.
1: Franchement,
0: c'est pas mal. Non non non, je le note.
1: Ouais. Bon, moi je t'embrasse.
0: Ah bon?
1: Bah oui, bisous. Ah. C'est l'heure, on a débordé.
0: Ah bon?
1: Mais je vois pas le temps passer avec toi.
0: Mais c'est fini là?
1: Oui.
0: Bravo.
1: Bisous.
0: Bisous. C'était trop court, moi, franchement, faut que je revienne.
1: Reviens bientôt. Avant 2027.
0: Ah bah, évidemment.
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0: de l'Amomalie depuis la création de ce beau projet autour de Mathieu Chédid. Fatoumata Diawara vient de sortir son nouvel album. Elle va tout vous raconter ce soir dans Décibel. Fatoumata est dans le studio. Bonjour.
1: Bonjour.
0: Qu'est-ce que je suis contente qu'on se retrouve, ma chère Fatoumata. Comment ça va?
1: Ça va bien, merci toi.
0: Ouais, ça va très bien aussi. Fatoumata Diawara qui fait une pause là de quelques heures à la maison de la radio pour répondre à des interviews, qui vient de sortir, je le disais, un nouvel album. Mais en réalité, tu es au cœur déjà d'une tournée énorme depuis le mois de mars. Tu es déjà passé par l'Afrique du Sud, pas mal par la France aussi, et puis la Norvège, et puis la Suède, et puis après ça continue, l'Espagne, le Danemark, la Belgique, la Pologne, la Suisse, l'Angleterre, la Hollande. C'est dingue quand même ce rythme. T'es chez toi parfois ?
1: Moi, je suis chez moi, sur scène, oui. Ah. Je me sens comme à la maison. C'est incroyable. C'est l'endroit où je me sens le plus vraiment comme chez moi. Oui. Je sais pas si c'est bien ou pas, ou ça va changer plus tard, mais pour l'instant, ça me manque la scène.
0: Il faut dire que tu fais partie de ces artistes qui ont rêvé très fort d'être sur scène et qui ont dû travailler dur pour arriver sur scène. Donc peut-être c'est normal de savourer aujourd'hui.
1: Non, aussi parce que je suis passée aussi par tellement d'expériences et qu'il y a envie de aussi se libérer. Il y a, voilà, et j'ai envie de continuer à me guérir, en fait.
0: C'est ça.
1: Parce que les thérapies, quand tu commences à aller voir un psy, tu t'arrêtes pas, en général. Sa maladie,
0: ça
1: peut incurable.
0: Durer.
1: Ouais. Donc, en gros, la scène, c'est mon psy, quoi. Je vais voir un psy et dès que le moral est bas, ben, la scène m'aide à remonter tout ça.
0: Alors Fatoumata, en parlant de voyage, la dernière fois qu'on s'est vu, c'était pour ton troisième album, London Co, donc qui nous emmenait quelque part entre Londres et Bamako. Et Bamako.

0: Et donc, très rapidement, te voilà.
1: Ça me manque déjà.
0: La Romanie, c'est vrai.
1: C'est magnifique, cette chanson incroyable, elle est belle. Il a fait un beau travail quand même à Mathieu. Cet album va rester dans l'histoire, ça va bien rester dans le temps.
0: Je pense qu'il va rester. Et puis, alors, ce qui est très drôle, parce que quand tu dis que Mathieu Chédid et cette aventure-là te manquent, lui aussi, quand il a su que tu venais dans Décibel, il nous a envoyé un petit message pour toi, et un petit message dans lequel, tendez l'oreille, il y a une information très intéressante sur le nouvel album de Fatoumata.
2: Ma Fatou, ma sœur, c'est une pensée de ton frère Mathieu, pour te dire qu'on est toujours reliés, de près comme de loin, et que je suis très très fier d'avoir participé à cet album magnifique et tellement magique comme toi. Gros baiser.
0: Voilà. Mathieu Chédid, une sublime rencontre, vous deux.
1: On s'adore. On s'adore. Je l'aime tellement. C'est que parfois, quand tu laisses la place à la nature, elle te fait découvrir des belles choses. Il faut avoir confiance, en fait. Faut pas toujours penser aux choses négatives. Et avec Mathieu, on a cet instinct-là, cet instinct enfant. Il y a un enfant en nous. On a des petits garçons et des petites filles en nous qui parfois connectent et on est juste nous-mêmes. Quand on joue la musique, on est comme si on était dans un jardin d'enfants où on entend jouer ensemble. On s'éclate, on se regarde, on rigole. On ne sait pas pourquoi on rit. Mais il y a un sentiment de bien-être et de confort et de complicité, d'amitié lorsqu'on partage la musique. C'est vraiment quelque chose que tu ne peux pas définir. Je ne saurais même pas dire qu'est-ce que c'est exactement. Je ne sais pas, cette fusion et cet amour. Parce que c'est au-delà de l'amour que les gens connaissent. Parfois, on se limite trop de l'amour classique, se marier, sortir ensemble. Mais l'amour est vaste. C'est au-delà de tout ça. Le monde est l'amour. La vie, c'est l'amour. Donc, si on se dit, on limite tout aux relations amoureuses, on perd tellement la dimension de cette divinité, cette sensation qui n'a pas de, qui est l'infini.
0: C'est ça, la force infinie.
1: La force infinie, exactement. La divinité.
0: Dans le message, Mathieu Chédid se réjouissait d'avoir participé au nouvel album. Il s'appelle Massa.

0: Il y a une chanson donc sur l'album qui s'appelle Massa. Cette chanson, elle donne son titre au disque. Massa, c'est Dieu, c'est l'éternel. C'est immense comme thème. Tu parlais d'amour avec un grand A, D avec un D majuscule aussi. C'est immense. Et ça donne bien le ton de ton disque. Hein. Tu as décidé.
1: Exactement, c'était le sentiment de bien-être lorsque nous étions sur la création de cet album. Je sentais tellement cette harmonie et cette sensation de bienveillance, d'être bien entourée. Pour une fois, moi qui ai galéré en tant que femme, chanteuse, comédienne et musicienne, et me retrouver en face d'un homme qui me respecte, comme Mathieu, et que, mais avec lui, il me rassure en fait. Et cette assurance, tu l'as pas beaucoup avec, tu l'as pas avec beaucoup de personnes. Dans chaque chose, il faut les deux énergies. Moi, je crois à la dualité. L'homme, la femme, l'eau, le feu, jour, la nuit. Et j'ai fait ma partie eau, qui est l'esprit féminine, et j'avais besoin de feu, ou je suis le feu, j'ai besoin d'eau, parce que...
2: Ouais.
1: Il faut quelqu'un pour calmer l'autre, voilà. Si peut-être je suis trop dans l'extrême dans le texte ou trop dans le rythme, qu'il y ait quelqu'un qui dose tout cela. Sur ça, je suis pas... Je suis vraiment... J'accepte totalement de me faire accompagner.
0: Fatoumata fait une tournée mondiale parce que l'album sort partout dans le monde. Parce que, bah voilà, t'es une artiste... international, je le disais tout à l'heure, la classe internationale. Est-ce que ça simplifie les choses pour toi en te disant finalement, de toute façon, je peux bien choisir une langue, je joue en Suède, je chante pas en suédois, tu vois, est-ce que ça simplifie les choses ou est-ce que c'est compliqué et t'as envie quand même de pouvoir avoir la compréhension de tous les publics que tu vas aller rencontrer? Je parle des paroles.
1: Les paroles, après, je traduis certains thèmes qui me tiennent à cœur, dont l'albinisme, la mutilation génitale, le mariage forcé, tous ces thèmes qui sont assez sensibles. Mais il est important pour moi de chanter en bambara parce que ma vérité compte beaucoup.
0: Bien
1: sinon,
0: sûr.
1: J'aurais pas cette flamme de vouloir monter sur scène tous les jours. Il faut être vivante pour pouvoir défendre tout ça et tout le temps sur la route et changer des chambres tous les jours. T'as pas de vie, en fait. Il y a beaucoup de sacrifices là-dedans. Donc, pour gagner, pour trouver le plaisir d'aller à la conquête de ton public, il faut que tu fasses quelque chose que tu te sens bien, quoi.
0: Ouais.
1: Et moi, la langue, elle est comme une connexion, une antenne entre moi et mes ancêtres. Et ça facilite tout. Dès que je monte sur scène, le fait d'être soi-même, même si t'es malade, en fait, les choses, l'ange de la musique t'aide, quoi.
0: Ouais.
1: C'est tout se met, tout est aligné, tout se... Ça, c'est en fait, la connexion est plus évidente que si tu devais faire beaucoup d'efforts et se mentir à soi-même.
0: Et puis l'authenticité aussi de cette langue qui te permet d'aborder dans ce nouvel album des thèmes extrêmement intimes. Je pense notamment au décès de ton papa avec cette chanson Tati Bakary où tu parles de ton papa qui est parti. Mais il n'y a pas que lui, il y a aussi Amadou Bagayoko, Toumani Diabaté.
1: J'en cite pas mal.
0: J'en profite. C'est beau comme tout.

0: thème qui est évidemment immense, plus grand que nous, et en même temps c'est le thème qu'on a toutes et tous en commun avec l'amour. Tous dans la vie à un moment on aime, tous dans la vie à un moment on a quelqu'un qu'on aime qui meurt. C'était difficile d'écrire cette chanson pour ton père?
1: Beaucoup, jusqu'à présent, même quand je chante sur scène, je suis assez émue parce que l'amour que t'as pas pu exprimer de son vivant et que quand il part, soudain tu libères. Tout cet amour-là, c'est fort. Si tu dis, en fait, je savais dire je t'aime, mais pourquoi je le sais que maintenant, seulement maintenant que je peux dire que je t'aime. Et je lui demande sa permission de lui chanter mon blues.
0: Fatoumata, sur l'album, en chanson presque miroir de celle qu'on vient d'entendre sur la mort de ton père, Tati Bakary, il y a Fala, une chanson où tu t'adresses à un orphelin.

0: Lorsque les méchants s'en prennent à toi, te maltraitent à cause de ta condition, ne leur dis rien, orphelin. Cela ne vaut pas la peine de leur répliquer. Eux seuls savent pourquoi ils agissent de la sorte. Ça, c'est du réconfort, Fatoumata. C'est de la sagesse aussi.
1: Mais imaginez cette voix. Genre, on est tous genre au-dessus d'une planète. Vous voyez la planète entière, un micro, la voix d'une femme qui parle à tous ses enfants qui vivent dans des pays des guerres. Rien que ces trois phrases. Vous voyez l'impact ?
0: Eh ben, une immense consolation.
1: Parce qu'il y en a tellement des orphelins aujourd'hui. On en crée chaque jour. Et ils ont besoin de la voix féminine, ils ont besoin d'être confortés. Donc quand j'ai dit « Don't cry », je m'adresse au cœur de nombreux cœurs, beaucoup d'enfants et même des adultes. Des orphelins, il y en a pas mal. Hein. Et ils ont besoin de réconfort, ils ont besoin d'aide, ils ont besoin de nous entendre, savoir qu'on sait, on le sait.
0: Ouais. Et on les voit.
1: On les voit, on est là, quoi.
0: Ouais.

0: Les enfants, tu t'adresses aussi à eux dans la chanson Denko.
1: Denko, justement, qui veut dire la cause des enfants. Et justement, c'est dans cette chanson-là que je parle, je m'adresse aux enfants albinos et aux enfants, tous les enfants atteints de
0: handicap, physique.
1: Et de physique ou mentaux, tout ça. Et je voulais juste leur faire un clin d'œil aussi dans cet album. Et assez souvent, je chante pour les enfants, mais pas. On oublie ces enfants-là.
0: Ouais. Dans certains pays d'Afrique, on dit qu'ils sont. Qu'ils portent malheur. Ouais, c'est ça. Ils peuvent être très maltraités.
1: Très, très maltraités. Et les mamans surtout. Là, je rends hommage à leur mère, à leurs parents. Et aussi, je dénonce l'histoire de l'albinisme où on tue les enfants. Et en l'occurrence, il s'agit d'un jeune albinos que j'adopte, qui s'appelle Daouda. Son père l'a rejeté et qui veut plus de lui. Et je raconte son histoire. J'ai dit, pourquoi tu le veux pas? Pourquoi tu... C'est Dieu qui te l'a donné. Et ouais. Tout simplement parce que tu penses qu'il est sale. Et peut-être de l'extérieur, il est sale. Mais à l'intérieur, son cœur vaut de l'or. Donc en fait, j'essaie de magnifier ce que les gens voient. Trouver la poésie dans ce que les gens trouvent négatif. Et ces choses-là, il faut juste qu'on embellisse, qu'on donne une autre forme. Au lieu de voir ces personnes comme... au lieu de les rejeter, peut-être si on essaie de les rapprocher, on va être surpris nous-mêmes. Parce que le problème, c'est pas eux, c'est nous le problème. Il faut qu'on reconnaisse que c'est nous qui avons des problèmes. Et que pour se guérir, il faut faire un effort d'aller vers ces enfants-là. Parce que eux, ils nous en veulent pas. Ils sont en paix avec nous. Mais c'est nous qui avons des problèmes avec eux. Et il faut que ça soit dénoncé. Il faut que les sociétés changent. On peut pas s'asseoir comme ça et... C'est des thèmes à aborder. Même mon prochain album, je ferai un autre, ouvrirai une autre porte pour aborder encore à ce thème-là, jusqu'à ce que les gens comprennent que c'est nous qui avons des problèmes.
0: Fatoumata Diawara, tellement j'ai l'impression en paix en ce moment avec cet album qui est sorti. C'est comme s'il y avait des thèmes, des trucs que tu avais envie d'aborder depuis longtemps et ça y est, ils sont là sur un disque pour toujours.
1: Et puis j'ai la chance que ce soit en plus mon quatrième album parce que c'est symbolique quand même, le chiffre 4. Au Mali, le symbole de la femme, c'est... Le numéro de la femme, c'est 4. Ah. Et l'homme, 3. Les deux ensemble, ça fait 7. Voilà, ça fait... tout est 4 jours. Je suis une femme. C'est ton numéro, quoi.
0: D'accord. Donc, quatrième album,
1: c'est symbolique.
0: Ouais.
1: Et je le dédie au divin. Et effectivement, pour... quand je vois par où je suis passée, d'où je viens, mon histoire... je me dis j'ai de la chance quand même, même si, j'ai quand même traversé des moments pas totalement agréables. Ça faisait partie de l'histoire. Et je pense que ça devait être comme ça. Pour mieux grandir et grandir plus vite, il fallait ces expériences-là.
0: C'est un euphémisme hein, quand tu dis que tu as passé des moments pas terribles ou pas très faciles, parce que tu as quand même dû t'enfuir à un moment, loin des gens que tu aimais.
1: Et je viens de loin.
0: Voilà. Parce que pour échapper à un mariage forcé, où Fatoumata s'est dit « mais non, je ne peux pas être forcée, donc je m'en vais ». Et c'était prendre un gros risque, évidemment.
1: Un très gros risque.
0: Quand tu t'es lancée dans la musique aussi, parce qu'on n'en a pas parlé, mais je pense que si vous avez vu Fatoumata Diawara au cinéma, vous savez que c'est aussi une grande actrice. Voilà, c'est vrai quand même.
1: J'ai commencé par le cinéma,
0: oui, c'est ça.
1: Le théâtre...
0: C'est d'abord le cinéma, et alors notamment dans le film Timbuktu d'Abderrahmane Sissako, qui a été multi-récompensé au César. Donc voilà, il y a eu la danse, il y a eu le théâtre, il y a eu le cinéma. Et finalement, quand tu commences la musique, tu repars encore de zéro. Donc c'est sûr qu'il y a eu plein de moments difficiles dans cette carrière. Et alors, quand tu repenses à quand tu jouais dans les bars à Paris,
1: c'est ça,
0: tes premières chansons
1: jusqu'à 2h, 3h du matin.
0: Et maintenant, tu as une tournée internationale entre l'Afrique du Sud, le Danemark, l'Italie, la Suède, la Pologne, l'Autriche, l'Espagne, tu te réjouis de ce chemin
1: parcouru.
0: C'est
1: comme un accomplissement. Voilà, cet album est justement la sagesse. C'est vraiment se dire, ok, Certes, je veux pas que ça s'arrête là, mais je peux dire que j'ai écrit un bout de mon histoire quand même. J'ai quelque chose à raconter. Je peux dire qu'il y a, il y a des sujets. Voilà. Si jamais j'ai écrit un livre, cet album pouvait être un point où je peux dire OK. Ouais. Ça, c'est le premier chapitre ou deuxième, je sais pas, mais c'est important ce moment.
0: Il est important.
1: Dans ma vie, ouais.
0: Et alors, vous pouvez le partager.
1: T'as des enfants qui grandissent bien. Et enfin, dans le milieu, tu sens pas ce combat là en tant que femme. Certes, il y en a, mais moins qu'à tes débuts. Comme si je venais de traverser le pont, en fait.
0: Ouais, t'as passé un cap.
1: Oui, passé un cap.
0: Ouais.
1: Il y a plus ce souci de définir ton style. Parce qu'au départ, quand tu commences, on va te comparer à beaucoup de personnes. Il y en a qui disaient ouais, Tracy Chapman. D'autres, n'importe où. On m'a donné tellement de noms à mes débuts, j'étais là. Si, mais donnez-moi le temps, quoi. J'arrive. Ouais. Je finis tout ça, là. Pour savoir qui je suis, donnez-moi la guitare. Dans 5 ans, vous saurez qui je suis. Et cette patience, il faut l'avoir. Malgré qu'il y a la vague et que toi, tu restes aligné et amener ton public jusqu'au bout, pendant qu'il ne te croit pas jusqu'à ce qu'il voit, ah, finalement, je pense qu'avec cet album, les gens vont comprendre que le monde, mon genre musical, parce que c'est quand même assez atypique ce que je fais. Ça ressemble à la musique de personne. Au Mali, en tout cas, il n'y a pas de chanteuse.
0: Voilà. C'est toi.
1: C'est ouais. Qu'on ne peut pas me comparer à quelqu'un. Mais pour cela, il fallait être sûr de ce que tu veux et d'amener les gens à te suivre. Et de les amener jusqu'ici. Et ça, c'est pas évident pour tout le monde, surtout les femmes. Ouais. Parce qu'on a besoin de nous voir autrement. On a besoin de nous voir nus, on a besoin de nous voir de plus en plus sexy pour exister, comme si on doit crier pour dire « mais je suis une femme ». Mais non, on ne doit pas se débattre tout le temps. C'est pas normal. La femme ne doit pas être tout le temps en train de se protéger, de se réaffirmer, de vouloir toujours convaincre les gens ce qu'elle veut faire. Il faut que ce soit plus facile que ça. Ça doit être plus évident de nous laisser le temps de nous exprimer. Voilà. Avec la dignité et avec le respect qu'on mérite.
0: Merci beaucoup. Fatoumata Diawara, invitée de Décibel. On se dit au revoir, à très bientôt, en écoutant une chanson qui s'appelle Nden, qui est un des grands moments de cet album, Massa, qui est disponible partout depuis vendredi. Nden, c'est mon enfant.
1: Justement, c'est celui, ça parle de mes enfants, quand je les quitte le matin et que je vais travailler, et que je passe toute la journée à penser à eux, je ne sais pas s'ils vont bien ou pas. Ouais. Mais en même temps, en tant que femme, pour acquérir ta liberté, il faut faire des sacrifices. Et ce n'est pas évident. C'est des choix à faire. Pas mal de choix et beaucoup de sacrifices. Donc cette chanson est dédiée à mes enfants. Je les aime tellement.
0: Merci.
1: Même si parfois ils se doutent, mais moi je sais que je les aime. Mais à ma manière, à la Fatoumata Diawara. Vous voyez ce que je vais dire? L'Amazon moderne.
0: Nous on adore cette façon-là d'aimer. Fatoumata Diawara. Merci, à bientôt. Merci.

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3: Cette petite dame qui est sur une petite voiturette rigolote, qu'est-ce que c'est ?
4: C'est une machine pour laver le sol.
3: Ah, sympa.
4: C'est sympa, c'est sympa. Et on ne se fatigue pas.
3: C'est difficile à conduire ?
4: Pas du tout.
3: Pas du tout. Je peux essayer ?
4: Je n'ai pas le droit de vous faire essayer ma machine. Il vous arrive quelque chose, je suis en tort.
3: Ah oui, je comprends. En même temps, je risque pas grand-chose quand même.
4: Si elle s'en va, elle s'en va, la machine.
3: C'est vrai ?
4: Ah oui, oui, oui. Alors, regardez, j'ai le pied sur le frein.
3: On roule un peu toutes les deux ensemble ?
4: Allez.
3: C'est maniable ?
4: Ah oui, très maniable. Vous voyez, si je lâche, la machine, elle s'en va. Vous voyez ?
3: Toute seule. Hop. Allez pas vous faire le tram.
4: Non, non. Et là, vous avez les brosses, là, okay. Le suceur, le klaxon.
3: Ouais, avec ça,
4: hein, on
3: ne faire
4: bien,
3: peur à personne.
4: Voilà.
3: Ah ben voilà, elle est en rade.
4: Non, non, j'avais laissé le frein. J'avais laissé le frein. Et ça fait 36 ans que je suis dans le centre jaune. Bientôt la retraite.
3: Dit-elle avec un grand sourire.
4: Ah ouais, ouais, ouais, j'en ai marre là. Là, je commence à en avoir marre.
3: Vous avez dû en voir, vous, hein, en 36 ans dans le centre jaune.
4: Oh que oui, j'en ai vu des directeurs, j'en ai vu des gardiens, j'en ai vu du monde. J'ai fait des connaissances. Comme je fais avec vous, on discute. Mais le monde a énormément changé. Hein. Beaucoup, beaucoup, beaucoup. Il n'y a plus personne, c'est mort. C'est mort, c'est mort, c'est mort. La preuve, regardez la place. Il n'y a personne. Hein.
3: Ah bah c'est vrai qu'en même temps, c'est fermé, là, à cette heure-ci.
4: Oui, ça ouvre à 10h.
3: C'est peut-être pour ça qu'il y a personne.
4: Mais même.
3: Et les gens, ils vous arrêtent un peu pour discuter, ça arrive ?
4: Ça arrive, on me félicite sur le travail. J'ai eu des cadeaux par des gens qui passaient.
3: C'est pas vrai.
4: Ah, oui, on m'a offert du parfum, on m'a offert une plante. Ah oui.
3: Mais ça, c'était des amoureux discrets,
4: non,
3: hein,
4: non, des
3: amoureux
4: transités. Des dames. Mais c'était génial. Que là, maintenant...
3: Geneviève, je vous remercie beaucoup pour cette petite conversation sympathique. Je vous laisse avec votre engin, il n'a pas de prénom ?
4: Non, non, il n'a pas de prénom.
3: Un petit coup de klaxon et on se quitte, toutes les deux ? Ah oui, c'est vrai, voilà. Que presque pas.
4: Au plaisir.
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5: Il est un beau voyage qu'on peut faire pas très loin de chez soi, un voyage dans le Saintois. Une demi-heure d'Épinal, la même chose de Nancy, c'est pas bien compliqué. Hein. Une terre qui tourne autour d'un lieu riche en énergie et en histoire, la colline de Sion. Elle en est le phare et le cœur battant, elle qu'on aperçoit si facilement au détour d'un virage émergeant d'un champ de mirabellier en fleurs au printemps ou fendant le flot vert des haies, des bois, des plateaux, quand on la distingue au loin au moment de traverser ce Saintois à travers sa Via Appia moderne, la Nationale 57. Que voilà un vieux pays dont le nom se perd dans la nuit des temps au point que personne n'est parvenu vraiment à en donner une origine ou une explication. Ben oui, Sion est Sion depuis toujours et tout autour, le Saintois est toujours là. Il a ses hauts lieux, la colline inspirée, avec la basilique, ce superbe émetteur d'espoir vers les nuées, avec les restes de la forteresse de la turbulente famille de Vaudémont, cette famille des cadets des ducs de Lorraine, aussi turbulents que le sont toujours les cadets, hein, et qui sont la boule blanche du billard historique lorrain, arrivant de loin, cognant pile où il faut pour faire virevolter les boules de couleur sans qu'elles ne puissent s'y opposer. Les hauts lieux du Saintois, ce sont les châteaux. Arouet, le palais à la campagne qui plonge ses douves d'un madon, qui plonge ses douves dans un madon à l'image des gens d'ici, finalement. Il est calme, il est cool, mais il peut se réveiller d'un coup et vous rappeler quelle force est la sienne. Torre Lyautey et sa mosquée intérieure, qui rappelle qu'on peut avoir ses racines à un endroit, sa vie à un autre, qu'on peut partir et revenir, comme l'a fait le maréchal Lyautey, des ruelles de Nancy et la place Jamal Afna de Marrakech, avant de se poser ici, sur les rives de la colline de Sion. Je n'oublie ni Aboncourt, ni Vendée-les-Villes. Dans le Saintois, il y a les Halles de Vézelise, qui sont de ces monuments qui peuvent témoigner de l'immense variété des envies, des amours, des destins humains, elles qui en ont vu tant passer. Il y a Gélocourt et ses fleurs, il y a le petit détour bucolique par Vaudeville, mais j'aurais pu citer tant d'autres villages, si lorrains, ces villages, rues, qui se laissent traverser par celui qui ne voit rien, mais qui se laissent admirer par celui qui voit tout. telle grange aux murs sculptés, telle pierre de grès autour des fenêtres de telle vieille église. Le Saint-Ouen, c'est un voyage au cœur de la Lorraine de toujours. D'un pays plus vieux qu'elle encore, c'est une sensation d'éternité.
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1: Aujourd'hui, je vous propose de rencontrer Louis-Albert Debreuil. On l'appelle le prince jardinier. On est dans son château, c'est le château de la Bourdaisière à Mont-Louis-sur-Loire.
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3: Je suis Louis-Albert Debreuil, j'ai eu la chance d'être et le dépositaire de Dérolles et en même temps le propriétaire de la Bourdaisière.
1: Est-ce que vous pouvez me dire ce que ça vous évoque quand on vous appelle le prince jardinier?
3: Alors un grand sourire. D'abord, c'est un surnom qu'on m'a donné. En même temps, il y a toujours un prince dans un jardin. Le jardinier lui-même, c'est le roi ou le prince. Et il est sur son royaume, celui qui va cultiver avec aspiration, avec engouement et quelquefois déception. Et cette nature, on ne fait pas toujours ce qu'on veut. Mais l'émerveillement, c'est cette diversité.
1: Avec émerveillement et aussi avec une pointe d'espièglerie, je crois.
3: Alors l'espièglerie, c'est la marque de fabrique. Certes, de ma personnalité et de mon humeur, mais celle que je voudrais que l'on ait quand on rentre et qu'on pénètre dans un jardin. Il faut être espiègle parce que la nature, elle l'est. Et quand on l'observe, que ce soit un papillon, que ce soit une mousse, ou que ce soit, ça sent bon, c'est merveilleux. Et puis, on est réveillé par quelque chose qui vous rappelle à l'ordre. Et c'est ça le monde dans lequel on est rappelé à l'ordre, il faut le faire avec humour.
1: Est-ce que le jeune Louis-Albert était expérimentateur déjà?
3: Alors, le jeune Louis-Albert, quand il était tout petit, c'est-à-dire hier, il aimait être dans le potager à broglie. Il aimait Monsieur Coquerel qui me montrait effectivement tout ce qu'il y avait dans sa maison, ses graines, ses cordeaux, ses outils aratoires, ses instruments aratoires. Ça m'a marqué. J'étais pas parti pour être jardinier. Je suis devenu simplement un homme de la nature que j'étais quand j'étais jeune parce que j'y suis bien.
1: Votre nom, il est forcément associé au château qui est derrière nous, le château de la Bourdaisière. Est-ce que j'ai le droit de dire que vous êtes châtelain?
3: Oui, mais enfin, c'est pas un gros mot. Je suis le dépositaire d'une maison qui était là avant moi, qui j'espère sera là après moi. Je porte dans mes convictions cet héritage qui est celui tout simplement de donner à voir ce lieu qui est ouvert au public de différentes façons. On peut y habiter, mais on peut visiter. Et l'expression de tout cela, encore une fois, c'est le vivant. Tout ça, c'est l'éducation. Faire tout ce qu'il faut pour faire en sorte qu'on ouvre les yeux et qu'on dise « Waouh, c'est extraordinaire, c'est singulier, c'est le territoire. »
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4: C'est la Camini Minute, votre chronique de la joie et de la bonne humeur. Comment ça va les amis? Enfin, je dis comment ça va les amis, je pourrais dire CMTV. Oui, parce que je sais pas si vous avez remarqué, mais je ne sais pas si c'est la nouvelle génération, mais il y a des gens, quand ils parlent, ils mettent de moins en moins de voyelles, de moins en moins de lettres. Pour dire « il n'y a rien », ils disent « il y a R ». Pour dire « mort du rire », ils disent « MDR ». Pour dire « péter de rire », ils disent « PTDR ». Et pour dire « à ce qui paraît », ils disent « à skip ». Il y a de moins en moins de lettres, de moins en moins de mots. Mais si on continue comme ça, ils vont parler comment dans 10 ans, les gens? C'est quoi cette façon de parler, là? Je veux dire, il n'y a rien, c'est pas une longue phrase. Je comprends qu'on veuille écourter des trucs, mais il n'y a rien, c'est pas long, il y a R. Comment on va parler dans 10 ans? Moi, je dis... on parle de plus en plus des extraterrestres et des ovnis. Moi, je pense que si les extraterrestres viennent sur Terre, c'est à cause des gens qui parlent comme ça, qui réduisent les mots. C'est quoi cette façon de parler, franchement? C'est abusé, quoi. Parler français, c'est une belle langue, le français. Il y a R, MDR, PTDR, ASKIP, il est BG pour dire beau gosse. Mais c'est bien de dire qu'on est beau gosse, ça fait plaisir d'entendre beau gosse. C'est plus plaisant que BG. Ils enlèvent les voyelles comme ça. Ça me rappelle les films coquins qu'on voyait sur Canal+, au début du mois, le samedi du mois, quand c'était encrypté. Vous vous rappelez ça? Faites pas semblant. Hein. Lui, à tous les auditeurs d'ici Picardie, vous aussi, vous êtes tombés au moins sur du crypté sur Canal+, dans les années 90. Et ben c'est pareil, cette nouvelle façon de parler là. Des mots courts, de plus en plus courts. Et d'ailleurs, même les rappeurs de nos jours ont des noms d'artistes de plus en plus courts. ZKR, PLK, SCH, MHD. Après, il y en a qui gardent même les voyelles. Gims, Jules, Vald. Et bien sûr, on terminera par les groupes asiatiques, les Coréens de BTS. Alors eux, ils n'ont pas mis de voyelles, mais BTS, c'est quand même Bac plus 2.
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1: Pierre Nus s'installe pour les astuces de sa mamama. Bonjour Pierre.
2: Good morning, Yvern. Salut Bissom.
1: Info pour celles et ceux qui viennent de découvrir peut-être une rayure sur un de leurs meubles.
2: Hop là, je vais d'en passer. Oui, ça arrive, hein. Une dent de chien, une griffe de chat, un jouet de bébé. Là, c'est les roues des camions en plastique, ça laisse des traces des fois. Bon, un petit choc. Ça peut parfois abîmer vos meubles préférés, mais mamama m'a rassuré. Elle m'a dit d'acheter des noix. Alors c'est pas parce que je porte le même patronyme que j'en fais la promotion, mais le cerneau de noix est riche en huile et graisse naturelle. Mais c'est l'intérieur de la noix, Cal. N'y allez pas avec la coquille pour frotter sur le meuble, ça va empirer les choses. Vous frottez le cerneau directement sur la rayure en allant dans le sens du grain du bois. Bon, faut un peu frotter, hein.
3: Vous frottez longtemps. Un petit peu quand même.
2: Voilà, faut que l'huile sorte. Et il faut laisser agir l'huile pendant environ 5 à 10 minutes pour qu'elle pénètre le bois. L'huile libérée va dans la rayure, ça aide à nourrir le bois sec qui est exposé par la rayure. Et surtout, les pigments naturels de la noix vont aider à teindre la rayure. Et ça va mieux correspondre à la couleur du bois qui l'environne, ça la rend beaucoup moins visible, cette rayure. Ensuite, vous laissez agir, vous essuyez l'excès d'huile avec un chiffon doux et propre, n'y allez pas avec le côté vert de l'éponge, Cal, et vous lustrez légèrement la zone. Alors ça fonctionne beaucoup mieux sur les rayures peu profondes et sur les bois dont la couleur est proche de celle du cerneau de noix, donc un brun assez clair. Les meubles verts ou rouges, vous oubliez.
1: Oui, bah,
2: merci ma maman.
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4: Oui, avec un agriculteur exploitant qui a 39 ans à Angluzel et Courcelles, on est à 10 km de Cézanne. Bonjour Alexis Leherle.
5: Bonjour.
4: Quel est votre parcours pour arriver jusqu'ici en tant qu'exploitant agricole?
5: Alors moi, je suis agriculteur, donc installé en Angluzel depuis 4 ans. Donc avant, j'étais double actif pendant 2 ans. Avant de m'installer, j'étais 10 ans conseiller agricole, donc notamment sur l'installation en agriculture.
4: Ces 10 ans d'expérience en tant que personne spécialisée pour l'installation de nouveaux agriculteurs, agricultrices, ça consistait en quoi? Combien de personnes vous avez accompagnées et comment?
5: Je recevais toutes les personnes qui souhaitaient s'installer en agriculture, viticulture, maraîchage, élevage, tout projet agricole. J'étais là pour les accompagner, pour les renseigner sur les démarches à faire pour devenir agriculteur. Donc j'en rencontrais à peu près 200 personnes par an sur tout le département de la Marne.
4: Et c'était quoi l'étude de faisabilité, la reprise d'exploitation, la création d'exploitation?
5: Alors j'étais vraiment là sur la partie renseignement dans les démarches, notamment les formations, tout ce qui était réglementation à respecter lors de l'installation et puis quelle aide on pourrait bénéficier pour s'installer en tant que jeune agriculteur.
4: Quel est le profil des personnes que vous avez accompagnées pour l'installation? C'est plus des jeunes, des personnes en reconversion professionnelle qui décident de se lancer dans l'agriculture?
5: Alors, en 10 ans d'expérience, j'ai vu le profil légèrement évoluer. Alors, on voit que l'âge moyen d'installation a progressé. Donc, les gens s'installent de plus en plus tard. Et donc, en termes de profil, on avait beaucoup de profils donc sur des exploitations, on va dire, assez classiques de la région. Donc, grande culture, céréales, viticulture. Mais on voit de plus en plus de projets avec de la diversification, production de maraîchage, développement de nouveaux élevages sur les exploitations.
4: Quand on entend parler des agriculteurs, souvent, c'est la reprise d'une exploitation familiale, c'était essentiellement le cas ou pas?
5: Alors dans la Marne, oui, on est essentiellement sur des reprises d'exploitation familiale, donc des enfants, filles ou neveux, neveux-nièces d'exploitants agricoles qui reprennent la suite dans l'exploitation familiale. Mais de plus en plus, on a des personnes donc extérieures au milieu agricole qui reviennent, qui ont un projet de revenir sur l'exploitation. Donc dans ces cas-là, la difficulté, c'est aussi l'accès au foncier. Donc c'est pas facile de trouver des surfaces agricoles pour exploiter dans la Marne.
4: Alexis Leherle, pendant 10 ans, 200 agriculteurs et agricultrices par an reçus pour l'aide à l'installation. Quelles étaient les principales sources de motivation et les freins de ces personnes que vous avez rencontrées et aidées à s'installer?
5: La première motivation, c'est continuer l'entreprise familiale, donc poursuivre cette activité avec souvent des projets de diversification, de nouvelles activités sur cette exploitation, avec de nouvelles cultures ou création ou développement de certains élevages. Après niveau freins, les freins c'est aussi souvent quand même le financement de ces projets d'exploitation, car une reprise d'exploitation c'est quand même relativement onéreux à reprendre avec des emprunts sur une durée assez longue, donc il faut avoir les capacités financières de pouvoir assumer ces reprises.
4: Voilà Alexis, le Herl qui a aidé des agriculteurs à s'installer pendant près de 10 ans en Champagne-Ardenne. Merci Alexis.
5: Merci.
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6: Les petits bonheurs, ce sont des rencontres au petit bonheur. Donc, au hasard, sans rendez-vous, sans se présenter, avec juste un tout petit et discret micro ici. Et en voici un de petit bonheur que je vous ai trouvé en Haute-Savoie, dans la commune de Rumilly, où pendant près d'une dizaine de minutes, j'ai suivi en voiture une monoplace qui circulait dans la ville. Alors maintenant qu'elle est arrêtée et que je m'en approche, je m'aperçois de mon erreur.
7: Bonjour.
6: Bonjour, c'est pas une monoplace, il y a deux places quand même.
7: Oui.
6: Et c'est quoi cet engin ?
7: C'est une Arelatome.
6: Alors, je vais attendre qu'il enlève son casque parce que là, on comprend pas trop bien. Voilà.
7: C'est une Arelatome.
6: Ça veut dire quoi ?
7: Arelatome, c'est un moteur... Enfin, une voiture entière anglaise, donc avec un moteur Honda compresseur, 310 chevaux, pour un poids total de 500 kg.
6: Quand je l'ai vu arriver tout à l'heure, parce que je vous ai croisé, vraiment, ça fait un petit moment là que je vous ai suivi, de loin, on a l'impression de voir arriver une monoplace.
7: Ouais, c'est atypique, ouais.
6: Ça, c'est autorisé à rouler ici, sur la voie publique ?
7: Il n'y en a que 27 en France homologués, sur route, et autrement, toutes les autres, elles sont sur piste. Et
6: donc là, ça veut dire rouler avec un casque obligatoire ?
7: Ouais. C'est conseillé, parce que si vous avez un accrochage, un accident...
6: En même temps, quand on a une voiture comme ça, on n'a pas trop envie d'avoir un accrochage.
7: Ouais, faut faire attention avec ça sur la route. Il peut vite arriver des accidents.
6: Et alors là, c'était quoi, un petit tour pour le plaisir ?
7: Ah non, c'était juste pour poser chez Anthony. Il doit faire un petit check sur la voiture.
6: C'est qui Anthony ? C'est un mécano ?
7: Ouais, Anthony.
6: Et ça, c'est votre voiture ?
7: Non, c'est la voiture à mon papa. Là, il est au travail et vu que j'ai un petit trou entre les cours, je l'ai ramené.
6: Eh oui, puis ça doit plutôt faire plaisir de ramener cette voiture-là, surtout.
7: Ouais, c'est cool, ouais, c'est fun, ça fait plaisir.
6: Du coup, le papa, il roule beaucoup avec ?
7: Ouais, il roule plutôt pas mal, ouais. On l'a eu il y a un petit peu moins de 2 ans et on a roulé sur piste, ça va plutôt pas mal, ouais.
6: Et ici, dans l'agglo à Rumilly ?
7: Pas trop sur la route, on évite un petit peu de rouler.
6: Parce que là, je vous ai suivi 3-4 km, je sais pas, on était vers Moy là-haut, là. Oui. Et vous avez bien vu le regard de tout le monde, quoi. Tout le monde vous mate.
7: Ouais, c'est vrai que c'est pas tous les jours qu'on voit une voiture comme ça, donc c'est drôle.
6: Vous, c'est une passion la voiture ?
7: Bah, moi, à côté de ça, je fais du karting de compétition.
6: Et... Ah oui, les chiens font pas des chats, quoi.
7: Ouais, ouais, t'as le père, t'as le fils, ouais, on peut dire ça, ouais.
6: Vous avez quel âge ?
7: J'ai 17 ans.
6: Bon, en général, les jeunes qui se lancent dans le kart et puis qui ont un petit peu des capacités, l'objectif, c'est pas le kart. C'est quoi derrière ?
7: Après, peut-être monter les échelons, mais ça coûte très très cher. Donc pour l'instant, je suis bien dans le kart.
6: Bon, papa, il a les moyens de s'acheter une belle voiture quand même.
7: Oui, mais bon, une saison de monoplace, c'est 3 fois le prix de cette voiture. Donc, puis j'ai 2 grandes sœurs, donc faut que ça soit équitable.
6: Bon, 17 ans, peut-être que vous commencez à avoir des perspectives professionnelles ?
7: Oui, moi j'aimerais bien être horloger.
6: Ah oui, rien à voir, je m'attendais à un truc, voiture.
7: Ah non, du tout, c'est vraiment un loisir.
6: Et votre prénom ?
7: Alexis.
6: C'est quoi le dernier petit bonheur d'Alexis ?
7: Dernier petit bonheur, je sais pas, manger.
6: Conduire la voiture à papa, c'est pas un petit bonheur.
7: Si, c'est un grand bonheur, ça. C'est un grand bonheur. C'est pas pareil. Et ouais, je suis fier que mon père me fasse confiance, quoi. C'est incroyable de pouvoir conduire ça à 17 ans. J'ai beaucoup de chance.
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1: Bonjour à toutes et tous, bienvenue dans Affaires classées, le podcast. Nous sommes en janvier 1879. Le sympathique garde champêtre du village de Laguinge, en Haute-Soule, est poignardé de 5 coups de couteau dans une auberge. Les gendarmes arrivent et son meurtrier a disparu.
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1: Les bohémiens. Ces individus, migrants en groupe d'un village à l'autre, ont longtemps alimenté les conversations, les polémiques, les peurs au Pays Basque et au-delà. Les historiens situent leur arrivée dans le coin en l'an 1602. C'est le seigneur d'Urtubi à Urugne et le vicomte d'Etchaus à Baïgorry qui accueillirent en nombre ces descendants du peuple Tzigane ou Rome venus de Bohême grâce au sauf-conduit que le roi de cette contrée d'Europe centrale délivrait. Nombre d'entre eux vont finir par s'implanter en Soule ainsi que dans les pays de Cise et de Mix. Vivant à l'écart des villages, ils offraient leurs services aux villageois, bien contents de leur donner du travail contre très peu d'argent. Selon les saisons, ils étaient employés chez les paysans. D'autres œuvraient comme vanniers, empailleurs de chaises ou tondeurs de mulets. Leurs épouses fabriquaient des chapeaux, de la vannerie aussi. Elles ne tardèrent pas à susciter la curiosité, voire la peur, lorsqu'elle disait disposer de pouvoirs magiques, de remèdes naturels ou jurant prédire l'avenir en lisant dans les lignes de la main. Frappant à la porte des fermes, on les disait mendiants, voire chapardeurs. Dans les gendarmeries du secteur, les plaintes des villageois affluaient pour vol d'animaux, de victuailles ou de linge. Leur présence finit par agacer le préfet palois qui décide de lancer en 1802 une gigantesque rafle. 475 bohémiens sont arrêtés et jetés en prison dans l'attente de les expédier outre-Atlantique en Louisiane. Mais le projet du préfet tourne court et la plupart des rescapés de la rafle reviendra vivre au Pays Basque où ils désigneront leur propre roi.
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0: se nomme Pierre Aguerre. Il vit en Haute-Soule, dans le petit village de Laguinge, et partage son existence avec une femme, encore jeune, qu'il dit être son épouse, même si les registres d'état civil du secteur ne trouvent nulle trace de leur mariage. Chez les bohémiens, point n'est besoin de s'ennuyer avec les formalités. On est libre depuis des lustres, et la loi que l'on reconnaît, d'abord, est celle des traditions. La modeste masure qui lui sert de quartier général à Laguinge ne l'empêche toutefois pas de faire de fréquentes excursions ailleurs. Pour tondre les mulets officiellement, comme il le clame à ceux qui l'approchent, et peut-être aussi pour tondre les bourses et les biens des paysans du secteur. Combien de fois, en effet, son premier voisin n'a-t-il pas déploré des vols d'objets agricoles ou d'animaux dans sa propre ferme ? Le dit voisin aurait bien aimé récupérer ses biens en signalant ses méfaits aux gendarmes de Tardets. Mais Aguerre traîne une sale réputation. Maintes fois condamné pour vol, violence, il pourrait bien se venger. Aguerre sait cultiver ses relations et, pour asseoir son autorité, il va lier amitié avec un homme influent au village. Le garde champêtre, un certain monsieur Iriard. Le brave fonctionnaire est au courant de tous les potins du village. Son goût immodéré pour la bouteille fait de lui un informateur facile, de premier choix. Ce 9 janvier 1879, Aguerre accoste le garde champêtre. Il l'invite sans peine à boire ensemble dans le premier cabaret venu. Les deux larrons y retrouvent le vieux Albex, un paysan du coin, et l'instituteur du village, qui a momentanément déserté sa classe. C'est alors parti pour une série de plusieurs tournées de vin.
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0: Dans le canton de Tardets, chacun sait que le garde champêtre, Iriard, est de ces muets à qui la picole alimente surabondamment les paroles. Ce soir de janvier, la nuit tombe tôt et la conversation s'éternise. Ivre à l'excès, Iriard dévoile toutes sortes de fâcheux secrets sur tel ou tel habitant du village. Ses amis, tout aussi ivres, en rajoutent. Soudain, Iriard explose de colère. Il menace ses acolytes de comptoir en ces termes.
2: Ah, pour un peu, je vous battrai comme on taille le lin.
0: À peine a-t-il fini sa phrase que Pierre Aguerre, le roi des bohémiens, se retourne. Il lui assène 4, voire 5 coups de couteau en hurlant « Ah, puisque tu le veux, c'est comme ça !» Celui qu'on surnomme le roi des bohémiens prend, sans attendre, la poudre d'escampette, sans doute en direction de son domicile. Dans le troquet, c'est la panique absolue. Le pauvre garde champêtre hurle de tous ses poumons. Il scande des mots de peur, conscient sans doute qu'il vit ses derniers instants. Quelques secondes suffiront pour qu'il s'effondre, baignant dans son sang. On accourt des maisons voisines, le médecin de Tardets arrive peu après, mais il est trop tard. Le malheureux Iriard accuse plusieurs plaies profondes. L'une d'elles a perforé l'abdomen, causant la libération d'une partie de ses intestins. Les gendarmes rappliquent à cheval. Avant d'expirer, Iriard réussit malgré tout à leur balbutier quelques mots, dont le nom de son meurtrier. On se lance aussitôt à la recherche d'Aguerre. Voyant de la lumière à l'intérieur de sa ferme, les gendarmes l'encerclent avec prudence. Qui sait si le roi des bohémiens n'a pas encore quelques armes qu'il pourrait utiliser pour s'enfuir.
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0: Malin, Aguerre s'éclipse par la porte arrière de la demeure. Il marche à pas de loup avant de se blottir dans les broussailles, espérant tromper la vigilance des gendarmes et s'évanouir dans la nature, afin peut-être de se planquer plus tard en Espagne. Hélas, le bruit de ses pas sur les feuilles desséchées va le trahir. On le saisit avant de le coucher au sol, sous la menace d'un fusil. Les gendarmes imaginaient qu'une telle posture lui ôterait toute envie de résistance. Que nenni ! La perspective de sombres lendemains réveille son audace. Aguerre tente les plus violents efforts pour se soustraire à ses gardiens. Usant de coups, de nouveaux coups de poing à dessein. Mais la vaillance des gendarmes aura raison de lui. Le voilà maintenant conduit à Tardets, où son interrogatoire commence. Et la première question qui se pose, pourquoi a-t-il tué Iriar ? Le roi des Bohémiens aurait fort bien pu être en proie à des remords, formuler des regrets au besoin. Pas un instant. Il livre une fable ingénieuse à ses yeux. À l'écouter, le garde champêtre l'a d'abord frappé avec un bâton, jeté à terre et menacé de mort. C'est pour se défendre et seulement pour cela qu'il s'est emparé d'un couteau qu'il range habituellement dans sa poche. Il avoue donc son forfait, sans hésitation, mais entendez-le bien, son seul regret est de ne pas lui avoir tranché la gorge. Iriar l'avait saisi au bras et serré si fortement qu'il n'avait pas le choix, dit-il. Hélas, pour Aguerre, cette jolie fable ne convainc personne. Les piliers de comptoir présents le soir des faits démentent formellement son récit. Et le médecin venu l'examiner ne trouve sur son corps aucune trace de plaie, de contusion ou d'ecchymose. Conclusion, Aguerre ment.
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0: Le procès du roi des Bohémiens s'ouvre à Pau le 21 février 1879. Une foule nombreuse a fait le voyage pour l'occasion. Des congénères venus du Pays Basque, des amis et aussi des proches du malheureux garde champêtre que chacun appréciait en Haute-Soule. Le procès d'un Bohémien n'a rien d'une première à la cour d'assises des Basses-Pyrénées, mais cette fois, on juge l'autoproclamé roi des Bohémiens. Âgé de 58 ans, il a le teint cuivré, l'air astucieux et même féroce, selon l'un des journalistes parisiens présents au procès. Les préjugés contre les Bohémiens ne manquent pas. Le président de la cour, par exemple, M. de Lagéry, pose en préambule, je cite, « qu'au milieu de la race noble et loyale des Basques vit la race maudite et dangereuse des Bohémiens ». Aguerre, selon les témoins, aurait été proclamé roi des siens à cause de ses innombrables méfaits. Il était si redouté en Soule que même le maire du village de Laguinge en avait peur. L'élu lui délivrait son certificat de bonne vie et de bonne mœurs, non parce qu'Aguerre était vertueux, mais pour qu'il aille migrer ailleurs. Le procès vire au mauvais spectacle. Tantôt calme, Aguerre justifie sa royauté bohémienne et tente de lui donner quelque chose d'imposant. Tantôt en colère, il se dresse sur son banc. Saisissant la rampe des deux mains, il insulte, il menace les témoins qu'il dit être des suppôts du diable. Ses regards menaçants n'épargnent personne, pas même son avocat. Aucune émotion n'affecte son visage quand on lui présente les vêtements ensanglantés du défunt. Avec un tel client qui ne rêve que de représailles et de vengeance, la cour d'assises n'aura aucun état d'âme à envoyer le roi des Bohémiens au bagne, à perpétuité.
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0: Le roi des Bohémiens, c'était ce nouvel épisode en podcast. Merci de l'avoir écouté. Dans un prochain rendez-vous, je vous emmènerai en 2018 du côté de Pau avec une intervention policière qui va faire couler beaucoup d'encre.
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4: Direction la Vendée à Beauvoir-sur-Mer. Je suis très heureux de vous emmener à la rencontre d'Anne-Marie. C'est une maraîchine très attachée à la Vendée et à la transmission de ses traditions.
5: J'y suis née et toute ma jeunesse est donc passée là-bas. C'était difficile. Mon père est décédé à 36 ans. Donc on était trois enfants. On est restés tout seuls, tous les trois, avec notre maman, avec une vache pour vivre. Et puis un petit jardin. Et puis quand il n'y avait pas trop à manger, ma maman elle allait pêcher les grenouilles et les anguilles dans les fossés. C'est vraiment mes racines, le marais. Hein. J'y suis accro.
4: Vous êtes une vraie maraîchine ?
5: Ah oui, je suis une maraîchine à 100%. Hein.
4: Elle représente quoi la Vendée pour vous, Anne-Marie ?
5: C'est mon pays, c'est quelque chose qui m'est vraiment cher au cœur. Le marais, je peux pas m'en passer, mais dans le marais, il y a aussi la mer chez nous. Ouais. Et ça, c'est pareil. On a besoin de ça, nous. Je vais voir la mer. Et je me promène dans le marais.
4: Pourquoi ça vous apporte quoi, vous ?
5: Une détente. Et j'ai un livre particulier aussi.
4: Ah.
5: C'est mon moment zen, moi.
4: Et c'est quoi ce livre que vous emmenez ? Ah, faut pas le dire.
5: C'est
4: votre petit jardin secret.
5: Oui, c'est mon petit jardin secret.
4: Alors, on le laissera dans son petit jardin secret.
5: Et puis, c'est pour ça aussi que je fais du folklore. Il nous faudrait des jeunes, mais les jeunes, maintenant, c'est compliqué. On en a dans le groupe, hein. On en a 5 et qui sont mordus, mais pour combien de temps? Parce qu'ils sont jeunes encore et,
4: Alors, qu'est-ce qu'on peut faire pour remédier à ça?
5: Ben, on sait pas trop. Bon, maintenant, il y a beaucoup de balles folk et de choses comme ça.
4: Et pourtant, ces fêtes-là ont un succès assez populaire. Ah ben, parce qu'on va penser à Chaland autrefois.
5: Oui, Chaland autrefois. Et ouais. Puis, maintenant, ce qu'on fait beaucoup moins, ce sont des kermesses, par exemple. Moi, j'adore les gens, j'adore connaître des gens parce qu'ils m'apporteront quelque chose.
4: C'est essentiel pour vous.
5: Oui.
4: C'est même limite vitale.
5: C'est limite vitale, oui. Après, ben, j'ai fait 10 ans pour la RSB, là. La RSB, qui est l'association des retraités sportifs de Beauvoir. Moi, les associations, c'est aussi apporter aux gens des choses, leur faire plaisir d'abord dans ce qu'on leur propose. J'espère vraiment que beaucoup de gens pourront se lancer dans les jeunes, il faut vraiment, mais je comprends bien qu'actuellement, la vie est difficile. Les gens de 35 ans, maintenant, ils sont tellement pris par autre chose que c'est compliqué.
4: Alors on revient en arrière, vous avez 18 ans, vous vous mariez, Anne-Marie, vous diriez quoi à cette jeune fille ?
5: Je dirais qu'il faut dans l'avenir, à 18 ans on est jeune, il faut penser à pas rester seul dans son coin.
4: On va dire Anne-Marie ce matin que vos petits-enfants nous écoutent là, à la radio, oui. Vous voulez leur dire quoi pour conclure ?
5: Je vais leur dire, essayez de faire un peu comme mamie. Essayer de donner, de partager, d'apprendre, de vouloir connaître... Voilà, plein de choses comme ça.
4: Anne-Marie, la passion de la Vendée, la générosité, la joie de vivre et l'amour des gens.
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6: Patrick Citeau nous emmène chaque week-end dans des communes de notre Poitou. Nous allons dans les Deux-Sèvres aujourd'hui, où Patrick Citeau se promène dans la rue Léonce Perret. On est à Niort, l'occasion d'évoquer le parcours artistique de cet homme de théâtre et également de cinéma.
7: La rue qui porte son nom rend ainsi hommage à cet artiste né à Niort le 14 mars 1880. Son goût pour l'art prend ses racines dès son enfance, passée rue Hiver à Niort, où ses parents possèdent un atelier de menuiserie. Les quelques mois de convalescence qu'il passe dans un Paris en pleine ébullition artistique confirment le choix du jeune homme. De retour à Niort, il obtient l'accord de ses parents pour tenter sa chance à Paris. Il s'inscrit dans une école musicale de Montparnasse et se révèle notamment bon chanteur. En parallèle, Léonce Perret prend des cours de théâtre. Il affiche rapidement une forte expérience théâtrale. En 1900, il obtient son premier contrat comme jeune premier au théâtre de l'Athénée. C'est un peu le hasard qui le pousse jusqu'au 7e art. En 1909, après un contrat de quelques mois dans un théâtre de Saint-Pétersbourg, il joue Cyrano de Bergerac à Berlin. Il fait alors la rencontre du directeur de la filiale allemande de la Société française cinématographique, Gaumont. Léonce Perret découvre le cinématographe. De retour à Paris, il travaille pour Gaumont sous la direction artistique de Louis Feuillade.
6: Et il y débute comme acteur, mais très vite, Patrick, il passe derrière la caméra.
7: Léonce Perret réalise ainsi de plus en plus de films en dehors des studios et teste de nouvelles techniques en plein air. En 1913, il connaît la consécration. Son film « L'enfant de Paris » le propulse définitivement au rang des meilleurs réalisateurs français de l'époque. Quand la guerre éclate, Léonce Perret est mobilisé. Mais il ne tarde pas à revenir derrière la caméra pour réaliser quelques films patriotiques. Fin 1916, à la fin de son contrat, il part exercer son art aux États-Unis. Le film intitulé « N'oublions jamais » est son premier gros succès en France et outre-Atlantique. Quand la situation économique commence à se dégrader aux États-Unis, la récession n'épargne pas le cinéma. À la fin de l'été 1921, Léonce Perret rentre en France avec dans ses bagages les méthodes de travail de l'industrie cinématographique américaine. Avec Konixmark, qui sort en France en mars 1924, Léonce Perret va ensuite définitivement entrer dans la légende du 7e art. Le film est en effet considéré comme une œuvre majeure du cinéma des années 20. Quelques années plus tard, alors que Léonce Perret entame une nouvelle version de Konixmark, parlante et bilingue, il tombe malade. Il meurt finalement le 12 août 1935. Léonce Perret repose depuis lors au cimetière cadet à Niort. La rue qui porte son nom à Niort lui rend un hommage bien mérité.
6: Quel hommage que vous lui rendez aussi, vous, Patrick Citeaux. 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
1: Juan Manuel Fangio a débuté et terminé sa carrière de pilote de F1 sur le circuit de Gueux. Et en 1958, c'est le Grand Prix de Cuba, un pays secoué par l'insurrection menée par Fidel Castro contre le dictateur en place. La veille de la course, le 23 février, Fangio fait les derniers essais sur le circuit. Il a 47 ans, la retraite sportive est proche, mais il est très attendu. C'est la star. Le soir, il est à son hôtel quand il est enlevé par des membres du mouvement révolutionnaire cubain. Une manière d'embarrasser le régime et d'attirer l'attention sur la misère du peuple. La course est finalement lancée dans un climat tendu. Fangio, lui, qui sera retenu 26 heures, sera bien traité. Il sera libéré sain et sauf. L'enlèvement fait la une des journaux du monde et sert la cause révolutionnaire. Après la révolution de 1959, la F1 disparaît de Cuba, jugée incompatible avec le nouveau régime communiste. Fangio est né au début du XXe siècle en Argentine. Il arrive tard en Europe. Il approche des 40 ans quand il se lance dans le premier championnat de F1 en 1950. Il va rapidement impressionner par son talent exceptionnel. Il se distingue par son intelligence de course, sa régularité, sa maîtrise de la mécanique, capable de préserver une voiture tout en restant incroyablement rapide. Fangio court pour les plus grandes écuries de l'époque, Alfa Romeo, Maserati, Mercedes-Benz et Ferrari. À une époque où les voitures sont extrêmement dangereuses et les circuits bordés d'arbres, de bottes de paille ou de simples barrières, sa constance force le respect. Parmi les circuits marquants de sa carrière figure notre légendaire tracé de Gueux à côté de Reims. Un circuit ultra rapide, composé de longues lignes droites sur route nationale, où les voitures dépassent souvent les 250 km/h. Fangio y brille dès le premier Grand Prix de France, le 2 juillet 1950. Il est champion du monde l'année suivante. Il va remporter 5 titres de champion du monde jusqu'en 1957. Un record qui va tenir près d'un demi-siècle. Et même quand il ne gagne pas, il impressionne par sa combativité et son sens tactique. Fangio prend sa retraite en 1958 avec un palmarès exceptionnel. 24 victoires en 51 Grands Prix. Aujourd'hui encore, c'est une référence absolue. Juan Manuel Fangio sur le circuit de Gueux, c'est l'un des trésors de Champagne-Ardenne.
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2: Bonjour, je me présente, Pascal, j'ai 63 ans, j'habite à Bardos.
3: Bonjour Pascal, vous nous recevez chez vous, où il y a beaucoup d'amour, et un amour qui se mesure avec de la patience, de la constance et de la présence. Vous pouvez nous expliquer pourquoi ?
2: Pourquoi ? Ben, je m'occupe de ma femme, c'est tout. Je m'occupe, j'essaie le mieux possible de m'occuper d'elle.
3: Et qu'est-ce qu'elle a votre femme ?
2: Un Alzheimer précoce qu'ils ont détecté à 58 ans.
3: Quand on a le diagnostic qui arrive, qu'est-ce qui se passe dans sa tête ?
2: On va dire que la Terre s'arrête de tourner, on ne sait pas trop. Où on va, qu'est-ce qui nous arrive. Pour notre cas, après ça, on est resté sur ce sujet-là pendant 2 ans tout seul. Et ensuite, j'ai appelé France Alzheimer à Pays Basque. Enfin, l'union fait la force, on est plus costaud à plusieurs. C'est moins compliqué, si je peux dire.
3: C'était quoi votre vie avant avec Marie-Rose, donc votre épouse ?
2: Bon, on travaillait comme tout le monde. Hein. On était, après, dès qu'on avait un moment de libre, on essayait de sortir. Les vacances ont bougé beaucoup plus. Maintenant, tout est devenu plus compliqué.
3: Aujourd'hui, 5 ans après la découverte de cet Alzheimer, l'autonomie de Marie-Rose, c'est quoi ?
2: Ben, si elle est toute seule, elle ne boit pas, elle mange pas, elle regarde la télé. Et...
3: Comment on tient ?
2: Alors, un mystère, je ne sais pas comment je tiens. Bon, après, j'ai des cachets hein, pour tenir un peu. Après, c'est dur, c'est pas tous les jours comme ça. Il y a des jours où c'est plus compliqué que d'autres. Il y a des jours, ben, on m'a dit que j'étais humain, que j'en ai marre aussi, que je voudrais tout arrêter. Donc, on m'a dit que c'était normal. Après, honnêtement, je fais ce que je peux pour le mais je veux parler du ménage, je fais le ménage, après, des fois j'en ai marre, c'est pas que j'en ai marre, c'est que je m'assois et puis j'attends que le temps y passe.
3: Oui.
2: C'est plus un regret de la vie d'avant, c'est plus ça que je pense que c'est ça le plus dur. Enfin, alors c'est pas par jalousie, c'est la vie des autres, vie des autres couples. Puis, ouais, pourquoi elle ? J'ai pas dit qu'il faut que ça soit pour les autres.
3: Non, bien sûr.
2: Mais pourquoi elle ? Ça, si un jour quelqu'un peut me répondre, il est le bienvenu. Je voudrais qu'elle redevienne comme avant. Mais quitte à ce qu'elle m'engueule souvent, mais qu'elle revienne comme avant.
3: Vous m'avez dit qu'il y avait des amis qui vous ont tourné le dos.
2: Alors, je sais pas si on peut appeler ça ami. Je pense que ça s'attrape pas. Je me demande si même des fois, quand dans un couple, il y a quelqu'un qui est malade, ça serait bien d'aller les voir, discuter, même de temps en temps. Ça fait du bien pour les deux, si bien les dents que les dés.
3: Ça vous a changé, justement, cette maladie de votre épouse ?
2: On est plus humble. Ouais. Après, je reste quand même une personne, donc je peux m'énerver en voiture ou quoi que ce soit. Peut-être que je me défoule ailleurs. Mais après, on reste plus humble. On comprend mieux certaines choses.
3: S'il y a des gens qui nous écoutent, qui viennent d'entendre, d'apprendre l'Alzheimer d'un proche, qu'est-ce que vous pourriez leur dire?
2: Ils ne sont pas tout seuls. Qu'ils prennent contact avec une association France Alzheimer. Bon, je pense qu'il y en a dans tous les départements. Il faut aller chercher de l'aide. Il ne faut pas rester tout seul, parce que je pense que c'est pire.
3: Qu'est-ce que je peux vous souhaiter, Pascal?
2: Je ne sais pas, honnêtement. Je ne sais pas. Si vous pouvez me rendre ma femme.
3: Merci beaucoup, Pascal.
2: Merci, au revoir.
3: Belle journée. 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
1: Timéo, le chasseur.
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1: Révélé par The Voice Kids, Timéo Béas est un jeune chanteur originaire de Cran. L'interprète de Canaillou a aussi su séduire les studios Disney en prêtant sa voix au personnage de Mufasa, le roi lion.
2: Marchait devant dans les roseaux.
1: Pour l'un de ses enregistrements, il rend hommage à Michel Delpech.

0: c'était Timéo.
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3: Si vous portez le nom de famille Salin, restez à l'écoute. Et mais avant cela, je vais vous parler d'un bretonnisme bien connu qui est le lagen.
1: Le petit cours de breton.
3: Moi, je suis dans le lagen. Bon, voilà une expression typique dans le français local. C'est inspiré par notre belle langue bretonne. On l'entend souvent aujourd'hui, en particulier les lendemains de fête. Quand on est un peu dans le brouillard, on a tendance à dire « ouais, je suis dans le lagen ». Alors ce mot a pourtant une signification un petit peu différente en breton. En breton, ar lagen, c'est en général de la boue bien collante, impossible à cultiver.